Nous venions d'entendre une chanteuse galloise du nom de Marie Mathias avec un superbe album qui s'appelle, dans mon gallois bien pourri, Si Far With, et on écoutait ce titre I Morgan. Donc c'est un nouvel album qui date d'avril 2026, tout en poésie avec des sons un peu mixtes, acoustiques et puis électro. On continue dans le Pays de Galles avec le groupe Calan sur le 99.9. Enfin.

va refermer cette parenthèse galloise avec ce titre de Gwenno Sanders et Hildur. On va partir du côté de l'Irlande avec une violoniste que j'affectionne beaucoup, un talent exceptionnel, du nom de Zoe Conway, avec ce titre The Hangman's Reel.

une violoniste exceptionnelle. Bah d'ailleurs, je vais vous passer un autre morceau d'elle, d'un de ses albums, qui s'appelle The Horse Tale. Alors, je sais plus quand c'est sorti, sachant que ça doit dater de peut-être 2015-2017. On s'écoute ça sur les ondes du 99.9.

Eh bien, petite erreur de ma part, effectivement, ça ne date pas de 2015-2016, mais cet album remonte à il y a 20 ans, 2006, chez Tara Records. C'était Zoe Conway. On est en Irlande, on va basculer aux États-Unis avec un petit peu de musique qui remue, avec les Flogging Mollies et ce titre, Rebels of the Sacred Heart. 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

Voilà, extrait d'un album des Flogging Mollies, donc du punk rock celtique typiquement américain. Extrait de l'album Drunken Lullabies, sorti en 2002 quand même, ça date. On continue sur le 99.9, vous êtes toujours dans Festa, l'émission de toutes les musiques celtiques. Et on va se reposer un petit peu les oreilles avec le guitariste Jacques Pelen, paix à son âme, décédé il y a quelques années. Excellent guitariste accompagné ici de Ricardo Delfra à la contrebasse, avec un extrait de cet album qui s'appelle Sorcerer, sorti en 95 chez Cobrates.

Restons dans l'ambiance du Fest Days, type breton, voilà. On va rester dans cette ambiance dansante, mais cette fois-ci côté Écosse, avec ce groupe de violonistes qui s'appelle Rant, et donc un titre sur un album qui s'appelle tout simplement Live in Glasgow.

Voilà, un excellent son, vraiment superbe enregistrement de ce concert qui a eu lieu il y a un an, en septembre 2025, à Glasgow, au théâtre Cotiers. Alors, on avait quatre violonistes ici, vraiment formidables, du nom de Gillian Frame, Anna Massey, Bethany Reed et l'exceptionnelle Lauren McCall. Elle aussi, niveau violon, autant que Zoe Conway, elle assure à mort en violon. Voilà, c'est le groupe Rant, un quatuor de violonistes. On continue pour le temps qui nous reste sur le 99.9.

On retrouvait ici un titre du groupe Gualarn sur un album qui remonte aux années 2000. Et il y avait pour l'anecdote sur cet album, Jacques Pelen à la guitare. Et on retrouvait Véronique Autré au chant. Il nous reste encore quelques minutes sur le 99.9 et cette émission va bientôt se terminer. Je vous donne rendez-vous pour les diffusions sur le planning de Radio PFM. Sinon, une fois tous les... premier et troisième dimanche du mois, de 11h à midi en parallèle, c'est Martha avec Cadavre Exquis sur les ondes du 99.9.

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Au sommaire cette semaine, Miss Orwell, Imbroglio Météo, Uri Tupka et les dieux, Géant tome 2, 40 ans toujours en 6e et tout ce qui meurt et agonise.

0: Salut à tous, salut à toutes, bienvenue pour une nouvelle édition des Gardiens de la BD, toujours en direct sur Radio PFM 99.9. Avant de commencer avec les chroniques de la semaine, un bon plan pour les lecteurs anglophones.
1: Mais tu ne nous dis pas bonjour.
2: Non, il ne nous dit pas bonjour.
1: Ah vache.
0: C'est voir si vous suivez. Donc bonjour Sophie.
2: Bonjour Nicolas.
0: Bonjour Franck.
1: Bonjour Nicolas.
2: Bonjour Franck.
1: Bonjour Sophie.
0: Il y en a au moins deux qui suivent.
2: Ouais.
0: Voilà, c'est très bien.
1: Alors c'est quoi ta bonne affaire ?
0: Donc,
2: il
0: y a un site c'est un site qui s'appelle Humble Bundle qui fait des promotions sur un peu tout ce qui est alors ou jeux vidéo ou comics. Les bénéfices sont reversés à une association caritative.
1: Humble Bundle.
0: Ouais.
1: Okay.
0: Humble bundle.
1: Okay.
0: Et voilà. Si j'en parle, c'est que cette semaine ils ont ouvert leur nouvelle proposition qui propose 70 albums de BD sortis chez Image. Le nom de la truc, ouais, c'est Image in the 20s. Donc c'est tout ce qui est sorti dans les années 20, avec entre autres des titres dont on a déjà parlé ici, World Tree, Texas Blood, Escape, The Power Bomb, Exquisite Corpses. En PDF, sans DRM, tout ça pour $22.
1: Sans DRM.
0: Bah, c'est-à-dire que tu l'achètes une fois et tu le files à qui tu veux.
1: D'accord. Tu le télécharges, d'accord.
0: Tu le télécharges et tu le files.
1: 22 euros pour l'ensemble.
0: Non, $22. Donc moins de 20 euros pour 70, l'équivalent de 70 albums. Mais il faut lire l'anglais.
1: Et, en numérique.
2: En fichier numérique.
0: Oui.
1: Oui, bah, tu lis sur une tablette comme on fait beaucoup.
0: Enfin voilà, 70 albums pour même pas le prix d'un. Je pense que ça valait le coup d'être signalé.
1: Très bien.
0: Voilà. Sophie.
2: Oui, c'est moi.
0: On va peut-être passer à quelque chose d'un peu plus sérieux que les promotions à des fins caritatives. Ouais. Tu vas nous parler.
2: T'as pas dit pour qui c'était reversé ?
1: Caritatif.
0: Un truc caritatif. Certainement pour la défense des librairies, des bibliothèques ou un truc comme
1: ouais,
0: ça.
1: Enfin, il va chercher entre deux et on va le forcer à chercher pendant la pause musicale.
2: Ouais, s'il te plaît, ouais. Parce que l'information, elle n'est pas complète.
1: Et je vais vous laisser. Alors, c'était très bien cette soirée.
0: C'est pour convaincre le président des États-Unis de ne pas donner les uniformes de Starship Troopers à sa Space Force. Voilà. Non, c'est pas drôle vrai. Ça.
2: Oui, j'ai vu les photos, il a raison.
1: Voilà. C'est la nouveauté du jour.
0: Ouais.
1: D'accord.
0: Donc Sophie, tu vas nous parler de Miss Orwell, une BD sortie chez Rue Sèvres, de Chalupa et Revel.
2: Oui.
0: Et de quoi ça nous parle ?
2: Alors, ça nous parle de Madame Orwell, qui est Madame...
0: La mère ?
2: Non, la femme, l'épouse.
1: La fille ? Non, l'épouse.
2: Non, l'épouse, Madame Eric Blair, de son nom de jeune fille, Hélène ou quelque chose, un truc que j'arrive pas à prononcer. Si vous savez
1: lire... Irlandais ?
2: Ouais, certainement. Tiens, c'est là. Je suis nulle pour l'anglais.
1: Ah oui, je veux pas essayer parce qu'effectivement, non mais ouais, Shognessy, mais je sais pas si c'est la bonne prononciation.
2: Donc c'est la bande dessinée débute sur une jeune fille.

0: voilà, elle est, c'est une jeune femme qui est
1: elle, elle commence à être reconnue.
0: Ouais. Okay. Elle suit des études universitaires. Elle étudie également la psychologie enfantine. Elle, elle bosse à côté. Elle est dactylo. Elle a monté sa boîte. Elle a débauché tous les dactylos
2: du concurrent.
0: Du concurrent. Donc elles sont, c'est toute une armée de jeunes femmes qui sont indépendantes financièrement, intellectuellement. Elles fument, elles, enfin bref, c'est vraiment. Et donc elle rencontre une amie qui lui dit viens, je vais, j'ai une soirée et on va papoter, on va s'amuser. Et là elle rencontre un jeune homme qui s'appelle Eric Blair dont elle tombe amoureuse. Et ils sont amoureux tous les deux. Et donc, c'est le parcours de cette jeune femme.
2: Excuse-moi, c'était pas la femme de George Orwell ?
0: Si. Mais Eric Blair est son vrai nom. Et George Orwell est son pseudonyme.
1: Eh ben, je ne savais pas. Lui, voilà. Il a fait exprès de poser la question comme ça, mais moi, je ne savais pas si c'était
0: oui,
1: ma question.
0: Il est malin.
1: Oui, il fait ça bien. Hein.
0: Oui.
1: Et ça commence à aller, là. Je vais vraiment vous laisser tous les deux, là. C'est ton sort, ce soir, Nico.
2: Souvent.
0: Non, il est fatigué.
1: Lui, oui.
0: Et donc, ils tombent tous les deux amoureux. Et donc, c'est l'histoire de ce couple qui s'installe. Et donc, la bande dessinée raconte l'histoire de cette femme qui est l'épouse de George Orwell, l'écrivain. Et
1: mais avant qu'il devienne Orwell, quelque part.
0: Avant qu'il devienne Orwell. Donc, la bande dessinée est un one-shot de plus de 200 pages qui est chapitré en. Il y a 4 chapitres. Qui sont nommés comme par les titres des romans écrits par George Orwell.
1: Ok.
0: Donc il y en a un sur l'argent et Viva l'Espidestra, hommage à la Catalogne, la ferme des animaux et 1984. Mmh. Et très tôt tu apprends, donc quand ils se rencontrent c'est en 34, et la bande dessinée met en lumière le fait que cette jeune femme, cette jeune Hélène, elle a écrit un poème en 1934 qui s'appelle 1984. Et elle explique, moi on m'a toujours dit que 1984 c'était le titre d'un roman que George Orwell a écrit en 1948 et qu'il avait décidé d'inverser les deux chiffres, 48-84. Et puis moi je tombe du mur en lisant la bande dessinée et je tombe de ma chaise et j'apprends que finalement c'est son épouse qui a écrit
1: qui aurait écrit ça et
2: qui lui aurait servi de muse.
0: Qui lui aurait servi de muse.
1: C'est pas qu'une muse là, c'est.
0: Et donc elle a écrit 1984 parce que en 34 Adolf Hitler vient d'arriver au pouvoir, en 33 elle a pris conscience de tout ce qui se passait. Des temps obscurs qui vont arriver et elle a écrit ce poème et les pierres elle a posé les premières pierres du roman et du coup son parcours c'est une bande dessinée féministe qui montre le parcours d'une jeune femme, une jeune épouse, une jeune mère
1: comment mais qui finit dans l'ombre de son mari alors qu'elle avait été prédisposée à s'en sortir, à être dans la lumière.
0: Alors, c'est pas
1: j'ai vraiment une question. C'est une fiction, c'est non. Sur la base de faits.
0: C'est documenté, c'est vérifié.
1: Très bien.
0: Et donc, ce qui m'a déroutée, c'est que son parcours est superbe. C'est une vision féministe. Mon beau-père l'a lu et ils se marient contre l'avis de la famille. Enfin bref, elle est régulièrement trompée par son mari. Leur voyage de noces se passe en Espagne. Ils font la guerre d'Espagne. Mon beau-père, quand il a lu, nous disait que tout ce qui concernait le deuxième chapitre, hommage à la Catalogne, quand ils sont en Espagne, lui, ça lui a pas plu parce qu'il trouvait que la guerre d'Espagne telle qu'elle était décrite dans la bande dessinée, ça correspondait pas à sa vision et qu'il avait la version d'Hemingway et que là il trouvait que c'était un peu trop féministe et et donc j'ai pas les connaissances pour argumenter et dire si c'est factuellement faux ou pas. Moi ce que je
1: c'est
0: vois
1: une vision en tout cas
0: ouais c'est une vision féministe qui réhabilite l'auteur expliquait que pendant le confinement elle a fait des recherches, elle a découvert cette histoire, elle a découvert que Orwell la ferme des animaux rebelote.
1: Donc il n'y aurait pas que 1984 parce que ça c'était ma question suivante, c'est à quel point l'ensemble de son œuvre

0: Et plus ou
1: Alors,
0: moins.
1: elle meurt en
2: après,
1: 40.
2: Après, le poème, c'est pas de 1984 exactement le titre.
1: Non.
2: C'est pas The Spirit of 1984 ou un truc comme ça.
1: Oui, tu as raison, il faut être précis, mais je l'ai pas noté.
0: Mais t'as réclamé tout à l'heure de la précision pour le caritatif, et puis d'un seul coup, tu étais en train de nous mener un bateau.
1: Non, je vous mène pas en bateau, j'essaye de retrouver le titre de le.
0: Tu veux que je cherche pendant que tu finis ta chronique ?
1: Ouais, si tu veux. Ouais. C'est à la fin. Et donc, elle a fait un poème qui fait pas 300 pages comme le roman, mais elle a posé les bases. Quand elle décède, parce qu'elle meurt en 44 ou en 45, je ne sais plus, elle meurt en 45. Ouais, ils adoptent un enfant, un tout petit bébé, et en 44 et en 45, elle décède. Et 5 mois après son décès, il sort La ferme des animaux. Et leurs amis, quand ils ont lu le texte, ont reconnu ses traits d'humour.
0: À elle.
1: À elle. Mmh. Et quand il est montré au début de la bande dessinée que quand elle dactylographie une thèse pour un client, elle reformule et elle réécrit. Et donc il est fortement suggéré et documenté dans les dernières pages que ben elle aurait mis sa patte. 1984, il l'a écrit tout seul. Elle a fait un poème qui devait faire 3 feuilles, 4 feuilles. Il a fait un roman, donc c'est pas là. Elle a, mais elle lui a quand même servi de muse et il a utilisé ses idées. Voilà, elle est plus qu'une muse. Elle l'a assumé financièrement. Enfin, il y a pas que ça. Il y a pas que son travail qui s'est approprié. Elle a la jeune femme indépendante. Au fur et à mesure, s'efface. Elle fait vivre son homme qui la trompe, qui l'abuse financièrement parce que c'est elle qui fait bouillir la popote, qui fait l'agent secret pendant la. Enfin bref, c'est une histoire passionnante parce qu'elle fait plein de. Elle a plein de casquettes, elle a plein de métiers, elle fait plein de choses différentes, même pendant la Seconde Guerre mondiale. C'est vraiment un parcours de femme surprenant, très important à lire. Mais elle s'efface devant son homme. Elle a été un petit peu effacée de l'histoire parce que ça n'enlève rien au travail d'Orwell. Il a écrit les livres, mais c'est malhonnête de pas dire que voilà, il y a une fourberie et oui. Une malhonnêteté, il y a un péché originel.
2: Alors le poème, c'est End of the Century 1984.
1: Merci Nicolas.
2: Alors, je sais pas si c'est dans la BD, mais de mémoire pour La ferme des animaux, Orwell voulait faire un essai oui. Et elle lui a dit écris plutôt une fable.
1: Voilà, c'est ça.
2: Ce qui change un peu.
1: Oui, c'est un petit peu comme le péché originel, comme Willy et Colette, comme parce que Willy et Colette, elle s'est battue pour que son nom apparaisse parce qu'elle écrivait. Là, elle a pas écrit, mais elle a été associée. La ferme des animaux, c'est clairement dit qu'elle y a mis sa patte et qu'elle s'est, elle a réécrit des passages.
0: La vraie question, à la limite, qui reste à se poser, c'est à quel point l'un sans l'autre. Ils auraient été capables de faire aussi bien ou mieux. C'est-à-dire que, est-ce que c'est lui qui lui a piqué beaucoup de choses et qui en a fait quelque chose d'extraordinaire, basé sur quelque chose de très bon à la base et qui l'a juste embelli ? Est-ce que il n'a pas contribué à elle, à la pousser aussi ? Tu vois, ça pose une question finalement.
1: C'est la fée la poule, oui, comme Marie Shelley et Frankenstein, comme la série des Claudines.
2: Dans l'autre sens, là.
1: Oui, tu as raison. À nouveau, oui. T'es chiant. Hein. Et comme Willy et Colette avec la série des Claudines. Mais par contre, ce qui me chagrine, c'est que sans la bande dessinée, moi, j'aurais jamais su tout ça. Et c'est pas rien. Oui. Et donc, je la conseille parce que, bon, alors c'est clairement militant, c'est clairement féministe. Le mari, il n'est pas présenté sous son plus beau jour. Hein, Orwell, du coup, il est méchamment écorné. Donc, si vous voulez le réhabiliter, vous pouvez aller voir le documentaire qui est sorti il y a 2-3 ans sur lui. Du coup, son image est un petit peu écornée. Mais c'est bien de.
0: Mais c'est certainement mérité.
1: C'est certainement mérité. Donc allez-y, une BD militante sur une jeune femme des années 30.
0: Et tu n'as pas parlé du trait, mais moi je le trouve très agréable, très beau.
1: Elle est présentée comme une petite punkette brune qui déchire tout et qui est pleine de vie. Et au fur et à mesure, on la voit s'étioler et s'effacer avec.
0: Des poches
1: de toute façon, elle a un destin funeste puisque.
0: Elle meurt jeune.
1: Oui, elle meurt jeune. Okay. Donc c'est une très belle histoire et puis pour ceux qui aiment l'histoire littéraire et la littérature, allez-y parce qu'on apprend des choses. Donc voilà, faites-vous plaisir.
0: Merci.
2: Merci Sophie,
1: donc
2: tu nous parlais de
1: Miss Orwell, chez Rutsef, par Andrea Chalupa et Brahim.
0: Il n'y a pas de i.
1: Il n'y a pas de i.
0: Brahim.
1: Ah oui, Revel. J'ai mal écrit.
0: C'est pas grave.
2: On va faire la première pause musicale avec Glamour Magic par Arab Strap.

0: Deuxième partie des Gardiens de la BD, toujours en direct sur Radio PFM. On va enchaîner avec Franck, Sophie et moi, puisqu'on est trois à avoir lu
1: c'est
0: l'album.
1: C'est ma chronique, c'est vos questions et vos réactions. Je pose le cadre tout de suite.
0: Voilà, il y aura un peu d'échange.
2: Mais
1: ça, je veux bien. Non, je veux bien les échanges après.
2: Parler.
1: Tu rigoles, je l'interromps tout le temps. Enfin, j'interromps tout le monde de toute façon.
0: Donc Franck, tu vas nous parler d'Imbroglio Météo de Jousselin et Nicobi, c'est sorti chez Dupuis.
1: Oui, 56 pages, petit format, classique du chez Dupuis, un peu lecture jeunesse. C'est sorti fin août. Pour vous dire de quoi ça parle, Simon est un journaliste plutôt sous-estimé d'un journal local qui va réaliser l'interview de ses rêves, puisqu'il va avoir droit à Max Beaumont, qui lui est une légende du journalisme, mais qui est à la retraite depuis 15 ans, suite à avoir fait accuser un innocent. Et donc depuis, il se sent plus en capacité d'être journaliste et il est dans son coin. Simon est fan et donc réalise un entretien durant lequel ils vont finalement être agressés par deux personnes. Ces deux agresseurs cherchent à récupérer l'appareil photo de Simon. On ne sait pas pourquoi, on ne sait pas comment. En tout cas, commence une course-poursuite avec des petits rebondissements. C'est assez rigolo, ça se passe bien, croit-on, jusqu'à l'apparition miraculeuse d'une plaque de verglas, alors qu'on est en plein été, et qui va faire en sorte que les deux malfaiteurs vont s'en sortir. Et là commence l'enquête, sachant qu'un trio va se créer avec l'ajout de Rose, qui est la jeune voisine et amie de Max. Donc une enquête au format assez classique. Alors, pour vous décrire, la petite Rose, c'est Cécotine en brune. Notre héros, Max Beaumont, alors, on va pas dire la même chose, mais pour moi, c'est Jean Rochefort.
0: Moi, je disais que c'était Alain Naudier.
1: Oui, mais tout le monde ne connaît pas l'auteur de BD, à quoi il ressemble.
0: Les gens chercheront.
1: Je trouve que Simon ressemble à Nicobi, mais en format première ligne de rugby.
2: Trapu.
1: Un peu plus trapu, un peu plus costaud. Et donc, les trois vont mener une enquête, dans un format assez classique, mais avec l'humour qu'on connaît des deux auteurs. C'est plutôt tendre, c'est ludique, c'est léger, c'est rocambolesque. Il y a des courses-poursuites, il y a des moments de déduction, il y a de l'humour, il y a des surprises. C'est une série, puisque apparemment ça a vocation à devenir une série qui débute bien, mais n'attendez pas l'inventivité que l'on connaît de Jousselin sur un battable. Rien à voir, il n'y a pas de jeu avec la mise en scène. On est très loin de ça, on est dans vraiment du classique au niveau enquête. Une précision, c'est que on a un trio avec quand même un personnage féminin, alors que les enquêtes classiques comme ça d'il y a 30, 40, 50 ans, c'était très masculin. On a un quatrième personnage qui est une femme forte aussi, la scientifique. Ça doit être deux hommes qui l'ont écrit. On a un peu plus de féminin que ce qu'on a pu connaître par le passé, parce que pour moi, ça fait écho au Tintin niveau enquête, mais Gilles Jourdan plutôt, à Jérôme Cagérome, à Ricochet, oui. Enfin, il y a une filiation naturelle vers les...
2: Ricochet, t'avais aussi la petite amie d'Eric.
1: Oui, mais elle était un peu faire valoir quand même. Jusqu'au dernier, au plus récent, où elle sort un peu son épingle du jeu. Pour finir, on a un thème qui est censé être environnemental, ça s'appelle Imbroglio Météo, parce que dans l'histoire, on a ce qui est peut-être un prétexte, c'est un prétexte à l'intrigue, c'est qu'on a une arme qui est digne de Champignac dans Spirou et qui joue sur des effets météo, j'en dirais pas plus. On a un dessin qui est très propre, très pro, simple, un peu ligne claire, ce que Nicobi sait faire. Moi, je trouve qu'il y a un bel esthétisme quand même dans les décors, les éléments, les accessoires, les véhicules, ce genre de choses. C'est pas du réaliste et pourtant c'est bien fichu. Donc pour moi, c'est un bel ouvrage pour la jeunesse et pour les nostalgiques de ces enquêtes-là. Qu'en avez-vous pensé de votre côté?
0: Comme tu veux, Sophie.
2: Vas-y.
1: On réagissait sur.
0: Alors, moi, j'ai vu l'album, j'ai bien aimé, mais alors, ce qu'il y a, c'est que beaucoup le comparer, enfin, le placer dans la lignée de Tiff et Tondu et Les Jourdans, comme tu as dit. J'ai dit, mais ça me paraissait un peu léger au niveau du scénario par rapport à ces glorieux aînés. Donc, j'ai relu Gilles Jourdan. Et en fin de compte, le souvenir que tu as d'une lecture de jeunesse ou de trucs fait que tu en as une image précise. La vraie différence avec Gilles Jourdan, Tiff et Tondu, c'est terme d'ambiance, c'est beaucoup plus
1: léger,
0: enfin grand public. Que
1: Gilles Jourdan, c'était sérieux.
0: C'était sérieux, c'était noir.
1: Ouais, il y avait des morts.
0: C'était Tiff et Tondu et tout. Là, c'est beaucoup plus, j'ai envie de dire, jeunesse, mais les Gilles Jourdan, c'était fait pour la jeunesse à l'époque aussi. Donc là, on voit qu'il y a eu un changement de truc. Et quand tu parlais de Champignac, sur la fin, sans plus en relever, c'est Champignac qui aurait fait SOS Météor. De Jacob.
1: Ah oui, ça y est, il nous a ressorti. Oui, d'accord.
0: Bah non, mais quitte à jouer sur les vieilles références et tout. Oui. Mais donc, vraiment, sur le coup, je dis c'est pas mal, ça se lit bien et tout, mais je trouvais gonflé vraiment d'invoquer les grands anciens, quoi. Et ouais, en fin de compte, il n'y a pas beaucoup plus dans un scénario de Gilles Jourdan, et pourtant j'aime beaucoup Gilles Jourdan, et que dans cet album-là.
1: Dans tes souvenirs, surtout.
0: Voilà.
1: Sophie. Et toi, Sophie ?
2: Ben, moi, j'appréhendais parce que je m'étais dit qu'ils avaient peut-être fait. Jocelyn, j'avais peur qu'il ait tout dit dans un battable et qu'il se cantonne encore au jeu sur la mise en page et sur la forme. Et c'est une très bonne surprise. J'y allais à reculons. C'est pour ça que tu me l'as prêté et que je l'ai lu parce que je ne voulais pas.
1: L'acheter.
2: Je ne voulais pas l'acheter parce que 15 euros.
1: Pour être déçu, enfin, pour quand on n'est pas optimiste.
0: Non, puis en plus, enfin, après, à titre personnel, je trouve qu'imbattable, ça marche en gag en une planche ou deux, mais en histoire complète, c'est trop.
1: Bah, je suis pas d'accord parce qu'en fait, il a réussi à faire changer son concept au troisième tome où il arrive à faire des histoires plus longues tout en gardant son concept. Donc, t'as dû lire que le premier tome?
0: Non,
1: deuxième?
0: Les deux premiers, je vois.
1: Ouais, lis le troisième, voilà. C'est,
0: ouais, mais je trouve que
1: tu serais surpris, agréablement surpris, je pense.
0: Ouais, quand j'aurai
2: le temps. Non, il est bloqué.
1: Oui, je le connais un peu maintenant. Tu vas le débloquer ?
2: Non. Il est grand, il développe tout ça. Non, mais j'ai été agréablement surprise parce que le trio marche bien. Tu assistes à la constitution du trio qui va au fur et à mesure mener l'enquête. Oui. C'est bien équilibré. Les rôles sont bien attribués. Le dessin est chouette, ligne claire. Et effectivement, il fait penser à Daudiel, monsieur. et c'est une très bonne surprise parce que j'y allais avec un petit peu d'appréhension. J'avais peur d'être déçue et je ne le suis pas. Et c'est vraiment très, très bien.
0: Et puis, c'est une BD qui se passe maintenant.
2: Oui.
0: Ils auraient très bien pu faire le même truc, mais
1: en mode un peu rétro,
0: comme ce qu'ils font avec Spirou, enfin comme généralement c'est ce qu'il fait dans ce genre de bande dessinée.
1: Ouais. Ouais, t'as raison.
2: Et en plus, le faire maintenant, c'est plus audacieux parce que à titre
0: ça marche pas des BD comme ça marche plus.
1: Je suis curieux de savoir au niveau vente ce que ça va donner et à quel point ils vont réussir à maintenir la série. Leur chance, à mon avis, c'est la sortie en magazine,
2: en pré-publié.
1: En pré-publié.
2: Il a été pré-publié dans le Spirou.
1: Il me semble. Hein.
0: Ouais.
1: Et c'est ça qui peut aussi créer un public stable et faire que ça marche. C'est que c'est un album que des gens n'auraient peut-être pas acheté et que quand c'est en pré-publié, tu découvres et tu peux être agréablement surpris.
2: Oui.
1: Donc c'était Imbroglio Météo chez Dupuis de Pascal Jousselin et de Nicobi.
0: Merci Franck, on va faire la deuxième pause
1: musicale.
0: Musicale, pas magicale. Musicale avec Death Valley Girls et le titre The Universe.

0: Troisième partie des Gardiens de la BD, toujours en direct sur Radio PFM. Je vais vous parler de Ouritoupka et les dieux. C'est dessiné et scénarisé par Mike Mignola, c'est sorti chez Delcourt.
1: Alors, excuse-moi, quand tu nous sors des trucs comme ça, ça a déjà été édité il y a 10 ou 15 ans ou...
0: Non.
1: C'est du neuf.
0: Ouais, alors l'an passé, enfin en France, est sorti le premier tome du nouvel univers de Mignola, le Carnaval des cadavres, qui font partie des contrées inconnues. Donc le premier tome, c'était une anthologie de récits courts. Cette fois-ci, c'est un récit complet. À première vue, ça n'a aucun rapport avec l'univers de Hellboy.
1: Si tu commences comme ça, c'est que...
0: Mais il y a moyen, au détour d'une case, de faire le lien avec une autre case dans Hellboy en enfer, par exemple. Mais c'est vraiment pour le...
1: Et puis il faut être un spécialiste pour aller raccorder vraiment... deux cases de leur œuvre.
2: Il faut s'appeler Nicolas.
0: Ouais. Je suis pas le seul. Cette fois-ci, comme ce que font Ed Brubaker et Sean Phillips, c'est sorti directement en roman graphique, faute de mieux, mais pas en numéro mensuel, ce qui fait que Mignola peut prendre son temps et pas tenu à un délai de parution.
1: Régulier en tout cas.
0: Ouais, voilà. Donc,
1: il n'y a pas le couteau sur la gorge pour être. Enfin, il doit y avoir un délai, mais c'est pas. Il peut y aller d'une manière irrégulière.
0: Et puis après, je pense que quand tu t'appelles Mignola, le délai, c'est un peu toi qui le choisis.
1: Il y a un peu des contrats quand même. Bon, on verra.
0: Bah, il y a indépendant, hein. Donc.
1: On
0: est toujours dans les contrées inconnues, et on suit Ouritoupka, théologien. Obstiné qui entame un pèlerinage à travers les terres mystérieuses pour prouver l'existence des anciens dieux. Parce qu'il est non seulement théologien, mais il est aussi hérétique. Il a très mal pris que le roi de son pays ait décidé que oui, il y a plusieurs dieux dans notre monde, mais celui-ci, c'est le meilleur et c'est le seul qu'on doit adorer.
1: Oui, oui.
0: Naturellement, il s'est fendu d'une d'une tribune signée, ce qui fait qu'il n'y a pas trop le choix que s'il veut continuer à vivre, il doit quitter le pays. Et donc, il va joindre, pas l'utile et l'agréable, mais sa nécessité de fuir son pays à sa volonté de partir en quête des dieux disparus. Excusez-moi, ça faisait longtemps. Alors pour moi, Mignola est ici à son sommet, parce qu'il faut bien parler de... Alors le Mignola, enfin récent, ça fait super longtemps qu'il n'y avait pas vraiment qui est les albums comme ça, mais son trait est de plus en plus épuré. Certaines fois, enfin alors pour les personnages, on a quasiment l'impression qu'il ne lève pas son crayon quand il dessine. T'as l'impression que tout est fait d'un trait et compagnie. Excusez-moi. Pour autant, même s'il est épuré, il se casse encore un peu les mains Franck, je vois que c'est trop petit pour toi le dessin.
1: Mais ouais.
0: À dessiner des décors très détaillés, ce qu'il faisait peut-être pas, ou ce qu'il n'a plus fait depuis très longtemps quand il était sur Hellboy. Donc, on a l'impression qu'il a repris plaisir à la planche à dessin. Débarrassé de la contingence de la gestion de l'univers partagé de Hellboy, il peut faire à peu près ce qu'il veut, à savoir réviser des récits gothiques qu'il a aimés, passer au moulinet de son dessin, des aplats noirs et tout ça, pour. C'est une espèce de récréation et de recréation de son style pour moi.
1: Enfin, il s'est pas éloigné de son style. Enfin, oui, il l'a conforté, mais
0: il est de plus en plus épuré, je trouve. Si tu reprends les premiers Hellboy et tout ça, c'est vraiment. Ensuite, le récit de voyage traditionnel. Ouritoupka va aller de pays en pays, menant sa quête pour retrouver les dieux. En quête de la foi. Et alors, ce qui est marrant, c'est que Ouritoupka est dessiné. Physiquement, c'est Mike Mignola. Donc, un chauve avec une barbe grise qui part en quête, en fin de compte, d'un monde qui paraît abandonné. On peut se poser la question si Mignola, le monde abandonné, c'est pas la BD de ses débuts.
1: Oula, tu nous fais un parallèle.
0: Non, ouais, alors oui, mais le. le parallèle est poussé par Mignola là-dedans. C'est un espèce d'âge d'or de la bande dessinée ou un âge d'or des créateurs, comme tu veux, puisque à un moment, il y a des démons qui vont tenter de capturer l'âme du personnage.
1: C'est les éditeurs.
0: En lui faisant signer un livre contre de l'argent. Donc, non, mais c'est pour ça, le parallèle, je le fais, le parallèle n'est pas subtil dans le bouquin. Donc,
1: donc il est au sommet de son art d'un point de vue graphique, mais au niveau scénario, bah après, il manque un peu de subtilité.
0: Après, Hellboy, ça n'a jamais été des grands scénarios, c'était plus des BD d'ambiance.
1: Oui,
0: là, tu as encore une ambiance. C'est assez marrant. Et puis,
1: c'est marrant.
0: Enfin, c'est assez marrant de voir, c'était c'est ma conclusion. Alors,
2: c'est
0: Sophie,
2: la mise en abîme.
0: Enfin, il fait ce qu'il veut, il n'est plus obligé de dessiner. Sérieusement, Mignola.
1: Il signe des contrats pour dire fuck à ceux avec qui il signe des contrats.
0: Et c'est marrant de voir qu'un grand dessinateur français avait dit dans un de ses bouquins que ça devait être chiant d'être Mignola parce qu'on avait atteint un style parfait à la la perfection tout de suite. Il devait se faire chier dans son travail de tous les jours, de voir donc Mignola se renouveler quand ce cher Lewis Trondheim n'a rien d'autre à faire que de croutonner sur des reprises dont personne n'a rien à faire.
2: Il est méchant.
0: Voilà.
1: Prochain il avait un message à faire passer, et de manière subtile.
0: Prochaine étape, dans un an, après les dieux, les démons. Puisqu'il a trouvé les dieux, je ne vais pas raconter la fin, ou Itopka.
1: D'accord, et donc il y a une suite.
0: Et ce sera qu'en deux tomes, mais il aime beaucoup le personnage, je m'étonne, c'est son double.
2: Oui. Pourquoi cette méchanceté gratuite?
1: Qu'est-ce qui t'a fait, Lévis?
0: Vous avez lu les planches de Gaston qui sont prépubliées dans...
2: Non.
0: Eh ben, c'était mieux quand il n'y avait pas de scénariste.
2: C'est pas gentil.
1: C'est peut-être vrai.
2: Je ne les ai pas lus.
1: Non, voilà.
0: Ben voilà.
1: C'est pas que c'est pas gentil, on ne sait pas te dire.
2: Okay.
0: Moi, je les ai lus. Je sais plus à qui c'est
1: maintenant. Il arrive presque à nous faire deux chroniques en une.
0: Franck.
1: Ah merde, c'est moi.
0: Tu vas nous parler d'un tome 2.
1: Oui.
0: Donc, Jian, je sais pas.
1: Moi, je dis Jian, mais...
0: Boris.
1: c'est un nom de connotation asiatique, mais qui n'a rien à voir dans le truc, mais enfin, qui s'explique. Tiens, je vais te le passer, comme ça tu peux le feuilleter, parce que je vais en dire plein de bien. Voilà. Jian, tome 2, ça s'appelle La peau de l'ours. C'est des frères Maffre, ceux qui ont fait Stern, et de Ludovica Seregatti. C'est au Lombard, 72 pages. C'est sorti à la fin du mois d'août, donc récemment. Les frères Maffre sont au scénario et peut-être à la couleur, je ne sais plus. Ils ne sont pas au dessin en tout cas.
2: Ils n'avaient pas fait le truc sur les bidonvilles?
0: La cour des miracles chez Soleil, ils étaient au scénario, je crois.
1: Je ne sais plus.
2: Je vais regarder. Le dessin est beau.
1: Ouais, moi je trouve le dessin très élégant, mais j'en parlerai après. Pour rappel, le tome 1, donc on est en 480 après Jésus-Christ. En gros, c'est les vestiges de l'Empire romain. Et on a deux guerriers étrangers qui arpentent les Pyrénées en mode mercenaire, on cherche du boulot. Et donc il y a Atius, un ancien légionnaire qui est profondément croyant. Et Jian, sa fille, on ne sait pas trop, mais qui a un caractère tumultueux et qui a des origines un peu étrangères. Enfin, on voit qu'il y a un côté Asie.
2: Les métis.
1: Ouais, probablement. Enfin, on ne sait pas. Le seigneur local va les employer pour tuer un drac, qui est une créature mystérieuse, mythique. Enfin, on ne sait pas si elle est réelle, d'ailleurs, dans l'album. Elle est monstrueuse et elle terrorise la région. C'était un album qui mixait tradition païenne mourante avec ses légendes, donc la légende du drac là, et le christianisme qui était émergent au sein d'une enquête. Pour moi, ça avait un air de Messire Guillaume ou même plutôt du Marquis d'Anaon de Mathieu Bonhomme, mais avec plus de combats, plus de un mélange avec le
0: moins contemplatif,
1: moins onirique et Enfin, le parallèle va être douloureux, mais c'est un peu le pacte des loups, quoi. Enfin, avec de l'action.
0: L'action dans le pacte des loups.
1: Voilà, je m'arrête là pour la comparaison. Et ce tome 2, donc je voulais vraiment voir comment ils allaient rebondir sur ce premier tome. Ce tome 2, donc, sans vous raconter la fin du tome 1, a tué ses mal en point, au point qu'il nécessite d'être guéri. Mais pour ça, il faut de l'argent, et Jian va prendre l'initiative. À deux, enfin surtout elle va s'associer à Gilas, qui est un chasseur de Carthagène, pour traquer une créature mythique à nouveau, qui s'appelle Jean de l'Ours, qui serait un peu mi-ours, mi-homme, mais de taille, de grande taille.
0: Je vois la comparaison avec Marquis d'Anaon, du coup.
1: Bah oui. Mais c'est ce côté enquête sur des créatures mystiques. Ça fait deux fois, alors qu'on est dans un monde médiéval. Enfin, c'est même pas médiéval, on est à 480 après Jésus-Christ, on est même plus vieux que ça. D'ailleurs, parenthèse, au début de l'album, est précisé qu'à l'époque, dans les Pyrénées, il y a beaucoup de villages isolés, donc beaucoup de consanguinité, sans parler d'inceste, mais de consanguinité, ce qui fait qu'il y a des êtres qui sont difformes, liés à ça, donc qu'on peut ou pas qualifier de monstres, mais qui sont innocents, et dont on va parler de malédiction. Et donc... la traque de Jean de Lourdes à 3 avec Atius mal en point, elle est longue, elle est fatigante, ils n'ont pas beaucoup de moyens. Et finalement, Gilas va faire preuve de méthode très brutale, fissurant par ainsi le trio qui venait de se créer. Je ne vais pas en dire plus de l'histoire, mais on s'interroge sur qui sont les innocents, qui sont les monstres.
0: Quand tu poses la question, on le sait déjà.
1: On le devine un peu, mais comment et à quel point, et donc qui combattre. En tout cas, ça va être la réflexion de Gian et de Atius. Gian, je sais pas, je me décide pas entre les deux. Par rapport au tome 1, le rapport entre le père et sa peut-être fille va s'inverser, puisque c'est elle qui va être aux commandes, lui n'étant plus capable vraiment d'animer le duo. On va en apprendre beaucoup plus sur leur passé. Même s'il y a encore des voiles à lever, on va s'attacher plus à eux. Donc ça, c'est quand même bien fichu. Je l'ai dit tout à l'heure, on a un beau mélange entre les traditions, les légendes, les créatures mystiques et la religion chrétienne qui gagne du terrain. Ça aborde le sujet de la filiation aussi, parce qu'ils vont essayer de défendre une mère et son fils, entre autres choses. J'en dis pas plus sur le scénario, j'en viens au dessin, que je trouve... très élégant, très beau. Moi, je suis fan du travail de Ludovica Serregatti. Si vous avez un doute, regardez sur les réseaux, sur Insta, elle poste des très belles choses. En noir et blanc, ça pète. Là, c'est en couleur, on perd peut-être un peu de son élégance, en tout cas de ce qu'elle est capable de faire. Mais moi, je suis bluffé de ce qu'elle est capable de faire, et ça contribue beaucoup à l'ambiance, parce que même si c'est moins contemplatif que ce que Mathieu Bonhomme est capable de faire, il y a des passages qui sont pas des passages d'action et qui ont une vraie personnalité, j'allais dire, enfin qui ont une vraie touche, une vraie je trouve pas le terme, mais personnalité.
2: Ça sert le
1: narratif, ouais, tout à fait. Donc moi, très fan de ce Gian 2, je vais continuer la série, je ne vous ferai peut-être pas tous les tomes.
2: Est-ce que chaque tome clôture une histoire?
1: Oui.
2: Ok.
1: Tu restes avec les mêmes persos, ils évoluent. Mm-hmm. Je ne sais pas si on aura les deux jusqu'au bout, ça reste sur elle principalement. Je vous ai caché des choses au niveau du scénar qui sont très importantes, qu'on devine dans le tome 1 et qui sont très... beaucoup plus clair dans le tome 2, il y a une touche de fantastique en plus de ces créatures, ces monstres. Et oui, on pourrait lire le tome 2 sans lire le tome 1. Oui, les histoires de fond sont finies. C'est pour ça aussi que ça me fait penser à Bonhomme. Donc je vous le recommande, mais alors très chaudement, c'est chez Le Lombard, c'est Jean ou Gian, tome 2, des frères Maff, Frédéric et Julien, et de Ludovica Serregatti.
0: Merci Franck, on va faire la troisième pause musicale avec Hope par Arlo Parks.

0: je sais plus.
1: Dernière partie des Gardiens de la BD, toujours en direct sur Radio PFM. Sophie, tu vas clôturer l'émission avec...
2: 99.
1: Tout ce qui meurt... Non, pardon. 40 ans, toujours en 6e, de Louison, c'est sorti chez Dargaud.
3: Oui, c'est un one-shot de 128 pages qui est sorti fin août 2000, de cette année.
4: D'accord.
3: Donc tout est dans le titre, hein, 40 ans, toujours en 6e. C'est une jeune femme qu'on voit sur la couverture. On voit une classe avec des dos tournés de petits 6e, tout calme. Et on voit une jeune femme dans une jolie robe rouge qui regarde le lecteur,
4: okay,
3: et qui lui sourit.
4: Et le titre permet de comprendre qu'elle a 40 ans.
3: Et qu'elle est toujours en 6e et qu'elle est en observation dans un...
4: Allez, ça pourrait être la prof.
3: Non. Elle est assise au fond de la classe. En fait, c'est la couverture, c'est une jeune femme au fond d'une classe. Tu vois le dos. Une fois que j'ai décrit la couverture, tout est dit.
1: Donc c'est pas un spin-off entre...
2: Ah, donc la chronique est terminée, elle veut dire.
1: C'est pas un spin-off entre 40 ans toujours puceau et Dumb and Number.
3: Non.
1: Parce que ça aurait pu aussi.
3: En fait, c'est pas un récit... J'avais parlé de d'Ève Marie avec L'école est finie, qui faisait un récit autobiographique de son parcours scolaire. Du collège au lycée,
2: ouais,
3: où elle va, j'avais fait un parallèle en disant le purgatoire, l'enfer et le paradis, de ses années de collège jusqu'au lycée à Tournai, à Saint-Luc. Et c'est pas du tout un récit autobiographique, c'est pas un récit de fiction, sur une classe de 6e, comme tu peux en avoir à la pelletée. Souvent sur les tables, t'as le roman qui s'appelle La 6e, enfin bref. Là, c'est la bande dessinée, on la voit, c'est une jeune scénariste, dessinatrice, Louison, qui se met en scène, et on la voit avec son double, la petite, quand elle est en 6e, et qui lui dit, mais qu'est-ce que tu vas foutre dans cette galère? T'as fait 9 ans dans ce lycée. Elle va au lycée Montaigne, à Paris, rive gauche, quartier chic, quartier qui a abrité des sommités, les Waffen-SS, enfin bref. Elle cite tous les personnages et toutes les personnes connues qui sont allées dans cette école. Qui faisait collège et lycée. Elle explique qu'elle n'a pas fait 7 ans mais 9 ans parce qu'elle a redoublé sa 5e et sa 2e. Et tu la vois rater quasiment son rendez-vous avec le directeur de l'école et Mathieu Sapin parce qu'ils sont en train de mettre au point un stage d'observation.
4: Ok.
3: Et donc l'objectif, c'est le récit, c'est ça, c'est une jeune femme qui va assister pendant un trimestre à une observation d'une classe de 6e. C'est un programme scolaire.
4: Je vais mettre une hypothèse. Vu comment tu le racontes, ça t'a pas plu ?
3: Non.
4: Ah, d'accord.
3: Okay. J'ai été déçue. En fait, il y a des chouettes moments. Alors c'est vrai que je le vends pas bien du tout.
4: Bah oui, si t'as pas aimé.
3: Mais parce que moi, je m'attendais à... Par exemple, quand tu as Davodo ou Toulmé, quand ils font de l'observation, ils se mettent en scène, tu vois leur personnage, tu vois Toulmé qui fait l'Odyssée d'Hakim, où il se met en scène avec les interviews d'Hakim et il se met au service de son... En fait, le scénariste et dessinateur se met en scène, mais il n'est qu'un prétexte, qu'un fil rouge conducteur. Alors que là...
4: Elle est devenue le cœur de l'ouvrage.
3: Elle est devenue, voilà.
1: C'est comme Bouzard dans son ouvrage sur le tournage de Luc et Luc.
3: Je ne vais pas répondre.
2: Oui.
1: Bah si, le procédé est un peu le même.
4: Sauf que c'est pas aussi bien. Enfin, pour toi.
1: Bah, c'est pas possible d'être aussi bien que Bouzard.
3: Voilà.
4: On n'a pas le même avis.
3: Non. Et donc,
4: je n'ai pas aimé ce que tu décris sur ton album de 40 ans, toujours pas puceau, mais en 6e. C'est peut-être ça que j'ai ressenti avec le Lucky Luke. C'est le fait que c'est pas intéressant parce qu'elle parle d'elle.
3: Bah, d'elle. Ben moi, je m'attendais à, comme Davodo ou Toulmé, où en fait l'auteur est le fil conducteur, mais il se met au service de l'histoire. Mmh. Et il n'est qu'un prétexte. Alors que là, elle décrit les élèves, les sixièmes. Elle voudrait ses intentions, la note d'intention qu'on pourrait dire, c'est elle veut montrer le passage de l'enfance à l'adolescence, comment les sixièmes grandissent pendant une année. Donc t'as elle observe la cantine, les toilettes, la première journée, les élections des délégués, la première sortie scolaire, la récréation, le prof de français, enfin bref, donc c'est des moments qu'on a tous vécu, qu'on connaît, et t'as pas le temps de t'attacher au personnage. Où elle crée un groupe, où qu'elle observe et elle nous montre les interactions entre les élèves, tout en sachant que les parents ont donné leur accord, mais tous les prénoms sont modifiés, et donc t'as pas le temps de t'attacher à cette classe. Elle est omniprésente.
4: Okay.
3: Et du coup, est-ce que son récit c'est elle ou est-ce que c'est le voilà. Et du coup, je suis déçue parce que je voulais un récit sur une classe de 6e maintenant et pas l'histoire d'une femme de 40 ans qui
4: essaye de juger cette classe de 6e.
3: Non, elle ne les juge pas.
4: Non,
3: elle observe. Mais au-delà du les 6e sont piou-piou, ils sont adorables. Voilà. Je suis pas gentille.
4: Mais c'est pas être gentil, c'est ton avis. Après,
3: c'est très subjectif. Il y a des moments qui sont
4: insulté, hein.
3: Non, il y a des moments qui sont très réussis, mais il y a un petit goût d'inachevé qui fait que je suis un petit peu déçue. Mais c'est pas honteux, c'est bien, c'est chouette, mais il y a un petit goût d'inachevé qui fait que je suis pas satisfaite et que je peux pas être.
4: On en reparlera en off.
3: Ouais, voilà, je suis pas. Satisfaite. Mais voilà. Donc c'était 40 ans, toujours en 6e.
4: Qu'elle vous recommande.
1: De Louison chez Dargo.
3: Ouais, voilà.
1: Merci Sophie, merci Franck, c'est fini pour cette semaine.
4: On se retrouve la semaine prochaine, non?
1: Bah oui, lundi prochain, on est à 3. Du coup, j'en profiterai pour chroniquer le titre que je n'ai pas fait ce soir.
4: Bah oui, mais.
3: Non, rien.
4: Non, c'est parce qu'on a beaucoup parlé de. On a eu des albums en commun.
3: Nous avons été bavards.
1: Donc, merci à vous deux. On se retrouve la semaine prochaine. En attendant, portez-vous bien et à tout à l'heure dans vos rêves. Ah.

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1: Il est 6h à Paris, bienvenue si vous nous rejoignez sur Radio France Internationale, 4h en temps universel. Un nouveau journal présenté par Gaëtan Plenet. Bonjour Gaëtan.
2: Bonjour Edouard, bonjour à tous.
1: Quand le changement climatique s'invite jusque dans les salles de classe.
2: La scolarité de 171 millions d'élèves du monde entier a été perturbée par des événements climatiques l'an dernier. C'est ce que nous apprend ce matin un rapport de l'UNICEF. On est aussi en Ukraine où là-bas c'est la guerre qui perturbe les cours. Dans les zones occupées, les Russes imposent leur vision du monde dans les manuels. C'était une revendication des manifestants anti-gouvernementaux en Serbie. Le Parlement est dissous et des élections législatives anticipées vont être organisées. Ce sera fin octobre. Dans ce journal également, la principale coalition d'opposition qui s'effondre au Japon et ce quelques mois seulement après sa création. On va parler de l'inquiétude d'Amnesty International et de l'Organisation mondiale contre la torture qui interpelle les autorités nigériennes après la disparition de notre confrère Moussa Kaka. Et puis on parlera des lunettes connectées, merveille de technologie, mais porte ouverte aux dérives. Tempêtes, inondations, vagues de chaleur, sécheresse, incendies, autant d'événements, on le sait, qui se multiplient et qui s'intensifient à cause du réchauffement de la planète. Et les élèves en font les frais partout dans le monde, nous dit ce matin un rapport de l'UNICEF. Ils sont ainsi plus de 171 millions à avoir vu leur scolarité perturbée l'an dernier à cause de tous ces aléas climatiques. Ça fait un élève sur 10 avec des rentrées retardées comme au Pakistan à cause de la mousson, des cours suspendus comme après le passage de l'ouragan Mélissa dans les Caraïbes, mais aussi des écoles tout simplement détruites, comme ce fut le cas dans plusieurs pays d'Asie du Sud à cause du cyclone Monta. Tout ça, ça donne un risque accru de décrochage scolaire et les petites filles en sont les premières concernées. Igor Strauss.
3: Si aucun pays n'est épargné par ces perturbations scolaires, il y a de grandes disparités entre les continents. Jody Soret, responsable plaidoyer de l'UNICEF France.
4: Ce rapport, il nous dit aussi que les trois quarts des enfants qui sont concernés par ces bouleversements dans leur scolarité sont des enfants qui vivent dans des pays du Sud, dans des pays plutôt pauvres. Donc là aussi, c'est inquiétant. Et pour autant, les pays riches ne sont pas épargnés.
3: Mais ce déséquilibre entre pays n'est pas la seule inégalité relevée par ce rapport. Certains enfants sont plus touchés que d'autres par les fermetures de classe, jeudi soirée.
4: On sait que certains enfants qui vont être affectés par des coupures de leur scolarité plus longues ont plus de risques de ne pas retourner à l'école. Et là, souvent, il s'agit des filles. Parce qu'en fait, quand les filles ne vont pas à l'école, bien souvent, elles vont commencer à travailler, plutôt dans des tâches domestiques. Elles vont aller chercher l'eau. Et en fait, assez rapidement, la fille devient indispensable au sein de son foyer pour que ce foyer puisse continuer à fonctionner. Ou alors, c'est difficile pour les parents de nourrir tous leurs enfants. Et là, ce qui peut se passer, c'est qu'on va donner sa fille en mariage.
3: L'abandon scolaire ralentit la croissance économique et entrave les efforts visant à réduire la pauvreté. Sans réaction rapide, prévient le rapport, cela pourrait entraîner une perte potentielle de revenus d'au moins 200 milliards de dollars.
2: Un sujet signé Igor Strauss. En République démocratique du Congo, c'est la guerre dans l'est du pays, mais aussi l'épidémie d'Ebola qui perturbe la scolarité. Ainsi, une semaine après la rentrée, plus de 1100 établissements restent fermés selon une compilation du mécanisme de coordination humanitaire de l'éducation RDC, piloté par l'UNICEF et Save the Children en lien avec les autorités congolaises. En Ukraine aussi, la guerre avec la Russie a perturbé la rentrée des classes avec des cours allégés quand ils ne sont pas purement et simplement interrompu à cause des alertes aériennes et des bombardements. C'est un petit peu plus compliqué encore dans les territoires occupés par Moscou qui tente là-bas de gommer l'identité ukrainienne des élèves. Explication depuis Kiev avec notre correspondante Emmanuel Chaz.
5: Les vidéos circulent depuis plusieurs jours sur les réseaux sociaux russes dans des écoles des territoires ukrainiens illégalement occupés par Moscou. On voit des soldats porter des piles de manuels scolaires. Ils confisquent puis détruisent les ouvrages pédagogiques ukrainiens. Depuis le 1er septembre, de nouveaux manuels d'histoire édités par le ministère de l'Éducation nationale russe sont distribués. Dans ces livres, Moscou réécrit l'histoire des régions de Donetsk, Louhansk, Zaporijia et Kherson selon le narratif russe. Le ministère de l'Éducation y dépeint une histoire unifiée de la Russie, un récit qui gomme les aspirations d'indépendance des peuples sous domination russe et dont l'apprentissage est obligatoire dans les lycées des territoires occupés. Cette stratégie de rééducation situation est dénoncée par Kiev, qui rappelle que la Russie tente d'embrigader les enfants ukrainiens dès leur plus jeune âge, en réécrivant leur cursus scolaire, puis en les forçant à joindre des groupes parascolaires patriotiques pour les inciter, entre autres, à rejoindre l'armée russe et à prendre les armes contre leur pays natal. Emmanuel Chaz, Kiev, RFI.
2: L'Ukraine, dont le président Volodymyr Zelensky est en route pour le Canada, après s'être rendu en Norvège, où il a assisté mercredi aux obsèques du roi Harald. Il en a profité pour parler défense antiaérienne et aide militaire avec les autorités norvégiennes. Une rencontre qui aurait pu ne jamais avoir lieu, selon le premier ministre norvégien, car il affirme que l'avion transportant Volodymyr Zelensky de la Moldavie vers Oslo a failli être touché par un drone lors du décollage. Il ne donne pas d'autres précisions sur l'incident que les autorités ukrainiennes, elles, semblent vouloir nuancer. Il s'agissait simplement d'une alerte en Moldavie après l'intrusion d'un drone russe dans son espace aérien, selon les propos d'une source au sein de la présidence ukrainienne, des propos recueillis par nos confrères de l'AFP. C'est de la légitime défense, dit le ministère iranien des Affaires étrangères. Il annonce que son pays a attaqué plus d'une dizaine de navires qui tentaient de franchir le détroit d'Ormuz. Une représaille à l'attaque américaine de 5 pétroliers iraniens dans le Golfe, c'était mardi. Mais cette guerre avec l'Iran, elle s'arrêtera immédiatement après les élections de mi-mandat aux États-Unis, croit savoir Donald Trump. Pour lui, les Iraniens ne peuvent pas tenir plus longtemps. Pourtant, selon le Wall Street Journal, de hauts responsables à la Maison-Blanche, notamment le vice-président Jay Givens ou le secrétaire d'État Marco Rubio, auraient au contraire dit à Donald Trump que le conflit pourrait se prolonger jusqu'à la fin de sa présidence. Mais avant ça, je vous le disais, il y a les midterms, le 3 novembre, les élections de mi-mandat pour lesquelles les Républicains sont en mauvaise posture. Alors pour y remédier, Donald Trump mise sur l'argent. Il promet, je cite, un dividende de $5,000 pour chaque citoyen.

0: de l'emporter. On a posé la question à Florent Bieber, spécialiste des Balkans à l'université de Graz à Vienne.
1: Il semblerait qu'il a l'impression d'être capable d'obtenir une majorité encore une fois dans ces élections-là, et ça c'est la raison pour laquelle il a décidé maintenant pour cette date-là. Mais la plus grande question, c'est la liste des étudiants. Ils ont annoncé déjà il y a un an qu'ils vont avoir une liste électorale contre Vučić, mais on ne connaît pas encore les noms des candidats. Donc ça, c'est la liste qui a les meilleures possibilités de vraiment gagner, d'obtenir les plus de votes que la partie au pouvoir. Mais il ne faut pas oublier, Vučić contrôle toutes les institutions, il contrôle tous les grands médias dans le pays. Donc vraiment, il a une dominance un peu pareille comme Orban a eu en Hongrie avant qu'il a perdu les élections en avril de cette année.
0: Des propos recueillis par Muriel Paradon. Au Japon, la coalition d'opposition à la première ministre Sanae Takaichi n'aura pas duré longtemps. L'alliance réformiste centriste a éclaté hier. Son chef a annoncé sa dissolution 8 mois seulement après sa formation. L'idée, c'était au départ de renforcer les forces d'opposition lors de l'élection à la Chambre basse face au Parti libéral-démocrate au pouvoir. Ça n'avait pas marché lors du scrutin en février dernier. La coalition n'avait remporté que 49 des 465 sièges mis en jeu, perdant même au passage plus d'une centaine de députés sortants. Guy Bourg-Delamotte est professeur en sciences politiques à l'INALCO, spécialiste du Japon.
2: Elle était formée, cette coalition, de deux partis, le parti bouddhiste et un parti de gauche. Et en fait, le rapprochement n'a jamais bien fonctionné, parce qu'il y avait des oppositions assez fortes au sein des différents courants. Il y a donc une forte division, de toute façon, de l'opposition, que cette coalition, en fait, n'a pas pu colmater et puis à laquelle elle n'a pas pu suppléer. Et c'est un parti qui donc s'était formé pour les élections à la Chambre basse, en prévision d'une très forte victoire de Madame Takaichi. Elle a remporté cette victoire écrasante à la Chambre basse, donc elle est toujours forte de cette majorité. Ce qui lui permet de faire passer des projets de loi, comme celui par exemple sur la succession impériale. Mais à la Chambre haute, le Parti libéral-démocrate est le premier parti, mais il n'a pas de majorité en effet. C'est-à-dire que sur le total de 247 sièges, il en a 101.
0: Des propos recueillis par Mélissa Barra. Au moins 5 morts aux Philippines après l'incendie d'un ferry dans l'ouest du pays. Ça s'est passé près d'un site touristique de la province de Palawan. 5 corps sans vie retrouvés, je le disais, mais aussi 86 personnes toujours portées disparues. L'inquiétude est toujours grande quant au sort de notre confrère Moussa Kaka au Niger, et elle se traduit dans un communiqué co-signé et publié lundi par Amnesty International et l'Organisation mondiale contre la torture. Les deux ONG interpellent les autorités nigériennes afin qu'elles localisent le journaliste disparu depuis le 31 août à Niamey et qu'elles donnent ces autorités des garanties sur sa santé. À Moussa Kaka, qui a disparu au surlendemain de la mutinerie du 29 août. Drissa Traoré, chargé de programme Sahel au sein de la FIDH.
3: À l'heure où je vous parle, nous n'avons aucune information précise sur le lieu et les conditions de détention du journaliste Moussa Kaka. Ce qui est d'autant plus préoccupant quand on tient compte de la situation qui prévaut au Niger. Tout porte à croire qu'il est détenu au secret quelque part. Tout porte à croire que les événements intervenus le 29 août ne doivent pas être étrangers à sa disparition. Même si nous savons très bien que Moussa Kaka, c'est un journaliste chevronné et professionnel, il a toujours fait son travail et malgré cela, il a toujours été inquiété par les différents régimes qui se sont succédés au Niger. Malgré notre alerte, nous n'avons à ce stade aucun retour des autorités nigériennes, ce qui est préoccupant. C'est pourquoi nous profitons de ce micro pour réitérer notre appel à ces autorités à prendre toutes les mesures nécessaires afin de localiser Moussa Kaka et surtout d'établir les circonstances exactes de sa disparition et de garantir son intégrité physique et psychologique.
0: Drissa Traoré, chargé de programme Sahel au sein de la FIDH, il était interrogé par Frédéric Gara. En France, c'est un phénomène qui prend de l'ampleur, des jeunes filles filmées à leur insu à l'aide de lunettes caméra. C'est l'association e-enfance qui a lancé l'alerte, elle qui propose un numéro d'urgence pour les moins de 25 ans qui sont victimes de cyberharcèlement. Et depuis le début de l'année, l'association a déjà reçu une vingtaine de signalements concernant ces lunettes connectées, Oriane Gendreau.
4: Des lunettes aux montures carrées, un peu épaisses, tout à fait ordinaires, mais qui peuvent filmer en continu et même diffuser en direct sans que l'on s'en rende compte. Un outil inquiétant qui peut créer du cyberharcèlement, d'après Véronique Béchu, présidente de e-Enfance.
5: On a des adolescentes entre

0: 15 et 18 ans, qui dénonce avoir découvert des contenus d'elle indûment partagés sur les réseaux et donc indûment captés dans des situations de micro-trottoirs, mais qui ont une vocation qui est extrêmement marquée, c'est d'humilier la personne.
1: Et enfin, s'appelle les réseaux sociaux à supprimer tous les comptes de ces vidéastes. Marie Dubois, elle, travaille à la CNIL, la Commission nationale de l'informatique et des libertés. Elle demande à réglementer ces vidéastes.
2: Si vous êtes influenceur, vous allez du coup être soumis au respect des règles posées par le règlement général sur la protection des données. Donc vous allez devoir respecter les grands principes qu'il pose, à savoir avoir une base légale pour le traitement que vous mettez en œuvre, informer les personnes, permettre aux personnes d'exercer leurs droits, etc.
1: La CNIL travaille en ce moment avec le Comité européen de la protection des données sur un rapport sur ces lieux.
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1: Vu d'autrefois, le Védamin et ses environs. Tout le mois de septembre, en résonance avec les journées du patrimoine qui portent cette année sur la photographie, l'Office culturel vous propose à travers des cartes postales du début du XXe siècle un périple dans l'histoire du quartier. De Pont-de-Cité à la rue du Général Barbeau, qui ne s'appelait pas ainsi à l'époque, en passant par la fontaine Neptune, le marché aux poissons ou l'hôpital Saint-Jean, et bien sûr l'histoire de cette annexe qui fut pêle-mêle un moulin, une imprimerie, une écurie, la santé du travail et tant d'autres. Exposition en entrée libre, visible jusqu'au 3 octobre au 7 place du Védamin à Arras. Un peu plus loin, l'art du motif. Invitation à Minakani. Au cœur de nos penderies grouille un petit monde illustré. Personnages, animaux, fleurs et formes abstraites s'y côtoient harmonieusement. Ces motifs qui recouvrent nos vêtements ont un point commun. Ils sont esquissés de la main de dessinateurs dont le nom est bien souvent méconnu du grand public. Frédéric Bonin en est l'un des représentants et fait naître depuis 2005 des bouquets de dessins qui fleurissent chaque saison sur les étoffes des créateurs de mode. Venez découvrir des étoffes et en savoir plus sur ces esquisses. C'est jusqu'au 20 septembre à La Piscine, 23 rue de l'Espérance à Roubaix. Tarif plein, exposition 11 euros, réduit 9 euros, gratuit moins de 18 ans. Déplier les mondes, né des profondeurs de la mine et nourri par les mondes invisibles, l'exposition révèle les multiples dimensions de ces imaginaires enfouis, tissant des liens entre mystère, histoire sociale et politique de la mine, forme labyrinthique et culture underground. Entre mythologie collective, théorie des mondes alternatifs et récits de science-fiction, le parcours invite à explorer des territoires où réel et imaginaire se rencontrent. Une exposition à voir jusqu'au 15 novembre au La Banque, centre d'art 44 place Clémenceau à Béthune. 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

0: attention, action !
1: Cinéma, vidéo, documentaire, film pour le jeune public, prochainement sur vos écrans. Cette semaine, au Mégarama d'Arras, du côté des sorties, retrouvez Les Héros du Louvre, un drame d'Eli Chouraki avec Kad Merad, Pressure, un thriller d'Anthony Maras, Sur la route d'Omaha, un drame de Cole Webley. Pour les jeunes cinéphiles et toute la famille, deux films d'animation, La Patte Patrouille de Cal Brunker et Tad l'Explorateur et la Lampe Magique d'Enrique Gatto. Une séance spéciale, La Belle et la Bête de Jean Cocteau, c'est dimanche 20 septembre à 11h, tarif 5,20€. Enfin, un ciné-show, toujours au Mégarama d'Arras, jeudi 17 septembre à 18h30, projection de Jim Quinn, un film d'animation de Nicolas Attané et Marco Nguyen. Jim, icône sexy de la scène gay parisienne, voit sa vie basculer lorsqu'il contracte l'hétérose. Un étrange virus qui transforme les hommes gays en hétérosexuels. Il voit alors tout le monde lui tourner le dos à l'exception de son dernier follower et premier admirateur, Lucien, un jeune homme qui peine à s'assumer. Ensemble, ils partiront en quête d'un mystérieux remède capable de guérir Jim et d'empêcher l'extinction de l'homosexualité. Séance suivie d'un drag show mettant en scène des drag queens du secteur en émergence dans la Rajoie. Événement en partenariat avec l'association Fierté Pas-de-Calais, interdit aux moins de 12 ans, tarif 6€. Bonne séance.

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1: Chronique 1000 et une page, l'actualité littéraire vue et lue pour nous chaque semaine par Frédéric. Frédéric avec nous à distance depuis Béthune. Et cette semaine, tu voulais nous parler à nouveau d'un détective dont tu suis les enquêtes avec toujours autant de plaisir, Frédéric.
2: Oui Nico, on avait déjà parlé de l'inspecteur Higgins pour sa précédente aventure intitulée « L'assassin de la Grande Pyramide » et l'auteur de ces aventures de l'inspecteur Higgins s'appelle Christian Jacques. Alors quand on va se promener du côté de la Grande Pyramide avec lui, il y a les autres romans, ses succès mondiaux qui remontent un tout petit peu à la surface, il faut bien le dire. Pour ce 62e épisode qui sort ces jours-ci, « Entre le vent et l'hirondelle », c'est le titre de cette nouvelle aventure, Christian Jacques nous propose de retourner de l'autre côté de la Manche, soit très très très proche de où on aimait, avec Radio PFM, et le 62 c'est aussi le numéro de notre département, donc vous voyez, tout cela se coordonne assez bien. On va aller se promener du côté de Barse. Là-bas, un agent plutôt expérimenté du MI5, MI6, ce sont les services secrets anglais, vous savez, extérieur, intérieur. Un Stephen Yester, c'est son nom, a disparu. Et on envoie Higgins parce qu'il faut bien reconnaître qu'on est d'autant plus embêté avec cette disparition qu'on n'est pas loin de soupçonner un collègue de Stephen Yester, un certain Chatham, qui, lui, ne comporte qu'un seul T. Pour faire une petite blague à Maxime Chatham, qui lui écrit aussi des histoires policières, mais qui ne ressemble pas du tout à Charles Bronson, alors que c'est le cas du Chatham que l'on croise dans le roman de Christian Jacques. Mais avant de rentrer dans l'enquête et de regarder un petit peu qui on va croiser, avant même de vous parler de la forme du roman, qui est assez régulière, mais toujours très soutenue, je vous propose quand même de souligner une petite frustration qu'il y a dans de nombreux livres de ces aventures de l'inspecteur Higgins. Le moment était venu de s'attaquer au plat de résistance. Un travers de porc mariné aux épices orientales, accompagné de tagliatelles de carottes, gingembre frais, râpé, cumin, cannelle, coriandre, anis, muscade, cardamone, moutarde forte, huile d'olive et, ultime détail, un peu de jus d'orange. De quoi permettre au Châteauneuf du Pape d'exprimer toute sa puissance. C'est la fameuse Marie qui cuisine pour Higgins, et qui, à chaque fois, nous donne très, très, très envie de trouver une façon de rencontrer le fameux Higgins pour être invité chez lui et pouvoir enfin goûter la cuisine de Marie. Je lis les aventures de façon très, très, très régulière, mais pour l'instant, je n'ai pas encore trouvé une bonne façon d'y être invité. Les autres détails du livre, parce qu'il y a des ultimes détails, nous sont révélés assez régulièrement sur les goûts de Christian Jacques. J'ai l'impression qu'il aime plutôt les chambres très très calmes lorsqu'il doit se déplacer, ou qu'il aime beaucoup les films d'Alfred Hitchcock, en particulier Vertigo, dont il n'aime pas du tout la traduction du titre en français, Sueur froide, mais dont il aime beaucoup les scénaristes, évidemment. Boileau et Narcejacques, deux Français, qui avait à l'époque donc travaillé pour le maître du suspense. Je crois que Christian Jacques apprécie beaucoup Boileau et Narcejacques. En tout cas, son roman est structuré, comme toujours, dans des chapitres extrêmement rapides, avec des dialogues toujours très vivants, ce qui ne nous met pas très très loin, au fond, d'une certaine façon, du cinéma. On a évidemment aussi des personnages secondaires, des suspects qu'on va croiser et qui sont toujours très très bien dessinés puisque ce sont eux qui font la force des romans policiers réussis. Une épouse, peut-être infidèle, nous précise le prieur d'insérer glissé dans l'ouvrage. Un agent secret douteux, deux réseaux d'espionnage, je n'en dirai pas plus si ce n'est que, je me permettrai de répéter le titre, Entre le vent et l'hirondelle, qui va jouer un rôle très, très, très important dans cette nouvelle enquête, toujours menée de main de maître, mais avec cette fois quelques gouttes de cognac aussi, du cognac XO. Et si j'ai gardé ce détail pour la fin, c'est parce que XO est aussi le coéditeur de ces aventures, puisque J Édition est aussi de la partie. Voilà, ça s'appelle Entre le vent et l'hirondelle, ça sort ces jours-ci. Mon cher Nico, c'est signé Christian Jacques et c'est la 62e enquête de l'inspecteur Higgins. On se retrouve la semaine prochaine.
1: Merci Frédéric. 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
5: Et 7h à Paris, RFI Matin commence maintenant. Très heureuse de vous retrouver avec l'ensemble de la rédaction. Nos invités ce matin, le directeur général de l'Agence sénégalaise d'études spatiales à l'occasion du sommet international dédié, c'est à Paris. Maram Kéré nous parlera de ses grands projets pour le spatial sénégalais. Et il sera question d'espace aussi, notamment avec le ministre français délégué de l'Industrie, Sébastien Martin, avec nous dans une heure. D'abord, c'est le journal. Bonjour Julien Coquelin-Rohem.
6: Bonjour. Andréane, à la une de l'actualité, la promesse de Donald Trump en difficulté avant les élections de mi-mandat aux États-Unis. Il fait miroiter aux Américains un chèque de 5 000 $ chacun si les Républicains gardent leur majorité au Congrès. Reportage dans un instant dans les allées de la convention nationale du parti lancée hier à Dallas. Le président américain de plus en plus gêné par les conséquences de sa guerre en Iran. Le baril de pétrole est repassé hier au-dessus des $100. Et la guerre affecte de plus en plus l'économie des pétromonarchies. Le Qatar accuse pour la première fois un budget déficitaire. Dans ce journal également, le sommet spatial international qui continue. En Allemagne, le parti d'extrême droite AfD, galvanisé par sa victoire de dimanche avant de nouvelles élections locales dans 10 jours. Et puis le début en beauté du PSG en Ligue des Champions, victoire facile 6-1 hier soir face au Slovan Bratislava.
5: 5 000 $ pour chaque adulte américain s'il l'emporte en novembre.
6: Les promesses n'engagent que ceux qui les croient, mais c'est dire que la victoire est loin d'être acquise pour Donald Trump aux États-Unis. Il promet donc des dividendes aux électeurs américains si le parti républicain garde sa majorité au Congrès à l'issue des élections de mi-mandat. Un nouveau coup d'éclat du président américain au premier jour de la convention nationale du parti républicain organisée à Dallas. Un événement exceptionnel face à une situation difficile, car les politique de Donald Trump lui coûte de plus en plus en popularité et ses candidats risquent bien d'en faire les frais, même si ses électeurs sur place restent convaincus d'avoir fait le bon choix. Reportage à Dallas de notre envoyé spécial Edouard Maille.
7: Dans cette foule habillée en rouge, de nombreuses personnes avec des t-shirts et des casquettes de Donald Trump. Et c'est pour voir le président que ses conservateurs ont fait le déplacement, comme Jack venu de l'Oklahoma.
8: Donald Trump suscite tellement plus d'enthousiasme que n'importe quel autre responsable politique que je connaisse.
7: Dans les coursives se croisent aussi de nombreux candidats. Aaron Delmar se présente comme lieutenant-gouverneur dans l'Illinois. Il ne voit aucun risque politique à se montrer à cette convention.
9: Il faut qu'on arrive à convaincre tous les électeurs. Donc c'est l'occasion de nous adresser à une partie de notre électorat, de l'écouter, d'échanger avec elle et d'entendre quels sont les sujets qui lui tiennent à cœur.
7: Et parmi les quelques États où la course au Sénat sera très serrée, il y a le Maine, où la républicaine Susan Collins joue sa réélection. Pourtant, l'une des voix les plus critiques du président au sein de son parti. Mais pour Lorraine Lepage, représentante du Maine au sein du parti, cette convention sera positive. Il y a une forte tradition d'électeurs indépendants dans le Maine, dit-elle, mais elle ne pense pas que cette convention pose de risques, mais servira au contraire à galvaniser la foule. Et lors de sa prise de parole, Donald Trump a assumé sans retenue que ces élections seront un référendum sur sa présidence. Je cite, faites semblant que c'est moi qui suis sur le bulletin. Edouard Maille, Dallas, RFI.
6: L'offensive politique de Donald Trump de plus en plus handicapée politiquement, notamment par sa guerre en Iran et ses conséquences économiques. Il a pourtant assuré hier que le conflit prendrait fin immédiatement après les élections du mois de novembre, estimant que les Iraniens ne peuvent pas tenir plus longtemps, mais tentent encore de peser sur le scrutin. Optimisme tempéré par les révélations du Wall Street Journal qui affirme que plusieurs de ses proches, dont le vice-président J.D. Vance, l'ont prévenu que la guerre pourrait durer jusqu'à la fin de son mandat.
5: Et Et pour l'instant, l'escalade continue entre Washington et Téhéran.
9: Le regain de tension a fait repasser hier le baril de pétrole au-delà des 100 dollars pour la première fois depuis le mois de juillet et plus de 6 mois après le début du conflit. Ses conséquences économiques commencent à se faire sentir justement sur les finances des pétromonarchies. L'arrêt de la circulation dans le détroit d'Ormuz fait notamment un trou dans les économies du Qatar. À Riyad, correspondance régionale de Joseph Clément.
0: 21,2 milliards de rials, soit 5 milliards d'euros, c'est le déficit budgétaire pour le deuxième trimestre 2026 tel qu'il a été présenté par le ministre qatari des Finances. 5 milliards d'euros, c'est deux fois plus qu'au premier trimestre de cette année. Et la cause, c'est le manque à gagner dans les ventes de gaz. Ormuz étant fermé, les méthaniers ne circulent pas et les clients du Qatar doivent annuler leurs commandes. L'année passée, l'émirat avait expédié 500 méthaniers vendre du gaz. Sur les 6 premiers mois de l'année 2026, il n'y en a eu que 18. Depuis janvier, ce sont donc 7 milliards de déficit qui pèsent sur les comptes qataris. Le pays n'avait compté que sur un déficit de 5 milliards pour l'ensemble de 2026. Le Qatar se lance dans la chasse aux économies, même si Doha ne prévoit pas de couper dans les salaires de ses fonctionnaires ou de réduire la taille de ses investissements, du moins pour le moment. La vente d'hydrocarbures au Qatar, dont les trois quarts sont du gaz, abonde 78% du budget de l'émirat. Le Qatar cherche encore la parade pour sortir de l'étranglement du détroit d'Ormuz. Joseph Clément, Riyad, RFI.
5: Et à Paris, il est 7h06 où le sommet spatial international se poursuit aujourd'hui.
9: Après des annonces d'investissement de plusieurs milliards d'euros hier, la séquence diplomatique aujourd'hui, en présence de 6 chefs d'État et des ministres d'une quinzaine de pays, la gouvernance mondiale sera notamment abordée lors des débats, alors que l'espace incarne un champ de compétition, mais aussi de conflictualité. Les satellites militaires occupent ainsi une place grandissante dans les guerres, Franck Alexandre.
10: La guerre a commencé dans l'espace. Février 2022, avant même de tirer le premier coup de feu, l'armée russe a visé le réseau de satellites Viasat utilisé par l'Ukraine. En haute altitude, les rivalités se manifestent depuis longtemps déjà. Novembre 2021, par exemple, à l'aide d'un missile, Moscou pulvérise l'un de ses vieux satellites. Depuis, des satellites kamikazes russes, conçus comme de véritables torpilles spatiales, ont été mis en orbite. D'autres sont dotés de lasers pour aveuglés ou de brouilleurs pour perturber l'activité de satellites adverses. La guerre en orbite, menée par la Russie mais aussi par la Chine, passe aussi par une capacité de manœuvre. En s'approchant à quelques dizaines de kilomètres des compétiteurs, il s'agit souvent d'intimider ou d'espionner. Ces dernières années, les satellites russes Luch 1 puis 2 se sont ainsi collés à plusieurs satellites européens à des fins de renseignement. Pour lutter contre ce Far West, la défense collective de l'OTAN s'est étant désormais au spatial et bien souvent

0: Membres d'organisations de défense des droits des femmes ont répondu à l'appel de la famille de la victime à la place de la liberté hier en fin d'après-midi pour dénoncer les cas de viol qui se sont multipliés ces derniers temps, dénonce Zainab, l'une des manifestantes.
1: Nous sommes venus ici parce que nous voulons que ce cirque s'arrête. On ne peut pas continuer à compter les victimes, des femmes âgées, des adolescentes, des petites filles qui ont toute leur vie devant elles, sur lesquelles reposent les espoirs de leur famille pour finalement être victimes de violences atroces. Il y a celles qu'on brûle, celles qu'on jette dans des fosses, celles qu'on éventre. Ça ne peut pas continuer.
0: Le cas de la fillette a suscité des réactions d'indignation sur les réseaux sociaux. Le député Khalid Diallo plaide pour que le projet de loi dite Karama, adopté par le Conseil des ministres il y a des années, soit enfin voté.
2: Cette affaire de viol qui s'est passée dans notre pays, c'est quelque chose de très grave. Et en tant que député, je suis parmi ceux qui portent un plaidoyer pour que la loi Karama soit votée au niveau de l'Assemblée nationale. Tout simplement, cette loi, elle va permettre aux femmes et à la fille mauritanienne d'être préservée et protégée par une loi qui lui donnera accès à obtenir gain de cause dans notre pays. Malheureusement, la femme mauritanienne n'est pas protégée.
0: Le centre de santé où a été admise la fillette rassure. Elle vient d'annoncer que l'état de santé de la victime s'améliore, démentant ainsi les rumeurs selon lesquelles elle aurait perdu la vie. Moussa Oumar Bari, Nouakchott, RFI.
3: Les jeunes filles menacées également de décrochage scolaire en raison des chocs climatiques extrêmes.
4: Un risque accru évoqué par l'UNICEF alors qu'elles assument des responsabilités supplémentaires au sein de leur foyer lors des catastrophes naturelles. L'alerte lancée par l'Agence de l'ONU pour l'enfance qui révélait hier les conséquences des aléas climatiques sur la scolarité des enfants du monde. En 2025, 171 millions d'entre eux ont connu de lourdes répercussions sur leur scolarité en raison des canicules, des tempêtes, des incendies rendue plus probable et plus fréquente par le réchauffement climatique causé par l'activité humaine. Cela représente un élève sur 10.
3: En Allemagne, le chancelier Friedrich Merz tente de reprendre la main.
4: Après la victoire historique de l'extrême droite aux élections locales dans la province de Saxe-Anhalt dimanche dernier, le parti AfD en tête du scrutin avec 44% des voix et en passe de diriger une région pour la première fois depuis la fin du nazisme. Vous n'obtiendrez la majorité nulle part en Allemagne, a lancé hier Friedrich Merz lors d'un débat au Bundestag. Alors que le parti d'extrême droite affiche désormais sa confiance pour deux autres élections régionales prévues le 20 septembre à Berlin et dans le Mecklembourg. L'AfD espère que la dynamique de dimanche dernier lui profitera. Son dernier meeting de campagne à Berlin, c'était hier soir, Pascal Thibault.
5: Je n'aurais jamais cru, lorsque nous avons fondé l'AfD en 2013, que nous serions un jour la force dominante en Allemagne. Même à Berlin, nous faisons jeu égal avec la CDU et le parti de gauche.
6: Wahnsinn! Kerstin Brinker, la tête de liste de l'AfD à Berlin, est gonflée à bloc après le succès historique de son parti dimanche dernier en Saxe-Anhalt. Ce quartier de tours et de bars de l'ex-RDA dans l'est de Berlin, où elle se produit, est un fief de l'AfD. Les jeunes sont assez nombreux, notamment ces primo-électeurs de 16 à 18 ans qui pour la première fois pourront voter à Berlin le 20 septembre, comme cette jeune fille, Lily, dont toute la famille vote AfD.
7: Je soutiens l'Allemagne. Je suis contre les étrangers qui nous attaquent à coups de couteau sans être poursuivis. J'ai peur pour mon pays.
6: Migration, criminalité, sécurité, c'est le triptyque qui revient très souvent lorsqu'on interroge les sympathisants AfD. Le parti devrait doubler son score à Berlin le 20 septembre et arrive en pole position. Il espère que le succès remporté en Saxe-Anhalt dimanche lui permettra d'atteindre un score encore meilleur le 20 septembre. Pascal Thibault, Berlin RFI.
3: Et puis du foot, Julien, et le très beau démarrage du tenant du titre en Ligue des Champions.
4: La victoire du PSG hier soir face au Slovan Bratislava 6 buts à 1. Après un début délicat en Ligue 1, les Parisiens lancent enfin leur saison et montrent à la concurrence qu'ils font bien partie des favoris à leur propre succession, Cédric de Oliveira.
8: Au quotidien, ça ne doit pas être simple de travailler avec Luis Enrique. Exigeant, voire obsessionnel, jusqu'au boutiste, l'entraîneur espagnol n'en a jamais assez. Mais après le festival de ses joueurs, il était tout sourire, visiblement satisfait.
9: C'est toujours spécial de jouer cette compétition à Paris. Retrouver la connexion joueur, équipe et supporter, ça a été sensationnel et très content. pendant tout le match.
8: Il faut dire que ces attaquants se sont délectés des espaces laissés par la défense slovaque. Deux buts et deux passes décisives pour le ballon d'or Ousmane Dembélé et une complicité naissante avec la recrue espagnole Ferran Torres, auteur lui d'un triplé pour ses débuts en Ligue des Champions avec son nouveau club.
10: La vérité, c'est que c'était important de bien démarrer la Ligue des Champions. On l'a vu, l'équipe monte en puissance, match après match.
8: Le double tenant du titre a visiblement

0: retrouver son féroce appétit de victoire. Et même avec plusieurs titulaires habituels restés sur le banc, il a impressionné Yaya Touré, l'entraîneur du Slovan Bratislava.
1: C'est une machine. Mon humble avis, je crois que pour moi, ils seront encore proches de regagner encore ce trophée-là. Parce que sur tous les aspects des jeux, ils étaient très très forts.
0: Encore en rodage, Paris doit maintenant confirmer ses progrès lors des deux prochaines journées. Avec un déplacement à Manchester City et la réception du FC Barcelone, des rivaux d'un autre calibre.
2: Cédric De Oliveira et la suite du parcours vers l'hypothétique triplé du PSG, ce sera le 14 octobre contre Manchester City. Avant ça, Paris est attendu à Brest ce dimanche en Ligue 1.
3: Julien Coquel-Rohem. Le foot, décidément au cœur de votre matinée sur RFI. Prochain journal des sports dans une demi-heure. 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Rendez-vous 8h10, temps universel. D'ici là, nos invités en plein sommet international sur l'espace à Paris. RFI reçoit Maram Kéré, le directeur général de l'agence sénégalaise d'études spatiales. Il répond à Christophe Boisbouvier dans une demi-heure. Et dans une heure, notre grand invité international, le ministre français chargé de l'industrie, Sébastien Martin, va répondre à vos questions, Arnaud Pontus.
4: Oui, avec lui, on parlera aussi de ce sommet international sur l'espace. Quelle place pour les industriels français dans le domaine spatial? Peuvent-ils faire le poids face aux géants tels SpaceX d'Elon Musk?

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1: Vu d'autrefois, le Védamin et ses environs. Tout le mois de septembre, en résonance avec les journées du patrimoine qui portent cette année sur la photographie, l'Office culturel vous propose à travers des cartes postales du début du XXe siècle un périple dans l'histoire du quartier. De Pont-de-Cité à la rue du Général Barbeau, qui ne s'appelait pas ainsi à l'époque, en passant par la fontaine Neptune, le marché aux poissons ou l'hôpital Saint-Jean, et bien sûr l'histoire de cette annexe qui fut pêle-mêle un moulin, une imprimerie, une écurie, la santé du travail et tant d'autres. Exposition en entrée libre, visible jusqu'au 3 octobre au 7 place du Védamin à Arras. Un peu plus loin, l'art du motif. Invitation à Minakani. Au cœur de nos penderies grouille un petit monde illustré. Personnages, animaux, fleurs et formes abstraites s'y côtoient harmonieusement. Ces motifs qui recouvrent nos vêtements ont un point commun. Ils sont esquissés de la main de dessinateurs dont le nom est bien souvent méconnu du grand public. Frédéric Bonin en est l'un des représentants et fait naître depuis 2005 des bouquets de dessins qui fleurissent chaque saison sur les étoffes des créateurs de mode. Venez découvrir des étoffes et en savoir plus sur ces esquisses. C'est jusqu'au 20 septembre à La Piscine, 23 rue de l'Espérance à Roubaix. Tarif plein, exposition 11 euros, réduit 9 euros, gratuit, moins de 18 ans. Déplier les mondes, né des profondeurs de la mine et nourri par les mondes invisibles, l'exposition révèle les multiples dimensions de ces imaginaires enfouis, tissant des liens entre mystère, histoire sociale et politique de la mine, forme labyrinthique et culture underground. Entre mythologie collective, théorie des mondes alternatifs et récits de science-fiction, le parcours invite à explorer des territoires où réel et imaginaire se rencontrent. Une exposition à voir jusqu'au 15 novembre au La Banque, centre d'art 44 place Clémenceau à Béthune.

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3: 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Aujourd'hui dans Info 30, retour sur la fête des sports qui s'est déroulée à Arras le week-end dernier. Reportage réalisé par Laura pour Radio PFM. On terminera ce magazine par un rendez-vous social et un agenda culturel à voir et à entendre dans la région.

0: La fête des sports à Arras, c'était le week-end dernier, les 5 et 6 septembre, au jardin du gouverneur. L'occasion de découvrir ou redécouvrir le sport qui vous fera vibrer et transpirer cette année. Plus de 65 associations sportives et près de 100 structures étaient au rendez-vous, avec des initiations, des démonstrations, des animations et des rencontres. On vous propose une interview avec deux clubs sportifs arrageois. On commence avec le RC Arras Natation Artistique. Justine Flamand, coach, et Julie Mascard, présidente du club, nous présentent leur sport.
1: Alors le club, il existe depuis une paire d'années, j'ai même pas la date, je crois que c'est 97. Ouais. J'ai un doute sur la date exacte. Il y a 75 nageuses et on est 90 en tout avec le comité. Et on s'entraîne à la piscine Dolé d'Arras.
2: Comment ça se passe si moi, par exemple, je veux venir faire de la natation artistique? Est-ce qu'il y a des conditions à respecter? Savoir nager, j'imagine, un âge particulier?
3: Ah oui, il faut savoir nager, ça c'est sûr, c'est plus simple. Les petites qu'on accepte au test, c'est celles qui savent nager. Pour pouvoir s'inscrire, par exemple, là aujourd'hui à la fête des sports, puis ensuite on redirige vers les tests. Du coup, il y a un test le mercredi 9 septembre. À partir de 18h15 et du coup bah après c'est soit vous savez nager soit vous savez pas nager, et puis après ça s'apprend la synchro.
2: Expliquez-moi un petit peu comment ça se passe, la natation artistique ou synchronisée, on peut l'appeler comme ça aussi. On la voit pas assez souvent à la télé, donc on a pas mal de questions aussi autour de ce sport. Est-ce que ça se pratique tout seul ou forcément en équipe?
1: C'est une discipline qui mériterait d'être plus connue justement, qui est très complète. On n'y pense pas forcément, mais ça requiert quand même un bon niveau de nage, un niveau cardio et apnée aussi important, et technique au niveau gainage, souplesse pour les figures, etc. Donc c'est vraiment très complet et ça demande beaucoup d'entraînement. Et on a l'impression que c'est simple ce qu'elles font, mais dès le premier entraînement, on se rend bien compte que déjà être statique en planche sur l'eau, c'est déjà tout un travail. Et donc quand en plus il faut lever une jambe, deux jambes et faire plein de figures, c'est très technique. Donc la discipline, elle mériterait d'être un peu plus connue. Et alors après, elle se pratique en individuel, on appelle ça des solos, en duo, en équipe qu'on appelle des ballets. Et après, selon les envies, on peut le pratiquer en loisir ou en compétition et à tous les âges. Parce que nous avons des loisirs de tous les âges. J'insiste là-dessus.
2: Et alors, est-ce que les entraînements sont couplés peut-être avec une séance de musculation ou d'autres exercices justement en dehors du bassin?
3: Ça dépend des groupes. En fonction des groupes, on a soit 4 entraînements, 3 entraînements par semaine. Il y aura toujours un entraînement de gym. Du coup, pendant cet entraînement, on fait du renforcement musculaire. On travaille aussi notre souplesse avec les grands écarts. Parce que dans la natation artistique, du coup, il y a des épreuves à passer qui s'appellent les socles, où il y a des danses, donc à 3 niveaux, découvertes, argent et or. Et c'est les mêmes niveaux, mais dans l'eau, des parcours dans l'eau, qui s'appellent aussi des socles. Et c'est nécessaire, même pour le cardio et le renforcement, de travailler pour être au maximum de notre performance dans l'eau.
2: Depuis tout à l'heure, vous me dites « elle ». J'imagine qu'il y a beaucoup de licenciées femmes. On a vu au dernier championnat de natation qu'il y avait aussi un jeune homme qui participait en équipe et qui a eu malheureusement pas mal de harcèlement en ligne. Comment on fait justement pour essayer d'amener plus de garçons dans les bassins ?
1: Ça reste très compliqué aujourd'hui. Pourtant, c'est bien effectivement une discipline mixte qui est ouvert aux hommes, aux garçons. Et alors dans les Hauts-de-France, il y a un club à Marc qui accueille un jeune homme. Il n'y en a pas beaucoup dans les Hauts-de-France et c'est bien dommage. Nous, on essaye de... Alors c'est vrai que là, pour le coup, on a dit « elle » parce que oui. Nous n'avons que des licenciées féminines. Mais on a aussi la volonté d'accueillir les garçons qui seraient les bienvenus. On essaye de faire des représentations, de se faire connaître comme ici sur la fête des sports à Arras pour leur dire qu'ils sont aussi les bienvenus s'ils veulent tester la synchro.
2: Du pratique au pratique, j'imagine qu'il y a des tenues réglementaires, maillot de bain une pièce uniquement, etc.
3: Oui, c'est seulement des maillots de bain une pièce. Du coup, après en compétition, on a aussi notre tenue de club. Chaque club a sa tenue pendant le défilé, la hola et les podiums. Et après, notre maillot de bain, on le paillette, on le strasse en fonction des envies. Et c'est un travail qui dure quand même assez longtemps, surtout pour les mamans. Mais oui, c'est toujours pailleté les maillots de bain et on essaye de changer chaque année. Et il y en a qui sont exposés là, à la fête des sports, si vous voulez venir voir.
2: Combien de clubs dans la région? Comment ça s'organise la compétition?
1: Alors combien de clubs, c'est compliqué à dire de tête. Il y a Lille, Marc, il y a Dunkerque, Boulogne, Compiègne, Soissons, Douai, Arras, Cambrai. Et je crois que je n'ai oublié personne, je suis désolée si j'en ai oublié. Ça en fait pas mal. Après, il y en a qui font que du loisir, que du challenge, ou la filière championnat de France, en fait, ça dépend. Il y a plusieurs filières pour participer. Donc, il y a des clubs qui ont fait le choix de devenir que loisir, d'autres qui font, comme nous, du championnat de France. Donc, on ne les rencontre pas tous, mais on les voit quand même régulièrement.
2: Pas mal,
1: ouais.
2: Comment ça s'organise au niveau des compétitions, justement ?
1: Il n'y en a pas au niveau départemental, donc on arrive tout de suite sur le niveau régional. Donc souvent, il y a une Coupe de la Ligue qui est un peu une pré-compétition régionale, on va dire, pour se retrouver et se mettre en selle. Après, il y a les championnats du coup de Ligue. Après, on est directement sur les zones. Donc là, on rencontre notamment le Grand Est, qui a beaucoup de clubs très forts, notamment le club de Strasbourg. Et puis après, c'est les qualifications pour les championnats de France. Qui sont du coup plutôt dans le sud de la France pour le coup, là où il y a les vraiment gros clubs, Aix, Sète, Cannes.
2: Si on veut venir voir un petit peu comment ça se passe, si on veut vous admirer, il y a deux galas je crois dans l'année.
3: Oui, il y en a un gala de Noël à mi-décembre. L'entrée elle est gratuite, c'est plus une représentation pour voir ce qu'on a déjà un peu préparé depuis le début de l'année. Parce qu'à ce moment-là, on n'a pas encore fait de compétition, mais on commence à préparer nos ballets, nos duos et nos solos des fois. Enfin, s'il y a des solos pour les compétitions. Et après, il y en a aussi pour mi-juin, fin juin, le gala d'été. Il y a restauration sur place. L'entrée, cette fois-ci, elle est payante parce qu'on a progressé depuis le début de l'année. Et voilà, c'est vraiment une bonne ambiance à chaque fois, le gala de fin d'année, comme celui de Noël aussi.
2: Et si je veux des informations, si je veux éventuellement m'inscrire, où est-ce que je peux vous retrouver, dans quel bassin ?
1: On se retrouve sur la page Facebook du club, sur la page Insta aussi. Et après, sur l'office des sports, il y a nos coordonnées qui sont disponibles. Donc c'est contact@rcarrasnatationartistique.fr. Et voilà, on vous répondra.
0: On était avec Justine Flamand, coach, et Julie Mascard, présidente du RC Arras Natation Artistique. Un autre club arrajois présent à la fête des sports avec une discipline peu médiatisée en France, le hockey sur gazon. On a rencontré l'entraîneur du Racing Club d'Arras Hockey sur gazon, on l'écoute.
4: Je me présente, je m'appelle Rémi Delemarle, et donc je suis le responsable sportif du RCA Hockey sur gazon et entraîneur de l'équipe première.
2: Alors Rémi, est-ce que vous pouvez m'expliquer peut-être quand a été créé le club ici sur Arras ?
4: C'est un club qui va bientôt être centenaire l'année prochaine, en 2028, qui a eu des bonnes périodes. Ça fait une quinzaine d'années où on redynamise le club et où on atteint l'année dernière, le record de 160 adhérents. Donc c'est un sport qui se développe et qui accueille les pratiquants à partir de 4 ans jusqu'à notre plus ancien adhérent. Il doit avoir une soixantaine d'années, donc ça peut se pratiquer à tout âge.
2: Alors vous me dites que le club est presque centenaire, donc c'est un sport qui est très vieux, on peut le dire. Et pourtant, il n'est pas si médiatisé que ça en comparaison du hockey sur glace.
4: Effectivement, c'est un sport assez confidentiel en France, mais sur la planète, c'est l'un des sports les plus télévisés parce que c'est beaucoup pratiqué en Inde et dans les pays anglo-saxons. C'est un des plus anciens sports de cross, puisque effectivement, c'est le premier sport collectif olympique. Il était aux Jeux Olympiques en 1908. Donc après, des clubs ont été créés par la suite. Mais donc, c'est un sport qui est assez ancien, mais qui en France peine à se faire connaître par un manque notamment de résultats et donc un manque de médiatisation.
2: Est-ce que vous pouvez m'expliquer un peu comment ça se joue alors rapidement ?
4: Oui. Alors c'est l'équivalent, c'est un cousin du football puisque ça se joue à 11 contre 11 sur un terrain à peu près la même taille, un gardien de but et 10 joueurs de champ, et le but du jeu c'est de marquer dans un but, mais au lieu d'envoyer un ballon comme au football on envoie une balle, et cette balle on doit l'envoyer en utilisant une crosse.
2: Et la principale différence avec le hockey sur glace alors, c'est juste le terrain ?
4: Alors c'est le terrain mais c'est aussi le matériel. La particularité du hockey sur gazon, c'est qu'il y a un côté plat et un côté arrondi. Donc on joue avec un seul côté, donc on est obligé de tourner la crosse. On n'a pas de patin, on joue en basket. On joue avec une balle également, pas un palet. Donc voilà, c'est les grandes différences. Il y a aussi une grande différence par rapport au hockey sur glace, c'est qu'il n'y a pas de contact, qu'on n'a pas le droit de se pousser, de se rentrer dedans. Donc c'est un sport un peu plus fair-play que le hockey sur glace.
2: Je vois qu'il y a des tout petits là sur le terrain.
4: On peut commencer à partir de 4 ans. Donc nous, RC Hockey, on a créé une section baby hockey il y a une dizaine d'années. Donc les enfants, à partir de moyenne section, peuvent intégrer le club. Et donc on a des créneaux d'entraînement de baby hockey. Et puis après, c'est tous les 2 ans, donc des U7, des U9, des U11, des U13, des U15. On a des catégories et des équipes engagées dans toutes les catégories.
2: Et si je dis pas de bêtises, vous avez une équipe cette année qui est montée en National 2 ?
4: Effectivement, donc on a notre équipe première qui était en National 3 l'année dernière, qui a gagné son championnat de zone et ensuite le titre de champion de France National 3. Et donc monte en National 2 cette saison pour essayer de se maintenir dans cette division qui est la troisième division française.
2: Alors j'imagine qu'au club vous avez une section féminine, comment on amène les filles sur le terrain ?
4: Alors effectivement, le hockey sur gazon c'est un sport qui peut être mixte, c'est pas autant pratiqué par les garçons que par les filles. Au club on a à peu près 30% de féminines sur nos adhérentes. On a une section et une équipe féminine adulte depuis maintenant 10 ans qui est engagée en championnat. On accepte les filles à partir de tout âge. Il faut savoir qu'elles peuvent jouer avec les garçons jusqu'en catégorie U18. Et après, elles basculent avec les seniors féminines. Et quand on a assez d'effectifs, on a même inscrit les années précédentes des équipes en championnat salle uniquement féminines. Donc toutes les filles qui souhaitent venir essayer le hockey sont également les bienvenues, puisque c'est un sport aussi bien pour les garçons que pour les filles.
2: Et puis il faut avoir assez de filles aussi pour pouvoir constituer les équipes ensuite, quoi.
4: C'est ça, effectivement, on a une équipe féminine avec un effectif un petit peu réduit cette année chez les seniors. Donc s'il y en a qui souhaitent nous rejoindre aussi, on a beaucoup de mamans qui se mettent au hockey. Donc s'il y en a qui veulent venir essayer, c'est aussi ouvert aux adultes, même s'ils ne connaissent pas l'activité.
2: Où est-ce que je peux retrouver toutes les infos du club si éventuellement ça m'intéresse et je voudrais m'inscrire ?
4: Oui. Vous pouvez nous retrouver sur notre page Facebook, Racing Club d'Arras Hockey sur Gazon, et sur notre site internet rcahockey.fr.
2: Et si je veux venir voir un match ?
4: Alors nos entraînements et nos matchs se font sur le stade Grimaldi qui se trouve rue Émile Zola, donc anciennement ce qu'on appelait la SPTT.
0: Rémi Delemarle, entraîneur du Racing Club d'Arras Hockey sur Gazon. La fête des sports à Arras, c'était le week-end dernier, les 5 et 6 septembre, au jardin du Gouverneur. On vous présentait les deux associations sportives arrageoises, le RC Arras Natation Artistique et le Racing Club d'Arras Hockey sur Gazon.

passe maintenant à notre rendez-vous social avec un ciné-débat famille. L'UDAF 62 et l'association Enfance et Famille d'adoption du Pas-de-Calais organisent un ciné-débat s'appuyant sur le film « C'est toi que j'attendais », un documentaire de Stéphanie Pilonka. C'est toi que j'attendais suit le parcours de couple sur le chemin de l'adoption ainsi que le quotidien d'un homme né sous X à la recherche de ses origines. C'est en présence de la réalisatrice Stéphanie Pilonka et ça se passe au cinéma Mégarama à Arras demain, vendredi 11 septembre à 19h30 et le tarif est de 6 euros. Vous pouvez vous inscrire également sur le www.udaf62.fr. On enchaîne avec notre agenda culturel avec une journée cécité mobilité dans le Pas-de-Calais. Depuis 70 ans, l'association Chiens Guides d'Aveugles Centre Corteville œuvre pour améliorer et sécuriser le déplacement des personnes non ou malvoyantes en leur remettant gratuitement des chiens guides ou des cannes électroniques. L'association organise deux journées destinées à informer et sensibiliser sur le handicap visuel et les solutions de déplacement qu'elle propose. Au programme donc des stands, des ateliers de sensibilisation, démonstrations d'éducation, échanges avec les bénéficiaires. Et c'est demain, vendredi 11 septembre, de 10h à 18h, sur la Grand Place d'Arras. Et puis, c'est les portes ouvertes du centre social Arras-Ouest. Les habitantes et habitants sont invités à venir rencontrer l'équipe et les bénévoles du centre social, découvrir ou redécouvrir les nombreuses activités proposées tout au long de l'année et échanger lors d'un moment convivial. Et c'est demain, vendredi 11 septembre, de 17h à 20h, à la maison Bloom, centre social Arras-Ouest, 39 avenue de l'Hippodrome. Et puis les Échos du Temps également par l'association Les Spectacles de Pas en Artois. C'est du son et lumière, un spectacle et feu d'artifice. Le thème de cette année, 1912-1920, un village face au bouleversement de la Grande Guerre. Et c'est demain, vendredi 11 et samedi 12 septembre à 21h à Pas-en-Artois, au sud-ouest d'Arras. Les tarifs vont de 12 à 17 euros et vous pouvez appeler PFM pour gagner des places au 03 21 50 99 99. Et on termine avec un rendez-vous concert, le PAM Session, concert warm-up de SLB Fest avec le brutal post-rock du bassin minier de Charbon, l'alternative rock de Béthune de Mad Vision et l'alternative metal lillois de Hanna. Et c'est demain, vendredi 11 septembre à 19h au théâtre d'Arras, salle Rebaz, et l'entrée est gratuite. Info 30, c'est terminé pour aujourd'hui. Prochain rendez-vous avec votre magazine d'info locale dès demain, 7h30, 12h30 et 18h.

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Qu'est-ce que signifie le phénomène dit de désertification? Qu'est-ce qu'une COP? Que s'est-il passé durant les quelques jours de la COP? Des engagements ont-ils été pris à l'échelle planétaire? On appelle dégradation des terres le processus de perte des services écosystémiques rendus par le sol, tels que sa capacité à produire de la nourriture, à filtrer l'eau et l'air et à stocker du carbone. On parle de désertification lorsque ce phénomène se produit en zone sèche, soit dans les zones où il pleut moins de 400 mm par an. La perte de végétation et le dérèglement climatique conduisent à la création de nouvelles zones arides. Tous les continents sont aujourd'hui touchés par ce phénomène. La désertification et la dégradation des terres affectent près de la moitié de la population mondiale. Entre 40% et 75% des terres mondiales sont dégradées, selon la Convention des Nations Unies sur la lutte contre la désertification, qui souligne également que le rythme de dégradation des terres s'est considérablement accru entre 2016 et 2019. Les activités humaines sont le principal facteur de dégradation des terres, et particulièrement l'expansion rapide des zones de culture et d'élevage au détriment des espaces naturels, l'intensification non durable de l'agriculture, de l'élevage et de la sylviculture, la culture de bois, ainsi que l'expansion urbaine, l'artificialisation des sols et l'extraction minière. La dégradation des terres impacte aussi l'économie et renforce les inégalités puisque la perte de fertilité des sols, qui se traduit par la baisse de productivité des terres, accroît les risques d'insécurité alimentaire et nutritionnelle des populations. Le phénomène peut également accroître la pauvreté et les inégalités socio-économiques puisque les agriculteurs, parmi lesquels majoritairement des femmes, perdent leur principale source de revenus et de subsistance. Cela contribue à l'augmentation des conflits autour de la ressource foncière et peut inciter les populations à se déplacer. Revenons-en aux COP, les conférences of parties, et à celles sur la désertification. Cette année se tiennent successivement les trois conférences des parties issues des trois grandes conventions internationales signées lors du sommet de la Terre à Rio en 1992. En août 2026, c'est en Mongolie avec la COP de la désertification. En octobre 2026, ce sera en Arménie avec la COP biodiversité et en novembre 2026, en Turquie avec la COP climat. Cet alignement des COP offrait une occasion unique de renforcer la cohérence et l'ambition mondiale pour combattre la dégradation des sols et la sécheresse, enrayer la perte de biodiversité et lutter contre le changement climatique. La 17e session de la conférence des parties à la Convention des Nations Unies a été accueillie par la Mongolie dans sa capitale Ulaanbaatar du 17 au 28 août 2026 sous le thème « Restaurer la Terre, restaurer l'espoir ». La présidence mongole a voulu lancer plusieurs initiatives d'envergure, dont une coalition internationale pour un pastoralisme durable, mais également un partenariat pour la gestion durable et intégrée des ressources en eau et des terres en zone aride. Et pour terminer, cette présidence mongole voulait absolument un projet sur les solutions fondées sur la nature pour des infrastructures durables. Dans des cages, construis ton monde sur un mirage. Après une première semaine de prise de connaissance des problématiques, il était proposé à tous les participants du monde entier, tous les grands représentants, 4 journées thématiques afin de conclure des accords, puisque c'est bel et bien le but des COP. Cela a commencé par une journée finance, avec la restauration des terres à grande échelle qui nécessite environ 1 milliard de dollars américains par jour. Mais les financements actuels sont largement insuffisants. La journée des finances a donc réuni les ministres des finances, les banques de développement et le secteur privé afin de débloquer des investissements massifs. Le jour suivant, c'était sur la thématique de l'eau. D'ici 2050, 3 personnes sur 4 dans le monde seront confrontées à la sécheresse. La journée de l'eau a présenté des solutions permettant d'améliorer la rétention d'eau dans les paysages, de restaurer les sols et le couvert végétal, de réduire l'érosion et les émissions de poussière, de renforcer la résilience face à la sécheresse et de promouvoir une gouvernance durable et inclusive des terres et de l'eau. Le 26 août, c'était au tour de la thématique terre et population. Les pâturages assurent les moyens de subsistance de quelques 500 millions de personnes, mais restent parmi les écosystèmes les plus

0: sous-estimé au monde. La journée Terre et Population a mis l'accent sur le renforcement et la compréhension des liens entre les écosystèmes, la diversité culturelle et les systèmes pastoraux durables, afin de soutenir des approches plus inclusives fondées sur les droits et équitables en matière de gouvernance financière. Pour terminer, la dernière journée fut sur les systèmes alimentaires et la santé des sols. Le 27 août, donc. D'ici 2050, le monde devra produire au moins 50% de nourriture en plus, et il sera nécessaire de restaurer les terres agricoles et de préserver la santé des sols à une échelle sans précédent. La journée des systèmes alimentaires et de santé a donc établi un lien entre la restauration des sols et la sécurité alimentaire, la productivité agricole et les moyens de subsistance des communautés agricoles. Yasmine Fouad, la secrétaire exécutive de cette conférence des parties, a inauguré la COP avec ce discours, dont voici un extrait. La terre est notre infrastructure la plus vitale, garante de la sécurité alimentaire, de l'accès à l'eau, des moyens de subsistance et de la stabilité. Lorsque la terre est dégradée, l'insécurité s'accroît, entraînant la perte de moyens de subsistance, les déplacements forcés et une concurrence accrue pour les ressources rares. Avec la COP17, la Mongolie adresse au monde un message fort. Restaurer la terre, restaurer l'espoir, n'est pas seulement un enjeu environnemental, mais aussi une priorité en matière de développement et de résilience. Face à l'intensification de la sécheresse et à l'accélération de la dégradation des terres, la conférence doit promouvoir des solutions concrètes et réalisables, allant de la restauration des terres et des sols dégradés au renforcement du lien entre la terre et l'eau, afin que les communautés puissent prospérer. Lors de la COP16, qui s'était déroulée en Arabie Saoudite en 2024, les pays n'avaient pas réussi à se mettre d'accord sur un cadre contraignant, pourtant réclamé par les pays africains. Même résultat lors de cette COP17. Les États ont choisi d'en reparler à la COP18. En effet, Jean-Luc Schott, un chercheur présent à la COP17 et président du comité scientifique français de la désertification, en témoigne. Face à l'urgence, les résultats de la COP17 restent en deçà de l'ambition nécessaire. Des blocages ont empêché des avancées sur plusieurs questions essentielles, notamment l'égalité entre les femmes et les hommes pour l'accès à l'eau et au financement, la place des organisations de la société civile et les synergies entre les conventions de Rio, celles sur la désertification, le climat et la biodiversité. Les points cités par le chercheur ont été bloqués, notamment par les États-Unis, dès la présentation de l'ordre du jour. Une situation inédite qui a rendu les négociations tendues dès les premières heures de la COP. Raté. Eh bien, à défaut d'avoir un programme sensationnel qui empêche notre monde de perdre son réservoir de vie, je vous propose de remettre la météo au centre de la table, ou plutôt de tendre la feuille à notre Jamy du Pas-de-Calais. Il nous emmène aux quatre vents pour mieux comprendre ce qui nous tombe sur la tête. Extrait de l'ouvrage La météo.
1: Mais pourquoi la météo se trompe parfois ?
2: Ah, la météorologie est une science complexe. Les prévisions dépendent de beaucoup d'éléments différents. On calcule ce qui a le plus de chances de se produire, mais ce n'est jamais certain.
1: Depuis quand on fait des prévisions météo ?
2: Depuis des milliers d'années, les humains cherchent à comprendre ce qui crée le beau temps, la pluie, les tempêtes. On a longtemps cru que les changements de temps étaient magiques, car on ne savait pas les expliquer. Et autrefois, en Inde, on pensait que le dieu Indra faisait pleuvoir en découpant les nuages avec son arme en forme d'éclair. Il y a plus de 2000 ans, le savant grec Aristote a écrit le premier livre pour tenter d'expliquer le vent, le brouillard, la pluie. Et parfois, il s'est trompé. Mais il avait souvent raison. Il avait compris, par exemple, comment les nuages se forment. On a compris peu à peu que pour prévoir la météo, il faut analyser le temps qu'il fait. Et au XVIe siècle et XVIIe siècle, différents savants ont mis au point les premiers instruments de mesure comme le thermomètre et le baromètre.
1: À quoi ça sert la météo ?
2: Dans la vie de tous les jours, il est souvent très utile d'écouter le bulletin météo. Il permet de savoir le temps qu'il va faire. Si on prévoit du beau temps, pour dimanche, Max pourra aller jouer au foot. Son papa pourra en profiter pour planter des tomates dans le potager. Et sa maman pourra faire une balade en vélo. Alerte, la radio annonce de très fortes pluies. Alice, la mère du village, surveille la rivière dont l'eau est déjà beaucoup montée. Et s'il pleut encore, l'eau risque de déborder et de tout inonder. Alice donne des consignes aux habitants pour se mettre en sécurité. Yann est un pêcheur professionnel. Avant de partir en mer, il se renseigne sur les conditions météo et le beau temps est assuré. Le vent sera faible et la mer sera calme. Tout va bien, il pourra pêcher et si une tempête est annoncée, il restera au port.
1: C'est vrai que mon chat sent quand il va pleuvoir ?
2: En observant la nature et le comportement des animaux, on peut parfois prévoir la météo. On dit que des hirondelles volant très bas annoncent la pluie. En fait, elles suivent les insectes dont elles se nourrissent. Et à l'approche du mauvais temps, les courants d'air descendants ont tendance à les maintenir près du sol. Le chat sent l'électricité ou l'humidité dans l'air avant la pluie. Il lèche sa patte et la passe derrière l'oreille pour se débarrasser de cette électricité qui le gêne. Mais le plus souvent, il a juste fait sa toilette. Les écailles des cônes de pin sont ouvertes, le temps va rester beau et sec. Les écailles sont fermées, elles indiquent au contraire un temps humide. Lune cerclée, pluie assurée, dit le dicton. Si le soir tu vois la lune au milieu d'un halo, c'est un nuage plein de cristaux de glace. Ceci renvoie sa lumière et en effet ce nuage, le cirrostratus, est souvent porteur de pluie, mais gare aux croyances et aux dictons comme en avril, ne te découvre pas d'un fil. Ils n'ont rien de scientifique et en même temps, en mai, fais ce qu'il te plaît. C'est pas toujours évident.
1: Où est-ce qu'il y a des cyclones ?
2: Alors la plupart des cyclones de puissantes tempêtes qui causent de graves dégâts se produisent dans les régions tropicales, sous les tropiques, dans les Caraïbes, dans l'océan Indien, en Asie, au sud-est et dans l'océan Pacifique, il fait chaud et humide. Et si la température de la mer dépasse 27 degrés Celsius, de la vapeur d'eau très chaude s'en dégage, elle forme un énorme nuage d'orage enroulé en spirale. C'est ce qu'on appelle un cyclone. Des vents très puissants, tourbillonnants, il pleut très fort, la mer s'agite et de grosses vagues frappent les côtes en passant au-dessus des terres et ils emportent tout, maisons, arbres, voitures. Et grâce aux satellites d'observation, les météorologues surveillent le trajet de ces tempêtes tropicales. Ils alertent les populations pour qu'elles se mettent à l'abri avant l'arrivée du cyclone.
1: Mais Boris, c'est quoi la différence entre un cyclone et un ouragan ?
2: Alors, il n'y en a pas. Dans l'océan Indien, on appelle cette tempête un cyclone. En Asie, c'est un typhon. Aux Caraïbes, c'est un ouragan. Et les météorologues donnent un prénom à chaque cyclone. Par exemple, Katrina ou Isaac. Et bien d'autres encore.
1: Est-ce qu'on peut faire la pluie et le beau temps ?
2: Autrefois, chez les Indiens Hopis, les chamans, des sortes de sorciers, faisaient la danse du serpent pour faire tomber la pluie en plein été. Ils tenaient entre leurs dents un serpent à sonnette, symbole de l'éclair. Aujourd'hui, quand la sécheresse dure très longtemps, on tente de vaporiser un produit chimique, l'iodure d'argent, dans les nuages. Cela alourdit les gouttes d'eau, qui devraient donc tomber en pluie, mais cela pollue beaucoup et ce n'est pas efficace. Lors d'un orage, la grêle des glaçons tombés d'un nuage peut détruire les récoltes. Pour éviter cela, on a imaginé au début du XXe siècle des canons anti-grêle. Leur bruit très fort était censé casser les grêlons ou les faire fondre, mais ça ne fonctionnait pas. Une machine pour contrôler la météo peut-être impossible à mettre au point. Et heureusement, qui déciderait du temps qu'il va faire ? Personne ne serait d'accord.
0: Climat ou de la météo, choses toutes deux bien distinctes et bien souvent de plus en plus, bien moins insipides qu'elles n'y paraît. D'ailleurs, si d'autres voient que celles des politiques s'élevaient à ce sujet, qu'auraient-elles à dire ? L'événement qui se prépare est de taille. Un grand débat citoyen aura lieu dès ce mois de septembre avec 150 citoyens tirés au sort. Concrètement, 150 citoyens français tirés au sort pour représenter la diversité de la société vont se réunir pendant 6 week-ends à Paris dès septembre. Ils vont travailler sur des situations où il n'y a pas de solution simple, explique Jean-Marc Jancovici, l'ingénieur fondateur du Shift Project, le groupe de réflexion axé sur la décarbonation de l'économie. L'alimentation, notamment, sera à l'ordre du jour. On aimerait avoir des produits sains, produits dans de bonnes conditions environnementales, idéalement en France, et pas chers. Si vous essayez de cocher les quatre cases à la fois, vous n'y arriverez pas, développe l'expert. Cette assemblée citoyenne rendra ses conclusions en février. Les propositions seront ensuite portées dans le débat public, notamment aux candidats dans la course à l'Élysée, mais pas que. L'ensemble des personnes qui font la société française recevront ces propositions. On n'est pas l'exécutif, on ne promet pas de mettre en œuvre les propositions. On va faire tous les efforts qu'on peut pour qu'elles puissent exister dans les débats publics, renchérit Jean-Marc Jancovici. En parallèle, une plateforme, uncommunaccord.fr, permettra à chacun de pouvoir contribuer au débat. Le lien sera sur le podcast de cet épisode. L'Assemblée reposera par ailleurs en partie sur un financement participatif visant surtout un maximum de soutien individuel. Les 150 citoyens se réuniront physiquement au cours de 6 week-ends de travail en commun, un week-end par mois, entre septembre 2026 et février 2027. Les sessions de travail se dérouleront à Paris, au Conservatoire National des Arts et Métiers. Les deux premiers week-ends, les citoyens ont d'abord accès à de l'information sur les grands enjeux abordés. Cela prendra la forme d'auditions de scientifiques et d'experts avec une approche factuelle. On est vraiment sur un modèle quasiment similaire de la Convention citoyenne pour le climat. Les week-ends qui suivront seront dédiés à la réflexion commune et à la délibération sur les dilemmes en sous-groupe ou en présence de l'ensemble des 150 citoyens. Les derniers jours de travail permettront aux citoyens d'arbitrer et de finaliser les propositions qu'ils décideront de mettre dans le débat public. Et s'ils le décident, de les présenter aux candidats à l'élection présidentielle. En parallèle, la plateforme numérique d'un commun accord permettra à tous les Français qui le souhaitent de contribuer à ce processus et de le renforcer. Les participants à distance pourront s'exprimer et se positionner sur les dilemmes, envoyer leurs remarques, réagir sur des propositions ou en formuler d'autres.

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2: RFI en temps universel, il est 6h30, 8h30 à Paris. Le journal Édouard Dupénoat, le climat qui se réchauffe prive des dizaines de millions d'enfants d'une scolarité sereine.
3: L'alerte de l'UNICEF à la une de cette édition africaine, l'Agence des Nations Unies pour l'enfance, qui parle de 171 millions d'enfants dont le réchauffement climatique obère le parcours scolaire. Et ce sont les populations les plus vulnérables qui sont déjà les plus affectées. Au Sénégal, le PASTEF ne sanctionne pas le Premier ministre, pas de vote de confiance après le discours de politique générale du chef du gouvernement. Décryptage à suivre de cette stratégie. Politique. Les transporteurs en colère en Guinée, les chauffeurs vers le Sénégal et la Gambie d'abord, rejoints ensuite par les routiers de l'intérieur du pays, ils dénoncent un racket systématique de la part des forces de sécurité. Les autorités promettent de faire la lumière sur le sujet. La colère aussi contre les délestages électriques en Gambie, le président Barrot lui-même bouleverse son agenda pour tenter d'y répondre.
2: Le dossier de ce journal, Édouard, dans les plans, les maquettes et les fers à béton.
3: On parle de l'architecture africaine biennale 100% continentale en ce moment à Nairobi.
2: Le réchauffement du climat entraîne des conséquences lourdes sur la scolarité des enfants.
3: Et l'UNICEF illustre donc concrètement cette théorie parfois un peu vague. L'Agence des Nations Unies pour l'enfance publie aujourd'hui un rapport documenté, chiffré. En 2025, écrit-elle, 171 millions d'élèves à travers le monde ont vu leur scolarité perturbée par les aléas climatiques. Il y a les conséquences que l'on imagine facilement, un cyclone qui détruit une école, des inondations qui la rendent inaccessible par exemple. Et puis il y a aussi des effets plus pervers liés à la précarité qu'engendre ce climat toujours plus chaud. Écoutez les explications de Jody Sorette, responsable du service programme et plaidoyer de l'UNICEF.
4: Au Niger, il y a eu certes des inondations qui avaient affecté 4 millions d'élèves qui avaient vu leur rentrée repoussée de 2 semaines, mais il y a aussi tout finalement le stress lié au changement climatique qui va faire qu'on va avoir des enfants qui vont avoir plus de difficultés à poursuivre l'école parce que c'est plus difficile d'accéder à l'eau. Donc en fait, les familles vont mobiliser les enfants pour qu'elles aillent chercher l'eau un peu plus loin. Et donc en fait, ils ne vont pas forcément aller à l'école. Donc vous voyez, c'est des exemples qui montrent qu'il y a vraiment finalement la crise aiguë qui fait que l'école ferme pendant quelques temps. Mais il y a aussi l'affaiblissement du système scolaire parce qu'en fait, le changement climatique entraîne sécheresse, canicule qui vont faire que progressivement, certains enfants vont décrocher. Et puis aussi, il y a toute la pauvreté qui est engendrée par le réchauffement climatique qui va faire que certaines familles vont décider de déscolariser leurs enfants justement parce qu'elles deviennent tellement pauvres qu'elles ont besoin de faire travailler leurs enfants. Ou alors, elles vont préférer marier leur fille plus tôt, donc la déscolariser pour avoir une bouche en moins à nourrir.
3: Jody Sorette pour les programmes et les plaidoyers de l'UNICEF qui répondait aux questions d'Igor Strauss. Au Sénégal, le camp politique d'Ousmane Sonko reste vigilant, mais ne déclenche pas les hostilités vis-à-vis de l'exécutif. Le Premier ministre, Amadou Alaminoulo, s'est fendu de 2h30 de discours de politique générale que le PASTEF n'a pas manqué de critiquer, mais en restant pour l'heure au simple stade des reproches à l'oral. Le parti majoritaire à l'Assemblée n'a pas sollicité de vote de confiance qui aurait pu sanctionner le chef du gouvernement. Pourquoi et avec quelle stratégie possible à long terme? Réponse avec notre correspondante Pauline Letroquier.
5: Ni les députés ni le Premier ministre n'ont mis sur la table l'idée d'un vote de confiance, trop risqué pour Amadou Alaminoulo qui s'est évité une probable motion de censure. 2 mois plus tôt, le président de l'Assemblée nationale, Ousmane Sonko, avait menacé de faire tomber le gouvernement autant de fois que nécessaire si le cap qu'il avait tracé à la primature venait à changer. Malgré les divergences profondes exprimées ce mardi dans l'hémicycle et un changement de méthode assumé par le Premier ministre lui-même, le PASTEF a finalement opté pour une voie moins frontale. Hors de question d'installer une hostilité permanente, a précisé Ousmane Sonko, tout en appelant à un dialogue loyal avec son ancien allié Bassirou Diomaye Faye. Sur la gestion de la dette avec le FMI, le PASTEF entend néanmoins montrer qu'il aura le dernier mot, assure l'analyste politique Moussa Diao. Ces prochaines semaines, les députés se pencheront sur la loi de finances rectificative pour 2026, un texte qui intégrera les engagements pris par l'État envers le FMI en contrepartie d'un prêt de 2,2 milliards de dollars. La majorité parlementaire aura le pouvoir de voter ou non le texte selon son coût social pour les Sénégalais. Pauline Troquier, Dakar, RFI.
3: Justin Conet-Catinan placé en garde à vue hier soir en Côte d'Ivoire, selon l'un de ses avocats. Le quatrième vice-président du PPACI était convoqué par la préfecture de police d'Abidjan après une plainte du RHDP pour des faits suspectés de diffamation et d'injure. Justin Conet-Catinan s'était exprimé dans une tribune sur plusieurs sujets d'actualité, et notamment l'orpaillage illégal qu'il avait qualifié de fléau résultante d'un système économique et social promu par la gouvernance du RHDP. Selon son avocat, tout de même, il a été placé en garde à vue pour une autre affaire liée à des faits de troubles lors de la dernière campagne électorale l'année dernière. Le porte-parole du gouvernement, Amadou Koulibaly, disait hier ne pas commenter des affaires judiciaires, en ajoutant que la liberté d'expression, je le cite, s'accompagne aussi du sens de la responsabilité.
2: Les transporteurs de Guinée, de plus en plus nombreux, ont exprimé leur colère.
3: Tout a commencé en début de semaine, lundi. Ce sont d'abord les chauffeurs internationaux de la région de l'Abé, ceux qui roulent vers le Sénégal et vers la Gambie. Ils entament une grève sauvage en se disant victime de rackets de la part des forces de sécurité. Et puis dans les jours qui suivent, les chauffeurs intérieurs qui débrayent également, notamment ceux qui desservent Conakry ou Cancan, ils se disent solidaires de leurs confrères. Les discussions ont commencé localement à l'Abbé Guillaume Thibault, elles se poursuivent désormais à Conakry.
0: Tracasserie routière pour certains, rackets systématiques, affirment d'autres chauffeurs joints par RFI, qui réclament tous des contrôles justes et équitables. Directement visés, les services des douanes et de la gendarmerie, qui ont rencontré, avec des membres du gouvernorat, les syndicats des transporteurs de la baie ce mercredi, des discussions qui n'ont pas abouti. Lancés à l'origine par les chauffeurs des trajets vers le Sénégal et la Gambie, des lignes vitales pour l'économie de la région, le mouvement de protestation a pris de l'ampleur, explique un dirigeant syndical. Les chauffeurs des lignes vers Conakry, Cancan et même Zérékoré sont solidaires. Le ras-le-bol est général. Avant de conclure, le réseau est paralysé. À Conakry, le ministre des Transports, Ousmane Gawal Diallo, qui a dénoncé un mouvement lancé sur les réseaux sociaux sans préavis syndical, a affirmé que ses services feront toute la lumière sur les accusations de rackets et de barrages illégaux, mais que les contrôles sur les surcharges et le respect du code de la route seront désormais appliqués avec fermeté.
3: Il est 6h37 à Conakry. Même heure à Banjul pour cet autre mouvement de colère qui prend de l'ampleur cette fois et qui atteint même le sommet de l'État en Gambie. Des manifestations ces derniers jours contre les délestages électriques. Depuis 3 mois, les coupures de courant sont pratiquement quotidiennes à travers le pays. Elles peuvent durer plusieurs heures par jour. Dans la nuit de lundi à mardi, des protestations ont éclaté et avec elles des appels à la démission de plusieurs responsables politiques. Le président lui-même, Adama Barrow, tente d'éteindre l'incendie et promet du mieux d'ici la fin octobre, Lisa Fabian.
6: Vous n'êtes pas seul dans le noir, a plaidé le président Adama Barrow dans son adresse à la nation. Le chef de l'État gambien a dû annuler l'inauguration d'une route pour se rendre dans les locaux de la Compagnie nationale d'eau et d'électricité. Il a pointé un contexte défavorable en pleine saison chaude.
7: Je suis conscient de votre inconfort et de vos frustrations et je vous assure que ce n'est pas là ce que je souhaite pour notre peuple. Et nous ferons tout ce qui est en notre pouvoir pour y remédier dans les plus brefs délais. Les pays de notre région font face à des coupures d'électricité similaire, la demande d'électricité est à un niveau record, d'importantes unités de production tombent en panne simultanément et les conditions saisonnières réduisent notre production hydroélectrique.
6: Lundi soir, des Gambiens exaspérés sont descendus dans les rues de Banjul pour dénoncer ces coupures de courant persistantes. Les manifestants en colère ont bloqué des routes avec des pneus brûlés avant de prendre la direction de la Compagnie nationale d'électricité dans le quartier de Westfield. Les forces de l'ordre gambiennes ont tirer des gaz lacrymogènes pour les disperser. Le président Adama Barrow promet désormais une amélioration de la situation de l'approvisionnement d'électricité d'ici la fin octobre, notamment grâce à la mise en service d'unités de production d'énergie solaire.
3: Ces manifestations, on le rappelle, surviennent à quelques mois de l'élection présidentielle prévue en décembre et pour laquelle le président Barrow se présente à un troisième mandat.
2: Les autorités de transition du Burkina Faso inaugurent un complexe d'industrie textile.
3: Et direction pour cela, Logo Furuso, dans la commune de Bobo-Dioulasso. Ce site s'appelle Texforce Burkina Faso. Il doit produire des vêtements destinés aux forces armées du Burkina, des tenues militaires et des t-shirts par exemple. Et la junte au pouvoir à Ouagadougou le présente aussi, Alexandra Branjon, comme un symbole de la souveraineté nationale retrouvée.
8: Ce nouveau complexe industriel textile a pour ambition la transformation locale de coton. À terme, il est prévu de transformer jusqu'à 50 000 tonnes de coton par an et de produire 100 millions de mètres de tissu annuellement. Pour la confection de tenues militaires, de t-shirts et de paires de chaussettes, pour les forces armées, mais aussi pour les populations civiles. Pour le ministre de l'Industrie et du Commerce, Serge Poda, ce complexe industriel va permettre de répondre aux besoins nationaux.
9: Nous ne pouvons pas continuer à produire la matière première, exporter les emplois qu'elle peut créer et importer ensuite les produits issus de notre propre richesse. Avec son dispositif Texforce BF change cette équation. Notre coton pourra être davantage transformé sur notre sol par nos compétences pour répondre notamment à nos besoins nationaux.
8: Le projet est financé à hauteur de 17 milliards de francs CFA. Pour le chef de l'État, le capitaine Ibrahim Traoré, la construction de ce complexe va permettre une rupture avec une logique de dépendance.
10: Ce n'est pas uniquement un complexe industriel, c'est un message. Quand on parle de souveraineté, ce ne sont pas que des mots. Pendant longtemps, même dans la sous-région, nous exportons nos matières brutes et nous avons décidé à travers ce complexe d'affirmer notre souveraineté en matière textile. Ce ne sont pas des investisseurs étrangers qui sont venus le faire, ce ne sont pas des capitaux étrangers, c'est propre à nous.
8: Le capitaine Ibrahim Traoré qui a annoncé la mise en place prochaine d'autres unités industrielles.
11: Alexandra Branjon.
2: Ils peuvent être à la pointe de l'adaptation au réchauffement climatique. Le dossier de ce journal consacré, Edouard, aux architectes africains.
11: Alors que se tient en ce moment la Biennale panafricaine d'architecture à Nairobi, des rencontres et des échanges, notamment entre architectes et urbanistes du continent pour qu'ils confrontent leurs idées, leurs projets, les défis auxquels ils font face. Le thème criant du moment étant celui du lien entre l'architecture et le climat, avec une idée majeure qui irrigue le domaine, les nouveaux bâtiments doivent être adaptés au réchauffement climatique. Et l'Afrique a plus que son mot à dire dans le domaine, Alban Tiroir.
12: Comment les villes africaines s'adaptent-elles au changement climatique? C'est une des questions discutées par les architectes du continent. Réunis à Nairobi, Mpeti Morojele est venu d'Afrique du Sud. Face aux inondations répétées, il préconise un urbanisme plus résilient.
13: Plutôt que d'avoir des surfaces recouvertes de béton, utiliser des surfaces perméables et poreuses permet à l'eau de s'infiltrer dans le sol au lieu de trop rester en surface. Ça, c'est un exemple. Il y a aussi des choses simples comme planter des arbres le long des rues pour que les gens puissent marcher à l'ombre, car la chaleur est également un problème.
12: Sylvain Bobossi-Bison appelle à s'inspirer des savoir-faire traditionnels. Il a étudié les constructions des pygmées Aka en République centrafricaine.
14: Comme vous voyez la forme des huttes des pygmées en forme de dôme, ça permet de ralentir la force du vent. Ça permet aussi à la pluie de glisser facilement. Ça permet aussi de récupérer ces eaux de pluie-là. Voilà des options comme ça, même des matériaux de construction. Du bois recyclé, des feuilles de marantassé utilisées pour mettre sur cette toiture-là qui permet à l'eau de glisser de façon douce. Voilà autant d'éléments, madame, qui permettent d'être repris dans des projets pour pouvoir faire des projets cohérents, réalistes, qui nous ressemblent et qui protègent la nature et notre environnement de tous les jours.
12: Cette semaine, les architectes réfléchissent aussi aux manières de préserver l'héritage culturel du continent et de construire les villes africaines de demain. Alban Tiroir, Nairobi, RFI.
11: C'est la première édition de cette biennale 100% africaine sur le continent proprement dit. Comme dans beaucoup d'autres domaines, il s'agit de se réapproprier le visage de l'urbanisme et des constructions africaines, montrer que l'Afrique construit chez elle et que ce n'est pas le reste du monde qui cimente son territoire. Omar Degan est architecte lui-même et fondateur de cette biennale.
15: Pendant longtemps, le continent a été décrit, guidé et orienté par des organisations, des récits historiques, des puissances et des gouvernements extérieurs au continent. C'est vrai dans de nombreux domaines comme l'architecture. L'idée avec cette biennale en Afrique est donc de ne pas être simplement les destinataires de ces informations, mais d'en reprendre la maîtrise, en ne restant pas à la périphérie du discours, mais en étant au centre de celui-ci. Nous voulons partager nos connaissances, créer des partenaires et instaurer un dialogue, mais de manière horizontale et non verticale, allant du nord global vers le sud global. Cela signifie montrer que nous, le continent, participons pleinement à la production en termes d'architecture et que nous n'en sommes pas seulement les destinataires.
11: Omar Degan, fondateur de cette biennale d'architecture, pour un dossier réalisé par Alban Tiroir.
2: Edouard Dupénoit, merci. Vous revenez tout à l'heure.

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1: Ciné, débat, famille. L'UDAF 62 et l'association Enfance et Familles d'Adoption du Pas-de-Calais organisent un ciné-débat s'appuyant sur le film « C'est toi que j'attendais », un documentaire de Stéphanie Pilonka. Le film suit le parcours de couple sur le chemin de l'adoption ainsi que le quotidien d'un homme né sous X à la recherche de ses origines. Ça sera en présence de la réalisatrice Stéphanie Pilonka au cinéma Mégarama à Arras le vendredi 11 septembre à 19h30. Le tarif, c'est 6 euros. Soirée Solidarité Palestine, projection du film From Gaza with Love, organisée par l'association Amitié Lille Naplouse en partenariat avec les associations Palmed et Project Hope. Projection suivie d'un concert de Sidi Wacho. Ça se passe le mercredi 16 septembre à 18h. Le concert est à 21h à la gare Saint-Sauveur à Lille. Autre rencontre-discussion proposée à Lille par les Amis du Monde Diplomatique, les nouvelles ambitions impériales de Donald Trump en Amérique latine. L'invité, c'est Christophe Ventura, journaliste au Monde Diplomatique et directeur de recherche à l'IRIS, Institut des Relations Internationales et Stratégiques, spécialiste de l'Amérique latine. Ça se passe à la MRES, la Maison Régionale de l'Environnement et des Solidarités, aux 5 rue Jules de Vic à Lille-Fives, le mercredi 16 septembre à 20h.

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2: La période estivale a été marquée par des épisodes de très forte chaleur en France, mais aussi dans notre région. 40 degrés à Lille un 24 juin, c'était tout simplement du jamais vu. Le changement climatique est irréversible, mais on ne sait pas toujours comment l'appréhender, l'expliquer simplement. Le site internet c'est chaud.fr, créé par le Lillois Florent Berthiaud, permettra peut-être de maintenir les consciences éveillées. Un site créé pour informer, pour sensibiliser, à partir de faits issus de modèles météorologiques certifiés. Présentation de cet outil avec son créateur. Comment est née l'idée de ce site ?
3: D'avoir eu chaud. En fait, il faut partir juste toujours d'un petit point factuel. J'ai eu chaud un moment et je me suis demandé si c'était normal d'avoir aussi chaud. Voilà, à l'approche des 40 ans, comment on fait pour se souvenir un peu de comment était notre enfance? Et est-ce qu'on a toujours eu aussi chaud au final, au fur et à mesure des années? Est-ce qu'il y a eu des changements? Et est-ce que finalement, sous les discours qu'on a pu avoir ces derniers mois, surtout avec l'approche des futures présidentielles, l'écologie, le climat, est-ce que tout ça c'est finalement totalement normal? Effectivement, il fait chaud, c'est l'été. Eh bien non, en fait, si on se renseigne un petit peu, et moi je me suis replongé dans mes souvenirs, ben en fait, il ne faisait pas aussi chaud.
2: Et de par son histoire personnelle, Florent Berthiaud a souhaité s'intéresser de plus près au climat.
3: Alors moi j'adore les cartes. Donc c'est moi, en fait mon point de départ, c'est comment je me situe sur une carte. Et la carte en fait elle évolue beaucoup aussi au fur et à mesure avec la météo. Et moi j'étais pas forcément un inquiet, plutôt un préoccupé. C'est comment je peux faire moi à mon niveau pour comprendre ce que le monde commence à avoir comme impact sur ma vie. Moi, donc un peu le rapport du monde vers moi et surtout moi vers le monde. Donc ça passe par juste de ma culture et de voir aussi ce qui se passe avec des feux, par exemple ce qui se passe en Gironde cet été, qui se répète au fur et à mesure. Et c'est plus moi cette inquiétude-là, c'est comment l'impact de l'homme va bouleverser un peu cette grande planète qu'on partage, qui va nous survivre dans tous les cas. Nous, à un moment, on va disparaître, c'est pas grave, enfin, c'est prévu, les dinosaures sont passés par là, puis sûrement d'autres civilisations qu'on a forcément oubliées. Et finalement, qu'est-ce qui se passe pour nous demain? Donc moi, c'est plutôt ça, c'est ma réflexion, c'est dans tous mes souvenirs, c'est l'homme, il est bien sympa, mais finalement, demain, c'est quoi un homme? Enfin, avec un grand H, homme, femme, enfant, tout ce qu'on veut. C'est au final, notre place, elle est où? Et moi, j'étais parti là-dessus. Depuis toujours, c'est où est-ce qu'on est, où est-ce qu'on va et pourquoi on est là?
2: Quel était votre objectif de départ? Autrement dit, ici, quelle a été la fonctionnalité prioritaire que vous avez souhaité développer au tout départ de ces chauds.fr?
3: Au tout départ, je voulais juste savoir où il faisait le plus chaud. Voilà, on est en France, un petit hexagone, et plein de villes très différentes. Est-ce qu'il fait plus chaud à Lille ou à Marseille? Est-ce qu'il fait plus chaud à Bordeaux qu'à Lyon? C'était juste ça au tout départ. J'ai envie de savoir sur les grandes villes de France, où est-ce qu'on se situe et est-ce que c'est normal? Et tout de suite, ça m'a titillé sur un autre sujet, c'est finalement, j'ai un peu voyagé, est-ce qu'il n'y aurait pas une autre ville dans le monde où il ferait la même température? Est-ce que finalement, aujourd'hui, à Lille, il fait assez chaud, très bien, mais est-ce que c'est une température normale? Et où ailleurs dans le monde, il fait la même température? Et où là-bas, c'est normal? En fait, j'ai découvert que bien souvent, à Lille, il faisait aussi chaud qu'à Kuala Lumpur ou qu'à Taipei, qu'à Mexico City, voilà, de voir que, indirectement, on vit différemment. Et en tout cas, de pas de manière très naturelle par rapport à d'autres villes du monde.
2: Et ça, ce point de comparaison-là, c'est quelque chose qu'on a vu se développer justement dans les médias. Je me souviens d'un journal de France 2 où on comparait justement les températures de nos grandes villes et de nos grandes métropoles hexagonales à ces températures dans le monde. C'est assez fou de se dire qu'il peut faire aussi chaud, même sur une journée donnée à Lille qu'au Kenya, par exemple. Est-ce que ça aide à la prise de conscience?
3: Alors ça aide, mais ça reste qu'une image. Tant qu'on ne le vit pas réellement, c'est assez compliqué pour l'être humain de se raconter vraiment une belle histoire et de s'en souvenir. Mon seul souci avec la comparaison de ces villes jumelles, je trouve que c'est un jeu génial. Ça fait réviser sa géographie, ça fait réviser aussi toutes ses croyances. Mais le seul truc, c'est qu'en tant qu'être humain, on a tendance à oublier les choses. Et je trouve que juste en se le remettant un petit peu de temps en temps à l'écran, ça nous permet de nous rappeler qu'il faut s'en rappeler. Et moi, c'est ma seule volonté avec ce site, c'est de me dire c'est chaud.fr, c'est mon petit rappel quotidien, si on y va tous les jours ou une fois tous les 36, de à quel point c'est un peu déconnant la branche qu'on a eue au fur et à mesure de l'industrialisation et de la non-prise de conscience que nous sommes tous responsables des changements du climat.
2: www.cechaud.fr, un site qui permet de se rendre compte de l'ampleur du changement climatique. Combien de temps est-ce qu'il a fallu pour développer ce projet?
3: Alors, il a bien fallu au moins maintenant aller à peu près 30 ans. Bon, je déconne un peu, mais en fait, c'est vrai. Mais parce que toutes les données que je récupère et que j'utilise, qui sont des données open source, donc disponibles auprès de tout le monde, en fait, ont été commencées à être mises à disposition depuis 91. Donc, ça fait une bonne trentaine d'années que tout le monde y a accès. Bon, c'est un peu plus compliqué quand même de s'en servir, mais on a la chance aujourd'hui d'avoir des outils assez facilitants. Et globalement, ce site, dans sa forme actuelle, ça m'a pris entre 3 et 4 jours d'amusement, j'ai pas envie de dire de travail, mais voilà, d'amusement et d'apprentissage.
2: Si aujourd'hui je me connecte sur sechaud.fr, qu'est-ce que je vais retrouver concrètement ?
3: Aujourd'hui, il y a beaucoup de choses. On va retrouver une carte très simple qui me dit, voilà, à côté de moi, quelle température il fait et à quel point je peux me rendre compte de la différence d'évolution, en fait, des températures. Il va y avoir aussi un petit jeu qui permet de se dire, aujourd'hui, il fait quelle température que quelle ville dans le monde ? Et de se rendre compte un petit peu qu'on on a souvent faux sur ces croyances. On va retrouver plusieurs parties qui vont être vraiment dédiées à chaque ville pour comprendre leur évolution à travers ces 91 jusqu'à 2026. Et aussi la projection jusqu'à 2050, qui sont issues du GIEC. Alors moi, j'invente rien. Moi, je récupère, je suis un facilitateur. Je me dis comment je fais pour mettre à disposition de tous une forme d'éducation au climat. Derrière, on va retrouver également une partie qui m'a un peu amusé à faire, c'est comment on essaye de sensibiliser les pouvoirs publics. Alors je pense à nos chers sénateurs qui ont plein de choses à faire et des fois peut-être qu'ils ont besoin d'un coup de pouce de certains citoyens pour se manifester et dire moi aussi ça m'intéresse. Tout ça, ce ne sont que des données qui sont publiques, donc vraiment accessibles à tous. Si vous voulez retrouver le numéro de téléphone de votre sénateur et son email, en fait il est disponible.
2: Comment est-ce que vous récupérez les données concrètement, Florian ? Ces faits, ces chiffres que l'on retrouve sur sechaud.fr ?
3: Tout ça est disponible en open data. L'open data, c'est la mise à disposition gratuitement, gracieusement, de données qualifiées scientifiques par plein d'entités différentes. Et moi, celle que j'utilise, ça s'appelle Open Météo. Donc, ce sont des données qui collectent en fait des ressources mondiales qui, eux, s'assurent de la fiabilisation, de la rationalisation de l'ensemble des données et d'un rendu plutôt scientifique de la donnée. Moi, je ne fais que récupérer ces données-là pour les remettre en forme. Donc, elles viennent de sources officielles, dont GIEC, dont Eurasync, dont les prévisions plutôt suisses, plutôt anglophones. Et donc, en fait, ce sont que des sources qui sont reconnues dans le monde de la météorologie, du climat, comme étant des sources de travail. Donc, je me sers en fait des mêmes données de travail que tout le monde.
2: Un site complet, très riche d'informations pour sensibiliser au climat, mais le risque n'est-il pas alors de donner envie à l'utilisateur de fermer son ordinateur pour ne pas être angoissé par les données qu'il lit ? Florent Berthier nous répond.
3: C'est un retour que j'ai eu. Mais très concrètement, c'est le cas pour tout sujet. À un moment, quand on a trop d'informations, effectivement, on rentre un petit peu en burn-out d'informations, un petit peu de fatigue de l'info omniprésente. J'espère que ce n'est pas trop le cas. J'ai un peu travaillé du coup l'interface pour essayer de l'alléger. Mais en fait, c'est un site qui reste factuel. Ce n'est pas un site qui est ludique. Ce n'est pas un site qui est fait pour amuser. C'est un site, alors déjà, que j'ai fait pour moi et qui maintenant est partagé au niveau mondial, qui est assez consulté. Et j'ai eu quelques retours justement de « ça commence à me faire peur, comment je fais pour ne pas avoir peur ?» Alors moi, je n'ai pas de réponse. Je peux juste essayer d'essayer de donner des pistes pour prendre du recul par rapport à cette peur. Ce sont des chiffres, ce ne sont pas des actions. Donc les chiffres sont là, sont la réalité. Donc que ça soit vu à travers sechaud.fr ou vu à travers un média,

0: remarquer que les ruches vont avoir du mal à survivre. On va remarquer que la betterave aura du mal à pousser des fois. Alors c'est dommage, on a quand même pas mal de champs de betterave dans le coin. Mais comment on fait du coup pour avoir juste une conscience de réel? C'est bien, 40 degrés, oui, il fait chaud, très bien. Mais ça représente quoi dans la vie de tous les jours pour l'écosystème? Donc c'est plutôt ça, c'est comment j'arrive à détourner ce chiffre qui peut faire peur en quelque chose de un peu rassurant sur « Ok, je comprends quel est l'impact ». Et pas juste, alors si vous avez vu le film Don't Look Up avec DiCaprio, c'est, voilà, tout le monde regarde un petit peu ailleurs. Là, moi je dis juste, ce serait peut-être pas mal de regarder dans la direction. Je vous mets juste un panneau danger, prenez-le en compte ou pas. Un peu comme les passages piétons, bah, c'est bien de les prendre, c'est dans le code de la route, mais on est tous un peu pirates des fois et on les prend pas. Bah, c'est pas grave, des fois, bah, s'il y a personne sur la route, bah, on n'est pas écrasé, mais prenons quand même conscience que c'est mieux de traverser sur les passages piétons.
1: Parmi les fonctionnalités, la possibilité de contacter les sénateurs pour les interpeller sur le changement climatique. Mais pourquoi les sénateurs et pourquoi pas les maires, les députés, les conseillers régionaux ou autres élus locaux? Florent Berthiaud, créateur de Sechaud.fr.
0: Alors, j'ai pas fait de sélection dans les élus. J'ai récupéré des données qui sont issues des bases de données publiques du Sénat.
1: Mais vous auriez pu viser les députés?
0: Et j'aurais pu viser les députés, sauf que le fichier des députés n'est pas trop mis à jour, et en tout cas pas toujours très dispo. Et comme je voulais quelque chose qui soit un peu plus local et un peu plus facile d'accès, souvent ces élus, on arrive quand même à peu près à les identifier, en tout cas c'est plus facile d'y accéder, je me suis dit autant essayer d'être encore facilitateur là-dessus, et ce que j'ai fait, c'est un annuaire des élus. On peut les rechercher et essayer de découvrir selon un petit peu leur familiarité avec l'écologie, pour juste avoir un message tout prêt à envoyer depuis sa boîte mail. Ça fait pas plus de choses, je suis pas sûr que ça ait été utilisé en masse. Si ça a été utilisé quelques fois, j'en suis ravi. Mais le seul but, c'est de remettre un petit peu de liant entre des fois le citoyen qui n'ose pas aller aborder son élu, et des fois l'élu qui peut parfois oublier que le climat, ça fait partie de son programme quand même.
1: L'analyse des données météo passées et des prévisions futures permet en tout cas, malgré un nombre restreint de villes étudiées, de tirer des enseignements précieux sur l'évolution climatique. Qu'est-ce que toutes ces données nous disent du climat de la région des Hauts-de-France? Comment est-ce qu'il a évolué?
0: Alors, le plus simple, ce serait d'aller sur le site. En fait, j'ai fait une répartition par département. Et sur le département, on peut voir l'évolution de la chaleur qui ne fait qu'augmenter chaque année, avec des pics qui arrivent de plus en plus fréquemment. Par exemple, là, c'est la troisième vague de chaleur qui arrive. Et il faut un peu s'en méfier. Elles sont beaucoup plus rapides qu'avant. Et dans la région, on va repérer différents points. J'ai fait exprès de ne pas prendre toutes les villes de France. Je me suis aussi limité à une soixantaine de villes pour avoir une sorte de cartographie des grandes variations. En fait, de prendre deux villes séparées de 3 km, il n'y a pas forcément grand intérêt dans le ressenti, ni dans le message qu'on veut faire passer. Dans la région d'Hauts-de-France, ce qui va se passer, c'est tout simplement de continuer à avoir des chaleurs qui vont s'aggraver et qui vont durer plus longtemps. Effectivement, avoir 1 ou 2 degrés de plus à l'horizon 2050, on pourrait dire que c'est pas très grave. Mais 1 ou 2 degrés de plus pendant 3 semaines d'affilée, là, en ressenti humain, en fatigue, en énervement, en agacement, en nuit tropicale, là, c'est radicalement autre chose au niveau sociologique. Donc on bascule de l'écologie à la socio. De comment, au final, nos amis les papillons, les abeilles ne survivent pas, à comment les êtres humains commencent à ne plus supporter, à comment on arrive à ne plus vivre ensemble et à ne plus travailler, au final. Comment on fait pour rester actif dans son boulot lorsque c'est physique, lorsqu'on est dehors, ou quand on est à l'intérieur et qu'il n'y a pas de clim, qu'il n'y a pas de ventilo, qu'il n'y a pas d'eau? Quand on mélange tout ça, c'est un peu comme quand on mélange les sources de données, on arrive à tirer une nouvelle image. La nouvelle image, c'est pas qu'elle n'est pas belle, mais c'est qu'elle donne envie de se pencher un peu plus pour retrouver un peu plus de couleur. Là, on arrive sur quelque chose qui est cramé. Ah, faut se méfier du cramé, c'est pas toujours très bon.
1: Et pour avoir une idée du climat passé, présent et futur de la région, direction le site internet www.sechaud.fr, qui va d'ailleurs prochainement entrer les données climatiques de la saison hivernale. Un sujet réalisé par Julien Maille de Radio Plus.
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2: Aujourd'hui, visite de l'exposition « La mine dans l'objectif », coproduite par le Centre historique minier et la médiathèque du patrimoine et de la photographie, qui conserve l'un des plus grands ensembles de fonds photographiques d'Europe. Elle invite à découvrir les regards portés par les photographes sur les mines et les mineurs de charbon à travers plus de 300 clichés et tirages originaux ou modernes, retraçant près de 150 ans d'histoire. Au centre historique minier de Le Ward, près de Douai, retrouvons Gilles Désiré dit Gosset, conservateur général du patrimoine.
3: Alors, cette médiathèque, c'est un établissement du ministère de la Culture qui a été créé il y a 30 ans, en 1996. Dans médiathèque du patrimoine et de la photographie, il y a patrimoine d'un côté, photographie de l'autre. Donc le côté patrimoine, on est le service d'archives de l'administration des monuments historiques et de l'archéologie, 13 km linéaires d'archives sur les 46 000 monuments protégés de France et les 294 000 objets mobiliers protégés. Et puis cette administration des monuments historiques qui a rassemblé toute cette collection, à la fois les dossiers de protection et les dossiers de restauration des monuments historiques et sur le patrimoine, a collecté très rapidement la photographie. Donc on a commencé par collecter la photographie sur le patrimoine lui-même. Et puis ensuite, on a créé le premier service photographique des armées entre 1915 et 1919. Puis on a racheté, l'État a racheté le fonds de l'atelier Nadar, le grand atelier de portraits parisien depuis le Second Empire en 1950. S'y ajoutent à ces collections photographiques toutes les donations photographiques qui ont été réalisées pour l'État et par l'État, le ministère de la Culture, depuis 1979. Donc on est à la tête d'une collection qui est à l'heure actuelle le plus grand service de conservation d'archives photographiques de France, voire d'Europe.
2: Et ça se trouve où exactement, la médiathèque ?
3: Alors, la médiathèque est en région parisienne, implantée sur deux sites. D'une part, à l'est, en très proche banlieue, juste de l'autre côté du périphérique, à Charenton-le-Pont. On a notre siège, salle de lecture et salle de réunion. Et puis, pour tout ce qui est l'essentiel des collections photographiques, sont elles conservées dans les Yvelines, donc à l'ouest de Paris, dans le fort de Saint-Cyr, qui est un grand fort de la fin du 19e siècle, qui abrite à la fois nos collections photographiques et puis aussi une partie à peu près 500 000 bobines de films du Centre National du Cinéma et de la Cinémathèque Française.
2: J'imagine parmi des milliers de photos, il y a dû falloir faire des choix cornéliens. Donc c'est surtout des photos liées au bassin minier du nord de la France, avec quand même un petit focus sur l'Ukraine. Mais c'est principalement des photos autour d'ici, de Le Ward.
3: Oui, ça prend tout son sens, effectivement, de plutôt illustrer ici. Il se trouve qu'en plus, on a dans nos collections un certain nombre de photographes qui ont photographié ce bassin minier spécifiquement. Hein, c'est le cas de Gilles Perrin, de Jean-Claude Gautran, de Willy Ronis, évidemment, d'Émile Muller, etc. En fait, à la médiathèque, on annonce officiellement 25 millions de photographies, ce qui fait qu'on a une énorme collection, une des plus grosses collections photographiques du monde, sans doute. Donc, il fallait choisir, effectivement, dans ces 25 millions. Alors après, on a quand même quelques idées et quelques... Enfin, les fonds sont inventoriés quand même si c'est pas à la pièce pour les 25 millions. Et donc, on a quelques idées sur la manière dont il a fallu faire pour aller trouver effectivement les meilleurs représentants du sujet sur lequel on avait à travailler. Évidemment, on est parti du mineur silicosé et de Willy Ronis, bien sûr. Après, on a étendu sur Nadar, là, pour le coup, qui nous place vraiment dans une photographie assez ancienne qui remonte au 19e siècle. Et puis après, on a déroulé petit à petit jusque dans les années 30-50, et tous ces photographes qui sont entrés beaucoup plus récemment dans nos collections, qui ont photographié aussi la fin de la mine parfois. C'est le cas de Jean-Claude Gautran, par exemple, de Gilles Perrin, d'André Lejar. En fait, on a pu comme ça couvrir l'ensemble d'un siècle et demi presque de photographies sur la mine qui sont présentes dans nos collections.
2: Oui, parce qu'on voit le côté esthétique, même architectural du bassin minier dans certaines photos. Vous avez voulu aussi montrer l'émotion liée à la fin des mines, mais aussi au portrait de mineurs de charbon ou de personnes autour des mines.
3: Oui, on avait démarré l'exposition sur la photographie de Willy Ronis, du mineur silicosé. Donc Willy Ronis faisait partie d'un grand courant de la photographie dans les années 30 à 50, qui s'appelait la photographie humaniste. Donc c'est un peu aussi dans cette veine-là qu'on aime travailler. Donc on ne montre pas que des lieux, on montre aussi de l'humain et comment l'humain est au cœur de toute cette activité. Et c'est aussi ça qui fait tout l'intérêt de cette exposition qui est montée ici.
2: Durant la visite de l'exposition « La mine dans l'objectif » au Centre historique minier de Le Ward, nous avons pu rencontrer un des photographes qui a participé, André Lejard.
4: Moi, je viens du Loiret, de la campagne, et puis je suis monté à Paris faire du cinéma, et puis j'ai choisi de faire de la photo, un peu par défaut. Et puis, je me suis beaucoup intéressé au monde du travail. Je suis venu plusieurs fois dans le Nord-Pas-de-Calais, et j'ai un très, très grand amour pour le pays minier autour de Lens. Je suis venu plusieurs fois, j'ai eu une Méricourt, Salomine, c'est un beau pays, les gens, et j'ai toujours accueilli merveilleusement. Voilà. J'aime beaucoup, beaucoup cet endroit.
2: Et à quelle occasion vous avez pu venir dans le bassin minier hein, du nord de la France et aussi de faire des photos?
4: Je suis venu souvent de moi-même parce que j'ai en 73 ou 74, j'avais une petite commande, je devais faire des photos. J'ai fait des photos à la sortie de la fosse 5 à Salomine. Je me souviens d'avoir été très très ému par ces hommes en noir maquillés. C'est très très très émouvant. Je suis revenu plusieurs fois. J'ai travaillé avec la ville de Méricourt pendant 2-3 mois. J'y ai fait des photos, on avait fait un livre. C'est un très beau pays. Mais je suis descendu, les mines étaient déjà fermées.
2: Voilà. Il y a 90.
4: Ouais. Je suis allé à Gardanne et j'ai pu faire des photos sur le carreau. Et puis en Moselle où j'ai pu descendre au fond de la mine. En Moselle, au puits de la Houve, le dernier puits qui était encore, qui fonctionnait encore en France.
2: Et donc, dans l'exposition, qu'est-ce qu'on peut voir exactement de votre travail?
4: C'est des images. Il y a quelques portraits de mineurs et essentiellement des photos de reportage ou le carreau avant la descente, la salle dite salle des pendus. À Gardanne, je n'ai pas pu descendre, donc j'ai dû faire des images sur le carreau de la mine, les réunions syndicales, les sorties des ascenseurs. Par contre, à La Houve, j'ai pu descendre 2 fois. J'ai pu faire des photos dans les veines, là où il y a ces machines gigantesques qui prennent la poussière, etc. Voilà, c'est étonnant.
2: Alors, comme vous disiez, les mines étaient déjà fermées. Vous saviez déjà que c'était les dernières fois qu'on pouvait descendre. C'était exceptionnel, en fait. Et donc, les dernières photos.
4: À La Houve, c'était ça. Oui, c'était les... Je sais que 15 jours après mon passage, la mine était fermée.
2: Ah oui.
4: Oui. Oui, c'était très émouvant, un monde extraordinaire qui meurt.
2: Avec beaucoup d'émotion, comme vous disiez tout à l'heure.
4: Ah oui, oui, je suis un peu sentimental, c'est vrai, mais voilà. Mais j'aime beaucoup photographier le travail, la gestuelle du travail, la chorégraphie des gestes, en plus les relations entre les gens ensemble, c'est ce que j'aime faire, c'est ce que j'aime vivre aussi.
2: Et vous en aviez parlé tout à l'heure lors de la présentation, aussi les maisons ouvertes, le fait de photographier les personnes, elles vous invitaient à rentrer chez eux directement, c'est l'aspect convivial aussi du bassin minier, même à venir manger, être invité pour manger, des choses comme ça.
4: Oui, je suis quelqu'un de très timide. Mais justement, enfin, c'est merveilleux. Je parle du pays minier autour de Lens, que je connais particulièrement. Enfin, j'ai eu des relations merveilleuses avec les gens, hein. Avec certaines personnes. Et là, j'ai découvert un monde que j'ignorais, qui est par exemple les Italiens à Méricourt ou les Polonais. Enfin, c'est l'association Amici ou les Italiens, mais pas seulement. Hein. Il y avait aussi quelques Polonais qui venaient jouer aux cartes, boire un coup. C'était, voilà. Et discuter du championnat italien de foot. Enfin, j'ai des très très bons souvenirs.
2: L'exposition La mine dans l'objectif est présente au Centre historique minier de Le Ward jusqu'au 23 mai 2027. Retrouvons le directeur conservateur du Centre historique minier, Luc Pirala, pour nous parler de l'accueil de cette exposition coproduite avec la médiathèque du patrimoine et de la photographie.
5: Eh ben, en fait, tout vient d'une acquisition qu'on a faite il y a quelques années d'un tirage ancien de Willy Ronis, qui a légué ses droits à l'État. Et donc, ces droits sont gérés par la médiathèque du patrimoine et de la photographie. Et donc, effectivement, au moment de l'acquisition, on s'est rapproché un petit peu des collègues, déjà pour nous conseiller un peu le prix du tirage, mais aussi, effectivement, d'avoir la possibilité de nous permettre d'utiliser l'image, en fait, tout simplement. Et effectivement, on savait qu'au deuxième semestre 2026 aurait lieu ce moment un peu fort autour de la photographie voulu par le ministère de la Culture, qui est donc le bicentenaire de la photographie. Et donc, assez rapidement, on a essayé de se rencontrer pour voir si il n'y aurait pas moyen d'avoir un partenariat autour de cet événement-là, en se disant que, effectivement, si on arrive à mobiliser des photographes si importants que Willy Ronis autour de la thématique du charbon et de la mine, on pourrait quand même avoir une exposition qui ait de la gueule, quoi, en fait.
6: Oui, est-ce que ce ne sont pas forcément des photographes issus du bassin minier ? C'est intéressant de voir leur point de vue, le recul qu'ils ont sur le bassin minier.
5: Oui, tout à fait. Alors, vous avez eu l'occasion d'en entendre quelques-uns qui nous ont fait l'amitié d'être ici parmi nous pour cet événement. Vous avez pu voir à quel point, effectivement, ce sont des moments qui les ont marqués très, très profondément. Gilles Perrin, qu'on a pu entendre tout à l'heure, qui était présent dans la région au moment de la fermeture du dernier puits de mine à Ouani. On a parlé avec encore beaucoup, beaucoup d'émotions, notamment effectivement cette descente et puis ce moment charnière de la fin d'un monde, quoi. On voit que ça a beaucoup marché et puis les photographes qui sont là nous ont aussi témoigner au fond de l'hospitalité de la région, qui n'est pas qu'un mythe, hein, qu'ils ont véritablement ressenti et qui transparaît aussi dans le regard, sans doute au fond plein d'admiration, de gratitude et aussi de respect par rapport à ce territoire et à son patrimoine.
6: Et dans l'exposition, on voit même un ancien appareil photographique, on voit le côté imposant et les photos qui ont pu être faites, la difficulté aussi d'avoir des photos réussies.
5: Oui, c'est vrai. Alors bon, ça c'est lié un peu à l'histoire de cette commande photographique de l'atelier Nadar par la compagnie des mines de Bruay. Honnêtement, même à l'époque, on aurait pu faire autrement avec un autre type de matériel. Et c'est vrai qu'il y a quand même une inadéquation de choix du matériel par rapport à la commande. Voilà, mais c'est vrai que c'était intéressant de pouvoir montrer cette chambre parce que, j'allais dire, dans les textes de salle, on peut bien dire que la chambre était imposante. Le fait de la voir en face de soi fait effectivement comprendre de manière assez matérielle que c'était quand même un gros appareil qu'il fallait quand même amener sur le terrain pour faire cette campagne-là, quoi. Voilà.
2: C'était la visite de l'exposition « La mine dans l'objectif » présente au Centre historique minier de Le Ward jusqu'au 23 mai 2027. Une exposition coproduite par la médiathèque du patrimoine et de la photographie. Plus d'informations sur le site chm-leward.com. Prise de son réalisée par Charlotte en stage à Radio Scarbe Sensé. Interview et réalisation de Jérôme Bailly.
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1: Portes ouvertes du centre social Arras Ouest. Les habitants et habitantes sont toutes et tous invités à venir rencontrer l'équipe, les bénévoles du centre social, découvrir ou redécouvrir les nombreuses activités proposées tout au long de l'année et échanger lors d'un moment convivial. Rendez-vous le vendredi 11 septembre de 17h à 20h à la Maison Bloom, au 39 avenue de l'Hippodrome à Arras Ouest. Autres portes ouvertes cette fois-ci pour fêter le premier anniversaire de l'espace de vie sociale Joséphine Baker. Au programme animation, stand de partenaires, rencontre avec Brian Bouillon Baker, fils de Joséphine Baker. À 16h, le spectacle Le Chant du Phénix par le collectif Cri de l'Aube. Ça se passe le samedi 12 septembre au 8 Place Mère Teresa à Arras. Et puis Village des associations, organisé par Arras Forum Association. 80 associations sportives, culturelles, de solidarité environnementale ou de loisirs seront présentes, des démonstrations, des animations, des stands. Le rendez-vous, c'est le dimanche 13 septembre de 10h à 18h à la salle des Orfèvres et des Tisserands à Arras, entrée libre et gratuite.

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1: Vu d'autrefois, le Védamin et ses environs. Tout le mois de septembre, en résonance avec les journées du patrimoine qui portent cette année sur la photographie, l'Office culturel vous propose à travers des cartes postales du début du XXe siècle un périple dans l'histoire du quartier. De Pont-de-Cité à la rue du Général Barbeau, qui ne s'appelait pas ainsi à l'époque, en passant par la fontaine Neptune, le marché aux poissons ou l'hôpital Saint-Jean, et bien sûr l'histoire de cette annexe qui fut pêle-mêle un moulin, une imprimerie, une écurie, la santé du travail et tant d'autres. Exposition en entrée libre, visible jusqu'au 3 octobre au 7 place du Védamin à Arras. Un peu plus loin, l'art du motif. Invitation à Minakani. Au cœur de nos penderies grouille un petit monde illustré. Personnages, animaux, fleurs et formes abstraites s'y côtoient harmonieusement. Ces motifs qui recouvrent nos vêtements ont un point commun. Ils sont esquissés de la main de dessinateurs dont le nom est bien souvent méconnu du grand public. Frédéric Bonin en est l'un des représentants et fait naître depuis 2005 des bouquets de dessins qui fleurissent chaque saison sur les étoffes des créateurs de mode. Venez découvrir des étoffes et en savoir plus sur ces esquisses. C'est jusqu'au 20 septembre à La Piscine, 23 rue de l'Espérance à Roubaix. Tarif plein, exposition 11 euros, réduit 9 euros, gratuit, moins de 18 ans. Déplier les mondes, né des profondeurs de la mine et nourri par les mondes invisibles, l'exposition révèle les multiples dimensions de ces imaginaires enfouis, tissant des liens entre mystère, histoire sociale et politique de la mine, forme labyrinthique et culture underground. Entre mythologie collective, théorie des mondes alternatifs et récits de science-fiction, le parcours invite à explorer des territoires où réel et imaginaire se rencontrent. Une exposition à voir jusqu'au 15 novembre au La Banque, centre d'art 44 place Clémenceau à Béthune. 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

0: Et maintenant, un petit peu de musique avec Alain Souchon.
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0: Aujourd'hui, nous parlons de la rentrée scolaire qui approche et comment s'organiser quand on est parents séparés avec Cécile, médiatrice familiale diplômée d'État. Bonjour Cécile.
1: Bonjour Laura.
0: Ce n'est pas simple en plein milieu des vacances de penser à la rentrée scolaire. Pourtant, évoquer ce sujet facilite l'organisation du mois de septembre pour les parents et leurs enfants. Prenons un exemple. Si les parents ne sont pas d'accord sur le choix de l'établissement scolaire pour la rentrée, Cécile, que peuvent-ils faire ?
1: Alors, imaginons Hugo, âgé de 11 ans, qui débute le collège à la rentrée prochaine. En primaire, il a fait toute sa scolarité à l'école publique du village. Pour son entrée au collège, la mère d'Hugo souhaiterait qu'il poursuive dans un collège privé et son père, au contraire, qu'il aille dans le collège public du secteur. Lors de la séance de médiation familiale, le professionnel diplômé d'État invite les parents à se poser des questions par rapport au bien-être de leur enfant. Exemple, à 11 ans, qu'est-ce qu'Hugo préférait ? Et plus en détail, la médiatrice familiale propose aux parents d'entrer dans le quotidien de leur adolescent. Quelles vont être les conséquences du choix du collège par rapport à ses temps de déplacement ? Quelles sont les options proposées dans chaque établissement ? Y a-t-il un accompagnement particulier pour l'aide aux devoirs, etc. À travers ces questions, les parents se mettent à la place de leur enfant et cherchent pour lui la meilleure solution.
0: Et si les parents ne parviennent pas à trouver un accord, comment fait-on ?
1: Alors, sans l'accord des deux parents, l'établissement scolaire peut refuser l'inscription de l'adolescent. Les parents auront alors à s'adresser au tribunal judiciaire afin que le juge aux affaires familiales détermine dans l'intérêt de l'enfant l'établissement où il sera scolarisé en septembre.
0: Et les parents engagent souvent des frais importants lors de la rentrée. S'ils ont besoin d'être aidés, vers qui peuvent-ils se tourner ?
1: Alors la CAF, qui verse une allocation de rentrée scolaire, cette allocation elle est versée sous condition de ressources et en fonction de l'âge de l'enfant. L'allocation concerne les enfants de 6 à 18 ans et elle est versée au mois d'août. Cette allocation est versée à un seul des parents, même si les parents sont en résidence alternée. Une fois l'inscription dans l'établissement scolaire faite, les parents peuvent aussi remplir le dossier de bourse du collège ou du lycée de leur enfant.
0: Et quels sont les autres sujets dont échangent les parents autour du thème de la rentrée scolaire ?
1: Les parents peuvent discuter de tous les changements d'organisation dans la vie de leur enfant. Qui conduira Eva au basket et Amir à la natation le mercredi après-midi ? Qui va payer les inscriptions et la tenue de sport ? Comment va-t-on faire le midi si Hugo ne veut plus aller à la cantine ? Penses-tu que notre fille peut aller seule au collège à la rentrée ? La séance de médiation familiale permet aux parents en fait, de prendre le temps d'échanger, de chercher ensemble des solutions et à la fin, très souvent, de trouver un accord. Et cet accord permet que la nouvelle organisation de rentrée fonctionne à la fois pour eux en tant que parents et puis pour leurs enfants.
0: Merci Cécile pour toutes ces infos. Si les parents souhaitent discuter avec une médiatrice familiale de leurs problèmes, comment peut-on vous contacter ?
1: Pour anticiper cette organisation de rentrée, il suffit de contacter le service de médiation familiale de l'UDAF 62 au 03 21 71 21 55 ou par mail, tout en attaché mediationfamiliale@wanadoo.fr. Les parents pourront bénéficier d'un premier rendez-vous d'information gratuit et sans engagement et ils peuvent venir seuls. Et s'ils acceptent tous les deux de venir en médiation familiale, ils paieront en fonction de leurs revenus, suivant une grille qui est mise en place par la CAF et qui est consultable en ligne.

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Bruxelles pour le bulletin météorologique. Grand soleil et tempête de neige sur la plaine de Plainpalais. Tremblement de terre de magnitude 50 prévu cet après-midi dans le quartier des Bains. Série de tornades de 260 degrés en fin de soirée. Prenez un kawaii.

Envoyé spécial portée disparue pour le bulletin catastrophique. Prenez vos parapluies cet après-midi, vous allez pouvoir faire comme Mary Poppins. Tsunami sur Genève, réfugiez-vous en haut du jet d'eau. Inondation en haut du Salève, prenez vos planches. Nuages, nucléaires, multicolores, électricité gratuite dans l'atmosphère,

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1: Vu d'autrefois le Védamin et ses environs. Tout le mois de septembre, en résonance avec les journées du patrimoine qui portent cette année sur la photographie, l'Office culturel vous propose à travers des cartes postales du début du XXe siècle un périple dans l'histoire du quartier. De Pont-de-Cité à la rue du Général Barbeau, qui ne s'appelait pas ainsi à l'époque, en passant par la fontaine Neptune, le marché aux poissons ou

hôpital Saint-Jean. Et bien sûr, l'histoire de cette annexe qui fut pêle-mêle un moulin, une imprimerie, une écurie, la santé du travail et tant d'autres. Exposition en entrée libre, visible jusqu'au 3 octobre au 7 place du Védamin à Arras. Un peu plus loin, l'art du motif. Invitation à Minakani. Au cœur de nos penderies grouille un petit monde illustré. Personnages, animaux, fleurs et formes abstraites s'y côtoient harmonieusement. Ces motifs qui recouvrent nos vêtements ont un point commun. Ils sont esquissés de la main de dessinateurs dont le nom est bien souvent méconnu du grand public. Frédéric Bonin en est l'un des représentants et fait naître depuis 2005 des bouquets de dessins qui fleurissent chaque saison sur les étoffes des créateurs de mode. Venez découvrir des étoffes et en savoir plus sur ces esquisses. C'est jusqu'au 20 septembre à La Piscine, 23 rue de l'Espérance à Roubaix. Tarif plein, exposition 11 euros, réduit 9 euros, gratuit, moins de 18 ans. Déplier les mondes, né des profondeurs de la mine et nourri par les mondes invisibles, l'exposition révèle les multiples dimensions de ces imaginaires enfouis, tissant des liens entre mystère, histoire sociale et politique de la mine, forme labyrinthique et culture underground. Entre mythologie collective, théorie des mondes alternatifs et récits de science-fiction, le parcours invite à explorer des territoires où réel et imaginaire se rencontrent. Une exposition à voir jusqu'au 15 novembre au La Banque, centre d'art 44 place Clémenceau à Béthune.

0: Max Deleval, bonjour.
1: Bonjour Laura, bonjour à tous.
0: Le spectacle de milliers d'immigrants arrivant à Ceuta, cette enclave espagnole au Maroc, a permis une utilisation politique de l'immigration. L'Espagne, qui a régularisé de nombreux immigrés, est accusée d'avoir causé un appel d'air favorable à ces mouvements de population. Même si la plupart est retournée au Maroc, ce sujet mérite d'être en permanence interrogé.
1: Eh oui, dans Le Monde du 15 mai 2026, un rapport américain de 2025 analyse les effets des restrictions en matière d'immigration et la mobilité intergénérationnelle des autochtones tirés des quotas des années 1920. Il analyse les effets à long terme de ces quotas sur le devenir des différentes catégories sociales et professions. Il montre que l'impact varie considérablement selon les groupes sociaux et professionnels. Globalement, les Noirs pauvres, qui sont plus directement concurrencés par les immigrés peu qualifiés, ne bénéficient pas significativement de la baisse de cette concurrence. En ce qui concerne les autres catégories sociales, elles voient leur situation se détériorer. Une partie se retrouve à remplir les emplois peu qualifiés qui étaient occupés par les migrants. En effet, auparavant, elles bénéficiaient d'une complémentarité de leurs qualifications avec cette population récemment arrivée.
0: Comment on explique cela, Max ?
1: Eh bien, cette complémentarité entre immigrants et natifs peut se comprendre de la manière suivante. Il est d'autant plus intéressant de se spécialiser dans des tâches plus complexes dès lors qu'il y a des gens qui, par exemple, ne parlant pas l'anglais, ne peuvent y prétendre. L'immigration renforce l'incitation à la formation et, à contrario, l'arrêt de l'immigration réduit cette incitation.
0: Mais est-ce si simple ?
1: Eh bien non. Parmi les natifs, tous ne sont pas logés à la même enseigne. Les personnes issues des catégories sociales supérieures échappent à cette détérioration. Ils sont plus mobiles, mieux protégés par des réseaux de sociabilité permettant des reconversions. Elles augmentent leur avantage par rapport aux classes moyennes.
0: Et quels enseignements on en tire ?
1: La gauche, en France, solidarité internationaliste, selon laquelle les travailleurs étrangers font partie de utilisés par le patronat pour et pesés à la baisse sur les salaires. Le patronat, représenté par le MEDEF, est favorable à un plan d'importation massive de main-d'œuvre étrangère. D'ailleurs, dans un livre écrit en particulier par Thierry Pêche, issu du groupe de réflexion Terra Nova, sans eux, la France sans immigrés, on y décrit des vieillards mourant sans soins, des chantiers à l'arrêt, des ordures qui s'entassent. Mais ce constat ne suffira pas à convaincre les électeurs du Rassemblement national.
0: Et pourquoi ça ?
1: Ben, ces électeurs s'estiment déclassés, voire menacés par la présence d'immigrés. Ils sont bien conscients que la France a besoin d'immigrés, surtout dans les métiers, à des conditions de travail et de salaire dont aucun Français ne veut. Mais la précarisation et l'individualisation du travail, la faillite de la politique de logement social, l'affaiblissement des solidarités et des services publics de proximité expliquent pourquoi une partie des classes populaires, il faut en particulier encourager l'investissement, la recherche et la formation pour créer des nouveaux emplois qualifiés et faciliter la mobilité sociale et professionnelle. L'absence des salles qui se croient.
0: Merci Max pour cet éclairage.
1: Oups. Allez,
0: à la semaine prochaine. 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
1: Ciné, débat, famille. L'UDAF 62 et l'association Enfance et Familles d'Adoption du Pas-de-Calais organisent un ciné-débat s'appuyant sur le film « C'est toi que j'attendais », un documentaire de Stéphanie Pilonka. Le film suit le parcours de couple sur le chemin de l'adoption ainsi que le quotidien d'un homme né sous X à la recherche de ses origines. Ça sera en présence de la réalisatrice Stéphanie Pilonka au cinéma Mégarama à Arras le vendredi 11 septembre à 19h30. Le tarif, c'est 6 euros. Soirée Solidarité Palestine, projection du film From Gaza with Love, organisée par l'association Amitié Lille Naplouse en partenariat avec les associations Palmed et Project Hope. Projection suivie d'un concert de Sidi Ouachou. Ça se passe le mercredi 16 septembre à 18h. Le concert est à 21h à la gare Saint-Sauveur à Lille. Autre rencontre-discussion proposée à Lille par les Amis du Monde Diplomatique, les nouvelles ambitions impériales de Donald Trump en Amérique latine. L'invité, c'est Christophe Ventura, journaliste au Monde Diplomatique et directeur de recherche à l'IRIS, Institut des Relations de l'Amérique latine. Ça se passe à la MRES, la Maison Régionale de l'Environnement et des Solidarités, au 5 rue Jules de Vic à Lille-Fives, le mercredi 16 septembre à 20h.

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1: Arras, PAM Session, concert de warm-up du SLB Fest organisé par l'asso PAM, avec Charbon, c'est du post-rock du bassin minier, Mad Vision de l'alternative rock de Béthune et Anna, métal alternatif lillois. Ça se passe au Théâtre d'Arras, salle Rebaz, vendredi 11 septembre à 19h, entrée gratuite. Le lendemain, la 6e édition du SLB Fest, festival rock familial et gratuit de l'Arrajois. Du rock le jour, du métal la nuit, des concerts, des animations pour toute la famille. Côté programmation, Secret Garden and the Dusty Man, c'est du blues and roots. The Nucleons Project, c'est du Dirty Psycho. Poncherello, rock punk, hard et stoner. Elno Liaz, vainqueur du tremplin. March, c'est du rock punk. Cole Noir, pop grunge. Fury, c'est du heavy metal. Dult, c'est du Saint Doom. Wake the Dead, du hardcore. Rendez-vous le samedi 12 septembre à Saint-Laurent-Blangy, au stade de foot derrière la mairie, rue Laurent Gers. C'est en entrée libre. Et puis, deuxième édition du Musette Reggae Festival avec Max One and the Rootsmaker, Tamasha Roots, Kingston by Bus, un tribut à Bob Marley, et puis une restauration côté jardin. Ça se passe au café La Musette à Guénin, près de Douai, le samedi 12 septembre, dès 16h. Les préventes à 12 euros, sur place 15 euros.

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0: Aujourd'hui, on parle d'un sujet crucial, le sommeil des tout-petits. Pour en discuter, je suis avec Gaëlle Herrero, éducatrice du jeune enfant et spécialiste du sommeil chez l'enfant. Bonjour Gaëlle.
1: Bonjour Laura.
0: Première question simple, pourquoi le sommeil est-il si important chez les jeunes enfants ?
1: Le sommeil est vraiment fondamental chez le jeune enfant parce qu'il soutient à la fois sa croissance, le développement de son cerveau, sa mémoire, son immunité, mais aussi sa régulation émotionnelle. Le sommeil est un pilier de la santé de l'enfant.
0: En quoi le sommeil du jeune enfant diffère-t-il de celui de l'adulte ?
1: Le sommeil du jeune enfant est plus immature que celui de l'adulte. Les cycles sont plus courts, le sommeil est parfois plus léger. Les réveils entre deux cycles sont donc plus frais. Le sommeil se construit progressivement pendant les premières années.
0: L'endormissement du jeune enfant est parfois délicat pour les parents et suscite de nombreuses questions du type « À quelle heure dois-je coucher mon enfant ? Mon enfant s'endort que dans mes bras, est-ce un problème ? Dois-je laisser pleurer mon enfant pour qu'il apprenne à dormir seul ?» Que préconisez-vous, Gaëlle, pour ces parents en question ?
1: Pour savoir quand coucher son enfant, il va falloir

0: l'observer. Regard moins disponible, agitation, frottement des yeux, baisse d'attention, ce sont souvent des signes que la porte du sommeil s'ouvre. Plus on les repère, plus on peut proposer le coucher au bon moment. Pour l'endormissement dans les bras, ce n'est pas un problème en soi chez le tout petit. Au début de la vie, c'est même plutôt très cohérent avec son besoin de sécurité. À partir de 4 à 5 mois, on peut commencer progressivement à faire évoluer les choses, en posant l'enfant éveillé dans son lit mais somnolent, en restant près de lui, puis en s'éloignant petit à petit. L'idée n'est pas de brusquer, mais d'enclencher une transition en douceur. Et face aux pleurs, je dirais qu'un enfant a parfois aussi besoin d'évacuer les tensions accumulées dans la journée. Il peut donc pleurer au moment du coucher, mais on va l'accompagner, rester présent, lui parler doucement, le rassurer, mettre des mots sur ce qu'il traverse pour favoriser le lâcher-prise nécessaire à l'endormissement.
1: Et d'autres parents évoquent également souvent de nombreux micro-réveils nocturnes chez leur enfant. Gaëlle, est-ce normal qu'un bébé se réveille plusieurs fois dans la nuit ?
0: Oui Laura, c'est souvent normal qu'un bébé se réveille plusieurs fois dans la nuit, surtout les premiers mois. Certains réveils sont physiologiques, notamment pour manger, mais il existe aussi des micro-réveils entre les cycles de sommeil. Et comme les cycles de sommeil sont courts, cela multiplie donc les réveils potentiels. Là, pour dormir. Quand les réveils se répètent beaucoup, il est intéressant de regarder les conditions d'endormissement, par exemple. Si l'enfant a besoin de retrouver exactement la même chose qu'au coucher, il peut avoir plus de mal à se rendormir seul.
1: Et si certains parents se posent des questions sur l'endormissement ou les micro-réveils nocturnes, pour certains, ce sont les réveils précoces qui interrogent. En effet, un enfant qui se réveille à 5h30, est-ce normal ?
0: Ces réveils matinaux peuvent en partie s'expliquer par le fonctionnement hormonal de la fin de nuit. Le sommeil devient plus léger, la mélatonine qui est l'hormone du sommeil baisse et le cortisol qui est plutôt donc l'hormone de l'éveil quand ils sont particulièrement sensibles et quand cela se répète, il faut peut-être regarder le rythme global de l'enfant et la façon dont la journée s'organise.
1: De manière générale, pour les parents qui s'inquiètent sur la durée de sommeil de leur enfant, existe-t-il des repères fiables ?
0: Oui, il existe des repères fiables selon l'âge, mais ce ne sont pas des normes rigides. Ils donnent une tendance à la qualité des temps d'éveil. Si votre enfant est disponible, un bon indicateur, c'est que votre enfant a suffisamment dormi.
1: Et enfin, pour terminer, Gaëlle, si vous aviez 3 conseils simples à donner aux parents, quels seraient-ils ?
0: Essayez de garder un horaire de lever assez régulier, y compris le week-end, parce que cela aide le corps à trouver ses repères. Mon deuxième conseil, ce serait de ne pas supprimer les siestes trop vite. On pense parfois qu'un enfant dormira mieux la nuit s'il dort moins le jour, mais trop de fatigue en journée fragilise au contraire le sommeil de la nuit. Et le troisième conseil serait de mettre en place un rituel d'endormissement. Simple, rassurant et répétitif, besoin d'être long, 15 minutes maximum et moins si votre enfant est tout petit.
1: Merci Gaëlle pour ce témoignage éclairant. Pour en savoir plus, rendez-vous sur le site lesmillejours.fr, rubrique Devenir parent, ou à l'espace des 1000 jours de la ville d'Arras. A bientôt dans Parlons 1000 jours. Au revoir Gaëlle.
0: Au revoir.
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1: Vu d'autrefois, le Védamin et ses environs. Tout le mois de septembre, en résonance avec les journées du patrimoine qui portent cette année sur la photographie, l'Office culturel vous propose à travers des cartes postales du début du XXe siècle un périple dans l'histoire du quartier. De Pont-de-Cité à la rue du Général Barbeau, qui ne s'appelait pas ainsi à l'époque, en passant par la fontaine Neptune, le marché aux poissons ou l'hôpital Saint-Jean, et bien sûr l'histoire de cette annexe qui fut pêle-mêle un moulin, une imprimerie, une écurie, la santé du travail et tant d'autres. Exposition en entrée libre, visible jusqu'au 3 octobre au 7 place du Védamin à Arras.

0: Un peu plus loin, l'art du motif. Invitation à Minakani. Au cœur de nos penderies grouille un petit monde illustré. Personnages, animaux, fleurs et formes abstraites s'y côtoient harmonieusement. Ces motifs qui recouvrent nos vêtements ont un point commun. Ils sont esquissés de la main de dessinateurs dont le nom est bien souvent méconnu du grand public. Frédéric Bonin en est l'un des représentants et fait naître depuis 2005 des bouquets de dessins qui fleurissent chaque saison sur les étoffes des créateurs de mode. Venez découvrir des étoffes et en savoir plus sur ces esquisses. C'est jusqu'au 20 septembre à La Piscine, 23 rue de l'Espérance à Roubaix. Tarif plein, exposition 11 euros, réduit 9 euros, gratuit, moins de 18 ans. Déplier les mondes, né des profondeurs de la mine et nourri par les mondes invisibles, l'exposition révèle les multiples dimensions de ces imaginaires enfouis, tissant des liens entre mystère, histoire sociale et politique de la mine, forme labyrinthique et culture underground. Entre mythologie collective, théorie des mondes alternatifs et récits de science-fiction, le parcours invite à explorer des territoires où réel et imaginaire se rencontrent. Une exposition à voir jusqu'au 15 novembre au La Banque, centre d'art 44 place Clémenceau à Béthune. 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
2: Sur votre radio locale, Actu Conso avec Serge. Serge Aveillant, bonjour.
3: Bonjour et bonjour à tous.
2: Faites-moi peur, une taxe spécifique pour les voitures électriques ?
3: Le Conseil des prélèvements obligatoires envisage l'instauration d'une taxe sous forme d'une vignette annuelle d'environ 95 euros et qui serait payée par tous les propriétaires de voitures
2: thermiques et électriques ?
3: Sur les deux, évidemment. Elle a d'abord envisagé une taxe au kilomètre pour les voitures électriques, mais il semble que premièrement, elle serait contraire au droit européen qui limite ce type de prélèvement. Deuxièmement, qu'il existe un risque de double taxation avec les péages autoroutiers. Et troisièmement, qu'elle ne serait pas acceptée, c'est curieux, facilement par les propriétaires. Les politiques se souviennent encore de l'écotaxe des portiques et des bonnets rouges. Cette réflexion est jugée fragile, complexe et dangereuse, donc rangée dans un tiroir en attendant que...
2: Ouais, l'État a besoin d'argent et pas beaucoup de poches disponibles. Il doit donc envisager d'autres pistes, donc d'autres taxes.
3: Il doit résoudre deux problèmes en dehors des besoins d'argent. L'ex-TICPE, devenue l'assise sur les carburants, n'est pas payée par ceux qui passent à l'électrique, avec donc pour conséquence un trou fiscal croissant. Le Trésor a calculé qu'il subirait une perte de 7 à 10 milliards d'euros par an en 2030, c'est-à-dire demain, et jusqu'à 30 milliards en 2050. Bonjour l'équilibre du budget. Oui, mais taxer les véhicules électriques freinerait le remplacement des voitures thermiques. Dilemme. En attendant, même si rien n'est encore décidé, une contribution des voitures électriques arrivera tôt ou tard. La seule inconnue est sous quelle forme ?
2: Rien n'est décidé, ça ne sera pas pour tout de suite.
3: Oui. Et les élections à venir ne sont pas faites pour annoncer de nouvelles taxes. On va raser gratis, vous le savez. Les pistes sont mises de côté, mais elles ressortiront au moment des discussions budgétaires futures. En voici deux parmi d'autres, mises en sommeil. Une taxe au kilomètre, qui paraît très improbable pour l'instant, et une vignette annuelle de moins de 100 euros. Il faudra trancher à un moment entre garder une recharge moins chère qu'un plein et avoir des recettes pour le budget général.
2: Ben, la suite au prochain numéro, Serge.
3: Oui, à l'année prochaine.
2: À l'année prochaine.
3: Pour cette rubrique.
2: Oui, sinon on se dit à la semaine prochaine.
3: Et oui.
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0: attention, action !
1: Cinéma, vidéo, documentaire, film pour le jeune public, prochainement sur vos écrans. Cette semaine, au Mégarama d'Arras, du côté des sorties, retrouvez Les Héros du Louvre, un drame d'Eli Chouraki avec Kad Merad, Pressure, un thriller d'Anthony Maras, Sur la route d'Omaha, un drame de Cole Webley. Pour les jeunes cinéphiles et toute la famille, deux films d'animation, La Patte Patrouille de Cal Brunker et Tad l'Explorateur et la Lampe Magique d'Enrique Gatto. Une séance spéciale, La Belle et la Bête de Jean Cocteau, c'est dimanche 20 septembre à 11h, tarif 5,20€. Enfin, un ciné-show, toujours au Mégarama d'Arras, jeudi 17 septembre à 18h30, projection de Jim Quinn, un film d'animation de Nicolas Attané et Marco Nguyen. Jim, icône sexy de la scène gay parisienne, voit sa vie basculer lorsqu'il contracte l'hétérose. Un étrange virus qui transforme les hommes gays en hétérosexuels. Il voit alors tout le monde lui tourner le dos à l'exception de son dernier follower et premier admirateur, Lucien, un jeune homme qui peine à s'assumer. Ensemble, ils partiront en quête d'un mystérieux remède capable de guérir Jim et d'empêcher l'extinction de l'homosexualité. Séance suivie d'un drag show mettant en scène des drag queens du secteur en émergence dans la Rajoie. Événement en partenariat avec l'association Fierté Pas-de-Calais, interdit aux moins de 12 ans, tarif 6€. Bonne séance.
2: Dès que le paume du tigre, quelque chose d'extraordinaire subsiste à travers le temps. C'est sa formule appréciée et utilisée depuis des générations. Elle est aussi unique qu'universelle.

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1: 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Merci de rester avec nous à l'écoute de RFI, les midis à Paris, 10h en temps universel. Le journal, c'est tout de suite avec vous, Grégoire Morelli, bonjour.
2: Bonjour Caroline, bonjour à toutes et à tous. Et à la une, ce sommet international pour l'espace à Paris qui touche à sa fin. Emmanuel Macron appelle à une gouvernance partagée de l'espace et veut que l'Europe soit en mesure de développer ses propres vols habités. On en parle dès le début de ce journal. Les rebelles houthis au Yémen revendiquent la prise d'une nouvelle ville sur le littoral de la mer Rouge et disent progresser vers le détroit de Bab-el-Mandeb. Le Qatar fait face à un déficit de 5 milliards d'euros. La pétromonarchie dont les finances sont mises à mal à cause de la guerre dans le détroit d'Ormuz. Et puis, cacher ses cadavres en Colombie, la justice ordonne au président Abelardo de la Espriella de flouter des vidéos officielles de la présidence où apparaissent des cadavres jonchant le sol. Dirigeants et entreprises du secteur spatial à Paris, le regard tourné vers le ciel au dernier jour du sommet international pour l'espace dans la capitale française. L'objectif de ce sommet est d'appeler au dialogue et à la coopération internationale et de ne pas abandonner face à l'hégémonie de l'espace aux Chinois et aux Américains. Emmanuel Macron a lui déploré que l'espace soit le seul grand bien commun mondial qui ne fasse pas l'objet d'une régulation. Lors de son discours de clôture, le président français a aussi appelé l'Europe à assumer ses ambitions.
3: Notre Europe spatiale reste fragile et nous devons accélérer. L'Union européenne, pour cela, doit pleinement assumer un pilotage politique de sa politique spatiale, ambitieux, clair et exigeant. L'Europe ne peut investir des milliards dans ses fusées, puis acheter ses lancements au compte-gouttes. Si l'Europe ne joue pas ensemble pour sécuriser ses volumes, avoir cette visibilité et sécuriser ses lancements institutionnels, elle ne pourra pas construire sa compétitivité. Mais cette ambition exige, nous le savons, des réformes fortes de notre modèle européen, en assumant pleinement enfin la préférence européenne. Ce n'est ni un gros mot, ni du protectionnisme, c'est un refus de naïveté. Quelle grande puissance aujourd'hui réserve son argent public à d'autres qu'à elle-même ? Quelles sont les entreprises européennes qui ont pu avoir accès à un marché public et des financements publics américains ou chinois ? No offense, mais c'est une réalité.
2: Les Houthis annoncent avoir pris le contrôle de la ville de Mokka au Yémen, située sur la mer Rouge. Ils disent progresser vers le détroit de Bab-el-Mandeb. Plus tôt ce matin, ces rebelles soutenus par l'Iran ont annoncé avoir subi une quarantaine de frappes saoudiennes. Les rebelles Houthis qui eux aussi ont mené des attaques sur l'Arabie Saoudite. Ces affrontements près de la mer Rouge, mais aussi de l'autre côté de la péninsule arabique, dans le détroit d'Ormuz, ont de lourdes conséquences économiques pour les pays de la région. Plus de 6 mois après le démarrage de la guerre, ces conséquences commencent à se faire sentir sur les finances des pétromonarchies. L'arrêt de la circulation dans cette artère stratégique fait un trou dans les économies du Qatar. À Riyad, la correspondance régionale de Joseph Clément.
4: 21,2 milliards de rials, soit 5 milliards d'euros, c'est le déficit budgétaire pour le deuxième trimestre 2026 tel qu'il a été présenté par le ministre qatari des Finances. 5 milliards d'euros, c'est deux fois plus qu'au premier trimestre de cette année. Et la cause, c'est le manque à gagner dans les ventes de gaz. Ormuz étant fermé, les méthaniers ne circulent pas et les clients du Qatar doivent annuler leurs commandes. L'année passée, l'Émirat avait expédié 500 méthaniers vendre du gaz. Sur les 6 premiers mois de l'année 2026, il n'y en a eu que 18. Depuis janvier, ce sont donc 7 milliards de déficit qui pèsent sur les comptes qataris. Le pays n'avait compté que sur un déficit de 5 milliards pour l'ensemble de 2026. Le Qatar se lance dans la chasse aux économies, même si Doha ne prévoit pas de couper dans les salaires de ses fonctionnaires ou de réduire la taille de ses investissements, du moins pour le moment. La vente d'hydrocarbures au Qatar, dont les trois quarts sont du gaz, abonde 78% du budget de l'Émirat. Le Qatar cherche encore la parade pour sortir de l'étranglement du détroit d'Ormuz. Joseph Clément, Riyad, RFI.
2: 5 000 $ en cas de victoire des Républicains, c'est ce que promet Donald Trump. En cas de victoire de son parti aux élections de mi-mandat prévues en novembre, une somme qui serait versée à tous les adultes du pays mais dont les modalités n'ont pas été précisées par le président qui s'exprimait cette nuit lors d'une convention du parti Les Républicains à Dallas, au Texas. Une telle mesure pourrait coûter 1350 milliards de dollars. 3 ans et demi de prison pour s'être compromis avec la Chine, c'est la condamnation dont écope un Australien accusé d'avoir fourni des informations au service de renseignement chinois. Il aurait transmis à Pékin contre le versement d'argent liquide des rapports sur les minerais critiques, mais aussi sur le partenariat AUKUS entre l'Australie, les États-Unis et le Royaume-Uni qui porte sur les sous-marins nucléaires. La Chine déplore un nombre important de victimes après un incendie sur un navire de marchandises en maintenance dans le port de Qingdao, dans l'est du pays. Si aucun bilan précis n'a été communiqué pour l'heure, le président Xi Jinping a donné des instructions pour rechercher d'urgence les personnes disparues et identifier les causes de ce drame. Des vidéos officielles où des cadavres gisent au sol et qui ne passent pas auprès de la justice colombienne. C'est un revers pour le nouveau président colombien d'extrême droite, Abelardo de la Espriella, qui après une décision de justice va devoir masquer une partie des vidéos postées sur les réseaux sociaux et qui montrent le président en train de marcher parmi des cadavres de supposés criminels abattus par les forces de l'ordre à Rimlipold.
0: Oui, ce sont des images macabres qui rappellent les mises en scène orchestrées par le président salvadorien Nayib Bukele dans la prison du Secot. Abelardo de la Espriella se fait filmer en train de se promener en treillis entre 23 sacs mortuaires. D'après le président, ces sacs contenaient des corps de terroristes des FARC tués lors d'une opération militaire menée dans le département de Guaviare en région amazonienne fin août. Plusieurs vidéos ont été effectivement publiées sur le compte officiel de la présidence colombienne. Au début du mois de septembre, une opération de communication censée illustrer la détermination du président à lutter contre les groupes criminels, mais qui a choqué une partie de la Colombie. L'opposition parlementaire a demandé le retrait de ces vidéos avec un succès déjà. Un tribunal de Bogota a ordonné que les images soient masquées. Pour l'instant, il s'agit, Grégoire, d'une décision judiciaire provisoire en attendant que l'affaire soit jugée sur le fond. Le nouveau président a fait de la lutte contre les groupes criminels sa priorité. En 3 semaines, Abelardo de la Espriella a déjà lancé 3 grandes offensives qui ont fait plusieurs dizaines de morts.
2: Les précisions d'Arim Lipold. Oxfam accuse le FMI de pousser à toujours plus d'austérité dans les pays qui l'aident. Les objectifs de réduction des dépenses imposés par le Fonds monétaire international aux États sous programme d'aide ont quadruplé depuis 2018. L'ONG dit craindre un retour aux ajustements budgétaires des années 1980 qui avaient aggravé la pauvreté en imposant des baisses de dépenses brutales. Plus de 171 millions d'élèves à travers le monde ont vu leur scolarité perturbée, en cause les aléas climatiques survenu en 2025, selon un rapport de l'UNICEF publié ce matin. Les analyses de données de 106 pays révèlent que ces aléas, notamment des tempêtes, des inondations, des vagues de chaleur, des sécheresses ou encore des incendies, ont entraîné de lourdes répercussions sur la scolarité de près d'un élève sur 10 à l'échelle mondiale, entre suspension de cours, destruction d'écoles, réduction du temps d'enseignement et baisse de la fréquentation des établissements scolaires. Le risque de décrochage est de plus en plus présent et il touche principalement les petites filles, Igor Strauss.
5: Si aucun pays n'est épargné par ces perturbations scolaires, il y a de grandes disparités entre les continents. Jody Serret, responsable plaidoyer de l'UNICEF France.
6: Ce rapport, il nous dit aussi que les 3/4 des enfants qui sont concernés par ces bouleversements dans leur scolarité sont des enfants qui vivent dans des pays du Sud, dans des pays tendus. Et pour autant, les pays riches ne sont pas épargnés.
5: Mais ce dé relevé par ce rapport, par les fermetures de classe,
6: qui vont être affectées plus de. Et là, souvent, quand les filles travaillent plutôt dans des tâches domestiques, elles vont aller chercher le sable au sein de son foyer, difficile enfant. Et là, ce mariage.
5: Les potentiels de revenus.
2: Ça a été le mois le plus chaud jamais européen, qu'au mois d'août, à 16,1 degrés au-dessus de la moyenne 2020. Copernicus précise que l'Europe est le continent qui s'est 23, le service de ces conditions, les populations. Monde. Coupe du monde américaine sont en tête. La Chine affronte l'équipe de France, deux autres quarts de finale, Belgique-Allemagne et Australie-Espagne, prévues également aujourd'hui. C'est la fin de ce journal. Tout de suite sur RFI, vous avez rendez-vous avec 8 milliards de voisins et Emmanuel Bastide. Bonjour Emmanuel.
7: Bonjour Grégoire Morelli. Prochain journal dans 50 minutes.

0: Musée installé dans la région.
1: Vu d'autrefois le Védamin et ses environs. Tout le mois de septembre, en résonance avec les journées du patrimoine, l'office cultural du début du XXe siècle, un périple dans l'histoire du quartier, de qui ne s'appelait pas ainsi à l'époque, en passant par la fontaine Neptune, le marché aux poissons ou l'hôpital. Cette annexe qui fut pêle-mêle un moulin, une imprimerie, une écurie, la santé du travail et tant d'autres, visible jusqu'au 3 octobre au 7 place du Védamin. Un peu plus d'invitation, oui, un petit monde illustré, abstraites, si côtoient, couvrent nos vêtements, ont un point commun. Ils sœurs dont le nom est bien souvent méconnu du grand public. Frédéric Bonin en est l'un des représentants et fait naître dessins qui fleurissent chaque saison sur les étoffes des créateurs de mode. Voir plus sur ses esquisses, signe 23 rue de l'Espérance à Roubaix, au réduit 9 euros gratuit moins de 18 ans. Déplier les mondes, né des profondeurs de la mine et nourri par les mondes, révèle les multiples dimensions de ces mystères, histoires sociales, formes labyrinthiques et culture, analogie collective, théorie des mondes alternatifs et récits de science-fiction, le parcours invite à explorer ce rencontre. Une exposition à voir jusqu'au 15 novembre au Labanque, Manceau, à Béthune.

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2: 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Aujourd'hui dans Info 30, retour sur la fête des sports qui s'est déroulée à Arras le week-end dernier. Reportage réalisé par Laura pour Radio PFM. On terminera ce magazine par un rendez-vous social et un agenda culturel à voir et à entendre dans la région.

0: Fête des sports à Arras. C'était le week-end dernier, les 5 et 6 septembre, au Jardin du Gouverneur. L'occasion de découvrir ou redécouvrir le sport qui vous fera vibrer et transpirer cette année. Plus de 65 associations sportives et près de 100 structures étaient au rendez-vous, avec des initiations, des démonstrations, des animations et des rencontres. On vous propose une interview avec deux clubs sportifs arrageois. On commence avec le RC Arras Natation Artistique. Justine Flamand, coach, et Julie Mascard, présidente du club, nous présentent leur sport.
1: Alors le club, il existe depuis une paire d'années, j'ai même pas la date, je crois que c'est 97. Ouais. J'ai un doute sur la date exacte. Il y a 75 nageuses et on est 90 en tout avec le comité. Et on s'entraîne à la piscine Dolé d'Arras.
2: Comment ça se passe si moi, par exemple, je veux venir faire de la natation artistique? Est-ce qu'il y a des conditions à respecter? Savoir nager, j'imagine, un âge particulier?
3: Ah oui, il faut savoir nager, ça c'est sûr. C'est...

0: même les petites qu'on accepte au test, c'est celles qui savent nager. Pour pouvoir s'inscrire par exemple là aujourd'hui à la fête des sports. Puis ensuite on redirige vers les tests. Du coup il y a un test le mercredi 9 septembre à partir de 18h15. Et du coup bah après c'est soit vous savez nager, soit vous ne savez pas nager. Puis après ça s'apprend la synchro.
1: Expliquez-moi un petit peu comment ça se passe la natation artistique ou synchronisée, on peut l'appeler comme ça aussi. On la voit pas assez souvent à la télé, donc on a pas mal de questions aussi autour de ce sport. Est-ce que ça se pratique tout seul ou forcément en équipe ?
2: C'est une discipline qui mériterait d'être plus connue justement, qui est très complète. On n'y pense pas forcément, mais ça requiert quand même un bon niveau de nage, un niveau cardio et apnée aussi important, et technique au niveau gainage, souplesse pour les figures, etc. Donc c'est vraiment très complet et ça demande beaucoup d'entraînement. Et on a l'impression que c'est simple ce qu'elles font, mais dès le premier entraînement, on se rend bien compte que déjà être statique en planche sur l'eau, c'est déjà tout un travail. Et donc quand en plus il faut lever une jambe, deux jambes et faire plein de figures, c'est très technique. Donc ouais, la discipline elle mériterait d'être un peu plus connue. Et alors après elle se pratique en individuel, on appelle ça des solos, en duo, en équipe qu'on appelle des ballets. Et après selon les envies on peut le pratiquer en loisir ou en compétition et à tous les âges, parce que nous avons des loisirs de tous les âges, j'insiste là-dessus.
1: Et alors est-ce que les entraînements sont couplés peut-être avec une séance de musculation ou d'autres exercices justement en dehors du bassin ?
0: Ça dépend des groupes, en fonction des groupes on a soit 4 entraînements, 3 entraînements par semaine. Il y aura toujours un entraînement de gym. Du coup pendant cet entraînement on fait du renforcement musculaire, on travaille aussi notre souplesse avec les grands écarts. Parce que dans la natation artistique, du coup, il y a des épreuves à passer qui s'appellent les socles, où il y a des danses, donc à 3 niveaux, découverte, argent et or. Et c'est les mêmes niveaux, mais dans l'eau, des parcours dans l'eau, qui s'appellent aussi des socles. Et donc, bah ouais, c'est nécessaire, même pour le cardio et le renforcement, de travailler pour être au maximum de notre performance dans l'eau.
1: Depuis tout à l'heure, vous me dites « elle ». J'imagine qu'il y a beaucoup de licenciées femmes. On a vu au dernier championnat de natation qu'il y avait aussi un jeune homme qui participait en équipe et qui a eu malheureusement pas mal de harcèlement en ligne. Comment on fait justement pour essayer d'amener plus de garçons dans les bassins ?
2: Ça reste très compliqué aujourd'hui. Pourtant, c'est bien effectivement une discipline mixte qui est ouverte. Ouvert aux hommes, aux garçons. Et alors dans les Hauts-de-France, il y a un club à Marc, hein, qui accueille un jeune homme. Il n'y en a pas beaucoup dans les Hauts-de-France. Et c'est bien dommage. Nous, on essaye de... Alors c'est vrai que là, pour le coup, on a dit « elle » parce que oui. Nous n'avons que des licenciées féminines. Mais on a aussi la volonté d'accueillir les garçons qui seraient les bienvenus. On essaye de faire des représentations, de se faire connaître, comme ici sur la fête des sports à Arras, pour leur dire qu'ils sont aussi les bienvenus s'ils veulent tester la synchro.
1: Du pratique au pratique, j'imagine qu'il y a des tenues réglementaires, maillot de bain une pièce uniquement, etc.
0: Oui, c'est seulement des maillots de bain une pièce. Du coup, après en compétition, on a aussi notre tenue de club. Chaque club a sa tenue pendant le défilé, la hola et les podiums. Et après, notre maillot de bain, on le paillette, on le strasse en fonction des envies. Et c'est un travail qui dure quand même assez longtemps, surtout pour les mamans. Mais oui, c'est toujours pailleté les maillots de bain et on essaye de changer chaque année. Et il y en a qui sont exposés là, à la fête des sports, si vous voulez venir voir.
1: Combien de clubs dans la région ? Comment ça s'organise la compétition ?
2: Alors combien de clubs ? C'est compliqué à dire de tête. Il y a Lille, Marc, il y a Dunkerque, Boulogne, Compiègne, Soissons, Douai, Arras, Cambrai, et je crois que je n'ai oublié personne, je suis désolée si j'en ai oublié. Ça en fait pas mal. Après, il y en a qui font que du loisir, que du challenge, ou la filière championnat de France, en fait, ça dépend. Il y a plusieurs filières pour participer, donc il y a des clubs qui ont fait le choix de devenir que loisir, d'autres qui font, comme nous, du championnat de France. Donc on ne les rencontre pas tous, mais on les voit quand même régulièrement.
3: Pas mal,
2: ouais.
1: Comment ça s'organise au niveau des compétitions, justement ?
2: Il n'y en a pas au niveau départemental, donc on arrive tout de suite sur le niveau régional. Donc souvent, il y a une Coupe de la Ligue qui est un peu une pré-compétition régionale, on va dire, pour se retrouver et se mettre en selle. Après, il y a les championnats du coup, de Ligue. Après, on est directement sur les zones. Donc là, on rencontre notamment le Grand Est, qui a beaucoup de clubs très forts, notamment le club de Strasbourg. Et puis après, c'est les qualifications pour les championnats de France qui sont du coup plutôt dans le sud de la France pour le coup, là où il y a les vraiment gros clubs, Aix, Sète, Cannes.
1: Si on veut venir voir un petit peu comment ça se passe, si on veut vous admirer, il y a deux galas je crois dans l'année.
0: Oui, il y en a un au gala de Noël à mi-décembre. L'entrée elle est gratuite, c'est plus une représentation pour voir ce qu'on a déjà un peu préparé depuis le début de l'année. Parce qu'à ce moment-là, on n'a pas encore fait de compétition, mais on commence à préparer nos ballets, nos duos et nos solos des fois. Enfin, il y a des solos pour les compétitions. Et après, il y en a aussi pour mi-juin, fin juin, le gala d'été. Il y a restauration sur place. L'entrée, cette fois-ci, elle est payante parce qu'on a progressé depuis le début de l'année. Et voilà, c'est vraiment une bonne ambiance à chaque fois, le gala de fin d'année, comme celui de Noël aussi.
1: Et si je veux des informations, si je veux éventuellement m'inscrire, où est-ce que je peux vous retrouver, dans quel bassin?
2: On se retrouve sur la page Facebook du club, sur la page Insta aussi. Et après, sur l'Office des Sports, il y a nos coordonnées qui sont disponibles. Donc c'est contact@rcarasnatationartistique.fr. Et voilà, on vous répondra.
4: On était avec Justine Flamand, coach, et Julie Mascard, présidente du RC Arras Natation Artistique. Un autre club arrageois présent à la fête des sports avec une discipline peu médiatisée en France, le hockey sur gazon. On a rencontré l'entraîneur du Racing Club d'Arras Hockey sur gazon, on l'écoute.
5: Je me présente, je m'appelle Rémi Delemarle et donc je suis le responsable sportif du RCA Hockey sur gazon et entraîneur de l'équipe première.
1: Alors Rémi, est-ce que vous pouvez m'expliquer peut-être quand a été créé le club ici sur Arras?
5: C'est un club qui va bientôt être centenaire l'année prochaine, en 2028, qui a eu des bonnes périodes. Ça fait une quinzaine d'années où on redynamise le club et où on atteint cette année, l'année dernière, pardon, le record de 160 adhérents. Donc c'est un sport qui se développe et qui accueille les pratiquants à partir de 4 ans jusqu'à notre plus ancien adhérent. Il doit avoir une soixantaine d'années, donc ça peut se pratiquer à tout âge.
1: Alors vous me dites que le club est presque centenaire, donc c'est un sport qui est très vieux, on peut le dire. Et pourtant, il n'est pas si médiatisé que ça en comparaison du hockey sur glace.
5: Effectivement, c'est un sport assez confidentiel en France, mais sur la planète, c'est l'un des sports les plus télévisés parce que c'est beaucoup pratiqué en Inde et dans les pays anglo-saxons. C'est un des plus anciens sports de cross, puisque effectivement, c'est le premier sport collectif olympique. Il était aux Jeux Olympiques en 1908, donc après, des clubs ont été créés par la suite. Mais donc, c'est un sport qui est assez ancien, mais qui en France peine à se faire connaître par manque notamment de résultats et donc un manque de médiatisation.
1: Est-ce que vous pouvez m'expliquer un peu comment ça se joue alors rapidement?
5: Oui. Alors c'est l'équivalent, c'est un cousin du football puisque ça se joue à 11 contre 11 sur un terrain à peu près la même taille. Un gardien de but et 10 joueurs de champ et le but du jeu c'est de marquer dans un but. Mais au lieu d'envoyer un ballon comme au football, on envoie une balle et cette balle on doit l'envoyer en utilisant une crosse.
1: Et la principale différence avec le hockey sur glace alors, c'est juste le terrain?
5: Alors c'est le terrain mais c'est aussi le matériel. La particularité du hockey sur gazon, c'est qu'il y a un côté plat et un côté arrondi. Donc on joue avec un seul côté, donc on est obligé de tourner la crosse. On n'a pas de patin, on joue en basket. On joue avec une balle également, pas un palet. Donc voilà, c'est les grandes différences. Il y a aussi une grande différence par rapport au hockey sur glace, c'est qu'il n'y a pas de contact, qu'on n'a pas le droit de se pousser, de se rentrer dedans. Donc c'est un sport un peu plus fair-play que le hockey sur glace.
1: Je vois qu'il y a des tout petits là sur le terrain.
5: On peut commencer à partir de 4 ans. Donc nous, RC Hockey, on a créé une section baby hockey il y a une dizaine d'années. Donc les enfants, à partir de moyenne section, peuvent intégrer le club. Et donc on a des créneaux d'entraînement de baby hockey. Et puis après, c'est tous les 2 ans, donc des U7, des U9, des U11, des U13, des U15. On a des catégories et des équipes engagées dans toutes les catégories.
1: Et si je dis pas de bêtises, vous avez une équipe cette année qui est montée en National 2?
5: Effectivement, donc on a notre équipe première qui était en National 3 l'année dernière, qui a gagné son championnat de zone et ensuite le titre de champion de France National 3. Et donc monte en National 2 cette saison pour essayer de se maintenir dans cette division qui est la 3e division française.
1: Alors j'imagine qu'au club vous avez une section féminine, comment on amène les filles sur le terrain?
5: Alors effectivement, le hockey sur gazon c'est un sport qui peut être mixte, c'est pas autant pratiqué par les garçons que par les filles. Au club on a à peu près 30% de féminines sur nos adhérentes. On a une section et une équipe féminine adulte depuis maintenant 10 ans qui est engagée en championnat. On accepte les filles à partir de tout âge. Il faut savoir qu'elles peuvent jouer avec les garçons jusqu'en catégorie U18. Et après, elles basculent avec les seniors féminines. Et quand on a assez d'effectifs, on a même inscrit les années précédentes des équipes en championnat salle uniquement féminine. Donc toutes les filles qui souhaitent venir essayer le hockey sont également les bienvenues puisque c'est un sport aussi bien pour les garçons que pour les filles.
1: Et puis il faut avoir assez de filles aussi pour pouvoir constituer les équipes ensuite, quoi.
5: C'est ça, effectivement, on a une équipe féminine avec un effectif un petit peu réduit cette année chez les seniors. Donc s'il y en a qui souhaitent nous rejoindre aussi, on a beaucoup de mamans qui se mettent au hockey. Donc s'il y en a qui veulent venir essayer, c'est aussi ouvert aux adultes, même s'ils ne connaissent pas l'activité.
1: Où est-ce que je peux retrouver toutes les infos du club si éventuellement ça m'intéresse et je voudrais m'inscrire?
5: Oui. Vous pouvez nous retrouver sur notre page Facebook, Racing Club d'Arras Hockey sur Gazon, et sur notre site internet rcahockey.fr.
1: Et si je veux venir voir un match?
5: Alors nos entraînements et nos matchs se font sur le stade Grimaldi qui se trouve rue Émile Zola, donc anciennement ce qu'on appelait la SPTT.
4: Rémi Delemarle, entraîneur du Racing Club d'Arras Hockey sur Gazon. La fête des sports à Arras, c'était le week-end dernier, les 5 et 6 septembre, au Jardin du Gouverneur. On vous présentait les deux associations sportives arrageoises, le RC Arras Natation Artistique et le Racing Club d'Arras Hockey sur Gazon.

On passe maintenant à notre rendez-vous social avec un ciné-débat famille. L'UDAF 62 et l'association Enfance et Famille d'adoption du Pas-de-Calais organisent un ciné-débat s'appuyant sur le film « C'est toi que j'attendais », un documentaire de Stéphanie Pilonka. « C'est toi que j'attendais » suit le parcours de couple sur le chemin de l'adoption ainsi que le quotidien d'un homme né sous X à la recherche de ses origines. C'est en présence de la réalisatrice Stéphanie Pilonka et ça se passe au cinéma Megarama à Arras demain, vendredi 11 septembre à 19h30 et le tarif est de 6 euros. Vous pouvez vous inscrire également sur le www.udaf62.fr. On enchaîne avec notre agenda culturel avec une journée cécité mobilité dans le Pas-de-Calais. Depuis 70 ans, l'association Chiens Guide d'Aveugles Centre Corteville œuvre pour améliorer et sécuriser le déplacement des personnes non ou malvoyantes en leur remettant gratuitement des chiens guides ou des cannes électroniques. L'association organise deux journées destinées à informer et sensibiliser sur le handicap visuel et les solutions de déplacement qu'elle propose. Au programme donc des stands, des ateliers de sensibilisation, démonstrations d'éducation, échanges avec les bénéficiaires. Et c'est demain, vendredi 11 septembre, de 10h à 18h, sur la Grand Place d'Arras. Et puis, c'est les portes ouvertes du centre social Arras-Ouest. Les habitantes et habitants sont invités à venir rencontrer l'équipe et les bénévoles du centre social, découvrir ou redécouvrir les nombreuses activités proposées tout au long de l'année et échanger lors d'un moment convivial. Et c'est demain, vendredi 11 septembre, de 17h à 20h, à la maison Bloom, centre social Arras-Ouest, 39 avenue de l'Hippodrome. Et puis les Échos du Temps également, par l'association Les Spectacles de Pas en Artois. C'est du son et lumière, un spectacle et feu d'artifice. Le thème de cette année, 1912-1920, un village face au bouleversement de la Grande Guerre. Et c'est demain, vendredi 11 et samedi 12 septembre à 21h, à Pas-en-Artois, au sud-ouest d'Arras. Les tarifs vont de 12 à 17 euros. Et vous pouvez appeler PFM pour gagner des places au 03 21 50 99 99. Et on termine avec un rendez-vous concert, le PAM Session, concert warm-up de SLB Fest, avec le brutal post-rock du bassin minier de Charbon, l'alternative rock de Béthune de Mad Vision et l'alternative metal lillois de Hanna. Et c'est demain, vendredi 11 septembre à 19h au théâtre d'Arras, salle Rébaz, et l'entrée est gratuite. Info 30, c'est terminé pour aujourd'hui. Prochain rendez-vous avec votre magazine d'info locale dès demain, 7h30, 12h30 et 18h.

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1: 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Bonjour Anne.
2: Bonjour Emmanuel, bonjour à tous. 2h30 ensemble sur tous les continents avec nos correspondants et nos envoyés spéciaux pour parler aujourd'hui, jeudi 10 septembre, des efforts de Donald Trump pour mobiliser son camp politique. À moins de 2 mois d'élections mal engagées pour son parti, le président, pourtant impopulaire, organise une convention républicaine extraordinaire, mise tout sur sa personne pour faire pencher la balance. Et sur l'argent, puisqu'il promet 5 000 $ à chaque Américain en cas de victoire du Parti républicain. On essaiera d'aller au-delà de la provocation, de la promesse intenable avec notre invité et de comprendre dans un peu plus d'une heure ce qui motive une telle implication et si ça va vraiment servir le Parti républicain. Au sommaire également, les recrutements de combattants étrangers par la Russie pour aller se battre en Ukraine, notamment des immigrés en situation irrégulière, des Brésiliens, des Colombiens, des Sud-Africains. Analyse dans Afrique Midi, à midi et demi, temps universel.
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2: Un symbole, un chef-d'œuvre exposé depuis ce matin pour la toute première fois à Londres. 1000 ans après sa création, la tapisserie de Bayeux se dévoile aux yeux du public britannique et le British Museum affiche déjà complet pour toute la durée de l'exposition.
3: La tapisserie de Bayeux ne peut que vous sauter aux yeux. Il se passe tellement de choses dedans. Les couleurs sont incroyablement vives, même aujourd'hui, et il y a énormément de détails. Certaines parties sont amusantes, d'autres sont évidemment beaucoup plus graves. On ressent plusieurs émotions différentes en la découvrant, c'est presque comme si un cinéaste l'avait conçu.
2: Un enthousiasme phénoménal pour la tapisserie de Bayeux, au point que certains viennent au musée en tenue de soirée pour marquer le coup, vous l'entendrez dans 3 quarts d'heure. Et puis il fallait au moins ça pour faire sourire Luis Enrique, une victoire 6-1 hier soir pour le PSG, pour son entrée en matière en Ligue des Champions, dont un triplé de la nouvelle recrue, le champion du monde espagnol Ferran Torres.
4: La vérité, c'est que c'était important de bien démarrer la Ligue des Champions. On l'a vu, l'équipe monte en puissance, match après match.
2: Retour sur le match et regard plus général sur ces débuts de compétition à midi et quart, temps universel. Vous avez le programme, bienvenue. Et tout de suite le journal. Bonjour Grégoire Morelli.
5: Ah bonjour Anne, bonjour à toutes et à tous.
2: À Gaza d'abord, où le massacre continue malgré le cessez-le-feu mis en place il y a bientôt un an.
5: Oui, depuis la mise en place de cette trêve, plus de 1300 Palestiniens ont été tués par les forces israéliennes. Et cette nuit, c'est une famille de 4 personnes qui ont rejoint ce chiffre macabre, Oriane Verdier.
6: Oui, c'est un couple et ses 2 filles âgées de 8 et 12 ans. Ils ont été tués par une frappe israélienne sur leur maison dans le nord de Gaza cette nuit. Leur nom s'ajoute donc à la longue liste des plus de 21 000 enfants tués, selon l'ONU, par les forces israéliennes depuis l'attaque du Hamas sur Israël le 7 octobre 2023. En 3 ans, selon les autorités de santé locales, plus de 73 600 personnes, majoritairement des femmes et des enfants, sont mortes victimes de l'armée israélienne. Cette dernière a également ouvert le feu sur le camp de réfugiés de Jabalia cette nuit. Tirs de véhicules militaires, drones, frappes aériennes aux abords d'un hôpital. De nombreux blessés ont afflué ce matin à l'hôpital Al-Shifa dans la ville de Gaza, selon l'agence de presse palestinienne Wafa. Peu de progrès ont été réalisés pour une paix durable depuis le cessez-le-feu conclu en octobre dernier avec le soutien des États-Unis. Plusieurs ministres israéliens ont récemment réaffirmé que la seule solution était de vider Gaza de sa population palestinienne. Le massacre délibéré de la population continue donc. Israël est accusé de génocide par une commission d'enquête des Nations Unies et de nombreuses ONG.
5: Oriane Verdier. Les Houthis annoncent avoir pris le contrôle de la ville des Moka au Yémen, située sur la mer Rouge. Ils disent progresser vers le détroit de Bab el-Mandab. Ces rebelles, soutenus par l'Iran, avaient lancé la semaine dernière une importante offensive visant les zones côtières bordant ce détroit. De son côté, Riyad, qui soutient les forces gouvernementales, a mené une 40aine de frappes aériennes au Yémen ces dernières heures, selon les Houthis.
2: L'Ukraine, elle revendique des frappes contre plusieurs ports russes.
5: Elle a une nouvelle fois visé la base navale de Novorossiysk sur la mer Noire, mais également Sotreur, 8 infrastructures russes participent à l'effort de guerre. Et pour la 4e année consécutive, les enfants ukrainiens ont fait leur rentrée le 1er septembre dernier avec en toile de fond la guerre. 3 millions d'élèves qui ont repris le chemin de l'école dans des classes souvent allégées ou interrompues en raison des alertes aériennes et des bombardements. En territoire occupé, on estime à environ 1 600 000 le nombre d'enfants et les autorités d'occupation font tout pour gommer l'identité ukrainienne des élèves. Explication de notre correspondante à Kiev, Emmanuel Chaz.
7: Les vidéos circulent depuis plusieurs jours sur les réseaux sociaux sur russe dans des écoles des territoires ukrainiens, illégalement occupés par Moscou. On voit des soldats porter des piles de manuels scolaires. Ils confisquent puis détruisent les ouvrages pédagogiques ukrainiens. Depuis le 1er septembre, de nouveaux manuels d'histoire édités par le ministère de l'Éducation nationale russe sont distribués. Dans ces livres, Moscou réécrit l'histoire des régions de Donetsk, Louhansk, Zaporijia et Kherson selon le narratif russe. Le ministère de l'Éducation y dépeint une histoire unifiée de la Russie, un récit qui gomme les aspirations d'indépendance des peuples sous domination russe et dont l'apprentissage est obligatoire dans les lycées des territoires occupés. Cette stratégie de rééducation est dénoncée par Kiev, qui rappelle que la Russie tente d'embrigader les enfants ukrainiens dès leur plus jeune âge, en réécrivant leur cursus scolaire, puis en les forçant à joindre des groupes parascolaires patriotiques pour les inciter, entre autres, à rejoindre l'armée russe et à prendre les armes contre leur pays natal. Emmanuel Chasse, Kiev, RFI.
5: Sachez également que le président ukrainien Volodymyr Zelensky est arrivé cette nuit au Canada. Il doit s'entretenir avec le Premier ministre Mark Carney pour discuter du soutien d'Ottawa à Kiev.
2: La famille Kim serait plus grande que prévu.
5: Et oui, la fille du leader coréen, nord-coréen, aurait un petit frère ou une petite sœur. C'est du moins ce qu'indique le renseignement sud-coréen, qui pense donc que Kim Jong-un aurait trois enfants. Sa fille, Kim Jong-hae, qui a fait plusieurs apparitions à ses côtés, est considérée comme son héritière. Des opérations de secours de grande ampleur sont en cours aux Philippines, dans la province touristique du Palawan, après l'incendie d'un ferry qui transportait plus d'une centaine de personnes. Les secouristes tentent toujours de retrouver 86 disparus, alors que les autorités font état de 5 décès. Mélissa Barra, les eaux de l'archipel philippin sont très empruntées par des embarcations de toute taille et les accidents mortels sont fréquents.
8: Oui, les vues aériennes du navire MV June Aster montrent une ossature carbonisée encore fumante au large de l'île de Palawan, dans le sud des Philippines. Les causes de l'incendie n'ont pas été identifiées. Pendant la nuit, les opérations de secours ont été compliquées par la météo.

0: Et la force des vagues. Les recherches se concentrent désormais pour retrouver d'autres passagers. Et pour cela, les gardes-côtes se reposent sur des modélisations de dérives en mer, des outils pour calculer des trajectoires et déterminer où les personnes ont pu s'échouer. L'incident a débuté dans la soirée alors qu'il y avait à bord du ferry 134 personnes. Il avait quitté Mani pour se diriger vers la station balnéaire de Coron, très prisée des touristes philippins et internationaux pour ses paysages de cartes postales paradisiaque. Le flux maritime est extrêmement dense dans ce pays aux 7000 îles et les accidents nombreux avec pas moins de 160 morts dans les 5 dernières années. On pointe souvent la vétusté des navires et des normes de sécurité pas toujours appliquées. Ici, des passagers ont été retrouvés sans gilet de sauvetage.
1: Les précisions de Mélissa Barra. La Chine déplore, elle, au moins 20 morts après un incident sur un navire de marchandises en maintenance. Un incendie dans un port de Qingdao, dans l'est du pays. Le président Xi Jinping a donné des instructions pour rechercher d'urgence les personnes disparues et identifier les causes de ce drame.
2: Au Maroc, top départ de la campagne pour les législatives.
1: Les partis ont lancé leur offensive sur les réseaux sociaux pour promouvoir leur programme et conquérir les près de 16 millions d'électeurs inscrits qui sont appelés à désigner les 395 députés de la Chambre des représentants. Les inégalités sociales et territoriales s'annoncent comme l'un des enjeux majeurs de cette campagne dans un royaume où le chômage frappe durement les jeunes. L'Algérie vient de l'annoncer, elle a décidé de rompre ses relations diplomatiques avec les Émirats Arabes Unis. L'annonce a été faite à la télévision publique algérienne depuis plusieurs années. Des tensions persistent entre les deux pays et Alger accuse régulièrement Abu Dhabi d'ingérence dans ses affaires internes. Au deuxième jour du sommet international de Paris consacré à l'espace, Emmanuel Macron appelle à une gouvernance partagée de cet espace. Le président français déplore que malgré le traité de 1967, l'espace reste le seul grand bien commun mondial qui ne fasse l'objet d'aucune régulation. Il presse également l'Europe à développer ses propres vols habités pour se défaire des hégémonies chinoises et américaines. On reste en France où un rapport épingle les conditions d'accueil aux urgences psychiatriques des hôpitaux publics de Paris et de sa proche banlieue. Il vient d'être publié, ce rapport, au journal officiel par la contrôleure générale des lieux de privation de liberté, Marie Cazadebet. Ce rapport dénonce les temps d'attente des patients avant leur hospitalisation, des locaux inadaptés et des pratiques illégales.
2: Oui, un malade qui se présente aux urgences psychiatriques à Paris ou en petite couronne a des risques d'attendre près de 40 heures avant une hospitalisation à temps complet. Ce délai était de 30 heures début 2025. Ces patients en attente peuvent être une dizaine au même moment, installés sur des chaises inconfortables, couchés sur des brancards ou à même le sol. La contrôleure générale des lieux de privation de liberté dénonce des conditions indignes pour des personnes particulièrement vulnérables. Et les mineurs de 16 à 18 ans sont trop souvent logés à la même enseigne faute de place en pédopsychiatrie. Conséquence, certains malades renoncent à une prise en charge malgré une prescription. D'autres sont orientés vers des soins ambulatoires, donc pas à temps complet. Mais les délais pour un rendez-vous sont très longs. La contrôleure souligne que cette situation aux urgences psychiatriques entraîne un recours excessif à des mesures d'isolement, de contention, à l'administration de sédatifs. Le rapport égrène les causes. Insuffisance des moyens de transport vers des établissements non saturés, postes médicaux et infirmiers vacants, manque de personnel la nuit. Un constat qui a tendance à décourager les professionnels et à compliquer encore un peu plus le recrutement.
1: L'Hexagone, toujours à Marseille, le marché du soleil ravagé par un incendie qui s'est déclaré tôt ce matin, aucune victime a déploré, mais le feu a brûlé plus de la moitié de ce bazar géant où étaient vendues de nombreuses contrefaçons. Selon une source policière, une personne aurait été aperçue avant le déclenchement de l'incendie, indiquant que la piste criminelle pourrait donc être privilégiée. Ce marché était déjà sous le coup d'une fermeture ordonnée par la justice à cause de la vente de produits contrefaits.
2: Gianni Infantino, de plus en plus isolé.
1: La Fédération Française de Football, la FFF, décide à son tour de retirer son soutien à la candidature du Suisse pour un nouveau mandat à la tête de la FIFA en mars prochain, en boitant ainsi le pas à plusieurs fédérations européennes comme la

0: des colonies israéliennes, des restrictions commerciales prévues par la France, le Royaume-Uni ou le Canada notamment. Alors, on ne va pas parler là des doutes qui entourent encore la mise en place effective de ces mesures, mais plutôt réviser les fondamentaux. Première question, Samy, c'est quoi une colonie ?
1: Dans le contexte israélo-palestinien, une colonie, c'est une implantation de population civile de la puissance occupante, Israël en l'occurrence, dans un territoire qu'elle occupe, la Palestine. Une phrase donc est déjà deux notions fondamentales du droit international. L'occupation militaire de la Palestine par Israël est illégale, la colonisation l'est aussi.
0: Et pourquoi une colonie est-elle illégale ?
1: Il y a un texte central du droit international, l'article 49, paragraphe 6 de la 4e convention de Genève de 1949.
0: Que dit-il ?
1: Qu'une puissance occupante ne peut transférer une partie de sa propre population civile dans le territoire qu'elle occupe. Et la Cour internationale de justice, la plus haute juridiction de l'ONU, l'a confirmé en juillet 2024. La CIJ demande à Israël de mettre fin à sa présence illégale dans le territoire palestinien occupé aussi rapidement que possible.
0: En allant même plus loin sur les...

0: Arnaud, juste une petite chose. On a une émission à la radio qui s'appelle Bazar Azik. Mmh. Est-ce que tu as une idée comme ça d'un jingle spontanément?
1: De quoi? De bazar?
0: L'émission s'appelle Bazar Azik.
1: Azik, oui. Et qu'est-ce que tu veux que je fais?
0: Tu imagines, je sais pas, un truc qui fasse écouter cette émission.
1: Bazar Azik, libre ton cul, le reste va suivre. Vive le bazar. Allez.
0: Merci.
2: Putain, c'est vachement bien. Nous sommes quand même tous des Européens. Wow.

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1: Ciné, débat, famille. L'UDAF 62 et l'association Enfance et Familles d'Adoption du Pas-de-Calais organisent un ciné-débat s'appuyant sur le film « C'est toi que j'attendais », un documentaire de Stéphanie Pilonka. Le film suit le parcours de couple sur le chemin de l'adoption ainsi que le quotidien d'un homme né sous X à la recherche de ses origines. Ça sera en présence de la réalisatrice Stéphanie Pilonka au cinéma Mégarama à Arras le vendredi 11 septembre à 19h30. Le tarif, c'est 6 euros. Soirée Solidarité Palestine, projection du film From Gaza with Love, organisé par l'association Amitié Lille Naplouse en partenariat avec les associations Palmed et Project Hope. Projection suivie d'un concert de Sidi Ouachou. Ça se passe le mercredi 16 septembre à 18h. Le concert est à 21h à la gare Saint-Sauveur à Lille. Autre rencontre-discussion proposée à Lille par les Amis du Monde Diplomatique, les nouvelles ambitions impériales de Donald Trump en Amérique latine. L'invité, c'est Christophe Ventura, journaliste au Monde Diplomatique et directeur de recherche à l'IRIS, Institut des Relations Internationales et Stratégiques, spécialiste de l'Amérique latine. Ça se passe à la MRES, la Maison Régionale de l'Environnement et des Solidarités, au 5 rue Jules de Vic à Lille-Fives, le mercredi 16 septembre à 20h.

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1: Vu d'autrefois le Védamin et ses environs. Tout le mois de septembre, en résonance avec les journées du patrimoine qui portent cette année sur la photographie, l'Office culturel vous propose à travers des cartes postales du début du XXe siècle un périple dans l'histoire du quartier. De Pont-de-Cité à la rue du Général Barbeau, qui ne s'appelait pas ainsi à l'époque, en passant par la fontaine Neptune, le marché aux poissons ou l'hôpital Saint-Jean, et bien sûr l'histoire de cette annexe qui fut pêle-mêle un moulin, une imprimerie, une

0: Curie, la santé du travail et tant d'autres. Exposition en entrée libre, visible jusqu'au 3 octobre au 7 place du Védamin à Arras. Un peu plus loin, l'art du motif. Invitation à Minakani. Au cœur de nos penderies grouille un petit monde illustré. Personnages, animaux, fleurs et formes abstraites s'y côtoient harmonieusement. Ces motifs qui recouvrent nos vêtements ont un point commun. Ils sont esquissés de la main de dessinateurs dont le nom est bien souvent méconnu du grand public. Frédéric Bonin en est l'un des représentants et fait naître depuis 2005 des bouquets de dessins qui fleurissent chaque saison sur les étoffes des créateurs de mode. Venez découvrir des étoffes et en savoir plus sur ces esquisses. C'est jusqu'au 20 septembre à La Piscine, 23 rue de l'Espérance à Roubaix. Tarif plein, exposition 11 euros, réduit 9 euros, gratuit, moins de 18 ans. Déplier les mondes. Née des profondeurs de la mine et nourrie par les mondes invisibles, l'exposition révèle les multiples dimensions de ces imaginaires enfouis, tissant des liens entre mystère, histoire sociale et politique de la mine, forme labyrinthique et culture underground. Entre mythologie collective, théorie des mondes alternatifs et récits de science-fiction, le parcours invite à explorer des territoires où réel et imaginaire se rencontrent. Une exposition à voir jusqu'au 15 novembre au La Banque, centre d'art 44 place Clémenceau à Béthune. 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

C'est le 20e anniversaire du festival Les Inouïs, organisé par l'association Musique en Roue Libre. À cette occasion, on rencontre avec Fabrice Bihan, qui est au violoncelle, mais qui est aussi l'ex-directeur artistique et fondateur de ce festival. Julien Lahaye, nouveau directeur artistique de ce festival, mais aussi percussionniste, et Vincent de Lavener, qui est à la jonglerie musicale. Ils ont tous trois réalisé une série de concerts dans le sud artois, mais aussi à Arras, à l'église Saint-Géry, avec le projet Bach Tom Ball, trio de jonglerie musicale qui revisite le répertoire de Bach à leur manière. Ils ont effectué ce périple à vélo et on évoque avec eux le bilan de ces tours de pédale qui met en avant l'écologie, mais aussi la musique et la jonglerie. Interview illustrée par quelques extraits du concert qui s'est déroulé lors de la dernière étape à l'église Saint-Géry d'Arras.

0: Bonjour Boris et bonjour à tout le monde. Mais oui, bah, super tournée à vélo. On est parti quand? On est parti lundi dernier.
1: Lundi dernier. Ouais.
0: Voilà. On a fait cinq territoires différents puisqu'on a commencé dans le sud d'Artois. On est d'abord allé à Écoux-Saint-Main. Ensuite, on était à Coin, c'est la seconde fois qu'on allait à Coin. Neulette aussi, le château de Neulette. On retournait au château de Neulette, histoire de cultiver les fidélités. Et puis ensuite, nous sommes allés à Belleval, un endroit qu'on connaît bien aussi. Et ce soir, nous étions à Arras, à l'église Saint-Géry, juste à côté de chez nous, et en plein cœur de l'Arras historique, pour honorer, comme il se devait, le retour de Fabrice sur ses terres.
2: Donc, des petites anecdotes quand même. Il n'y a pas eu d'Annie Croche sur la route ou...
0: Alors, en fait, on essuyait les plâtres d'une remorque qui s'appelle Sam, qui fait parler d'elle depuis quelque temps, puisque il s'agit d'une remorque à assistance électrique. Il se trouve que nos vélos sont principalement... à propulsion mécanique, et que là la remorque permettait normalement de tracter 250 kg jusqu'à 250 kg. Néanmoins, il y a eu un petit souci dans la fabrication et on a enchaîné les crevaisons sur la roue maîtrise. On a dû l'abandonner en cours de route, on ira la chercher demain quand même. Voilà, donc la remorque c'était un peu une galère au début. Mais ça permet de voir aussi des petites choses améliorées, et puis en fait ça permet de voir que c'est faisable malgré tout, puisque on a réussi à faire de dates avec, donc voilà.
2: Et surtout l'impact écologique, hein, puisque ça c'est aussi une priorité aussi pour Musique en Roue Libre et le Festival des Inouïs, c'est de minimiser justement le côté carbone.
0: Oui, tout à fait, ça contribue de cette réflexion. On aimerait développer, alors il y a les tournées du festival, mais il y a aussi les tournées de la filature, et voilà, on pourrait aller jusqu'à Leipzig, hein monsieur. Qu'est-ce qu'en dit mon cher voisin de gauche, mon cher Fabrice?
2: On va lui passer la parole à Fabrice, alors Fabrice, cette tournée à vélo.
3: Ah mon cher Boris, écoute, c'est une épopée, une aventure extraordinaire, assez surréaliste je dois dire. C'est que par exemple, donc lundi on démarre, on n'a encore jamais été tous les trois sur scène.
2: Ouais, ça on en reviendra après.
3: Et qu'est-ce qu'on fait? Eh bien, on passe un super moment avec toute l'équipe. Florence, la présidente à côté de moi, le midi, on a passé un moment merveilleux. Et après, qu'est-ce qu'on fait alors qu'on doit aller faire notre premier concert ensemble de notre vie? Qu'est-ce qu'on fait? Du vélo, toute l'après-midi. Donc c'est complètement surréaliste. Et on arrive, on n'a plus de jambes, on est crevé, tout ça. Et là, on doit jouer. Mais c'est intéressant parce qu'il y a une sorte d'état de relâchement qui nous incite à être différents. Moi, dans ce spectacle, ça m'a aidé à être un petit peu clownesque, peut-être. On m'a dit ça plusieurs fois.
2: Alors, on y reviendra aussi. Je vais demander d'abord l'avis à Vincent, justement, ces balades à vélo.
4: Mais en fait, moi, je trouve que c'est très intéressant parce que pour moi, c'est plutôt un avenir, en fait. Donc, et puis, en plus de toute la raison écolo, pour moi, le principal, c'est que ça nous fait du bien, en fait, de faire du vélo. Ça nous lave l'esprit, ça nous lave le corps aussi. Et ça, c'est vraiment génial.
2: Alors, justement, j'ai une question aussi à te poser, parce que toi, tu jongles beaucoup avec tes instruments sur la tête, avec tes balles aussi, selon la façon dont tu les attrapes, elles font de la musique ou pas, tout simplement. Comment ça, toi, ça t'est venu? Parce que moi, je trouve ça un peu surréaliste aussi, cette façon de jongler avec des balles, et pas que trois balles, mais... plusieurs.
4: Oui, je me suis arrêté à 6. Ça aurait pu monter plus loin. On a fait un petit peu du 8 balles en entraînement, mais le truc est pas dans le nombre de balles. En fait, moi, j'aborde là depuis très longtemps, depuis que je suis sorti de l'école de cirque, j'ai abordé le jonglage par la danse. D'abord, c'était la danse flamenco, et puis l'acrobatie.
2: Ah ouais.
4: Oui, il n'y a plus trop de reste parce que le corps change. Mais après, depuis maintenant 20-25 ans, j'aborde la discipline par l'écoute. Et donc le jonglage, c'est très rythmique, donc très rythmiquement intéressant. Et donc cette rythmique m'a emmené à aller vers la mélodie. Donc j'ai commencé à jongler sur des instruments de musique, sur des tambours, des gongs, tout un tas d'objets musicaux. Jusqu'à inventer les premières balles acoustiques accordées. Il fallait finalement noté comment jongler une suite de Bach, par exemple. Donc ça veut dire qu'il m'a fallu mathématicien, Méro. Donc j'ai repris, je me suis reformé un petit peu de manière plus mathématique. Et j'ai appris plein de choses, en fait. Et du coup, cette discipline de jonglerie musicale, en fait, je me suis rendu compte qu'elle était bien plus riche que juste ce qu'on pouvait faire en scène. Et donc, on fait en scène des choses qui sont hyper intéressantes dans le cirque et tout ça. Mais il y a un intérêt plus important encore de travailler avec d'autres musiciens. Et on peut aller vers d'autres univers, notamment le médico-social. On peut aller vers... Voilà, parce que le jonglage, on s'est rendu compte, il n'y a pas longtemps, ça vient d'être prouvé scientifiquement, que le jonglage fait travailler énormément la totalité du cerveau. D'accord. Et donc peut soigner, en fait. Donc on découvre comment on peut se soigner à travers le jonglage. Voilà. Et du coup, moi, ça me fait comprendre ma discipline, enfin, tenter de la découvrir. Et je comprends rien, en fait, à ma discipline de jonglage.

0: que tu touches, où on voit même pas de loin, on voit rien. Et comment il fait pour moduler, etc.
1: Alors, je joue de plusieurs instruments de musique. En fait, moi, je suis exactement comme un jongleur au Moyen-Âge. C'est-à-dire qu'un jongleur au Moyen-Âge jouait de plein d'instruments de musique. Comme un jongleur, c'est-à-dire pas comme un musicien, c'est-à-dire qu'on joue à peu près. Et cet à peu près est assez intéressant, en fait. Et du coup, j'ai utilisé une citole que j'ai fabriquée, qui est un des instruments emblématiques des jongleurs, avec la vielle à roue, bien sûr, avec les rebecs, les citoles. Donc moi, je me suis inscrit comme apprenti luthier pendant 3 ans, et j'ai fait plein d'instruments de musique. J'ai fait des luths, des citoles, des guiternes. Donc là, j'ai utilisé une citole avec laquelle je chantais et je jonglais. Après, j'ai utilisé ce qu'on appelle un ken, K-H-E, accent grave, N-E. Ça, c'est un instrument du Laos. Voilà. Et donc ça, c'est un instrument à vent, c'est un orgue à bouche. Voilà, c'est la famille des orgues à bouche. Donc ça, c'est extrêmement intéressant. Et comme je passe un quart de ma vie au Laos, en fait, c'est un instrument qui, pour moi, m'est très familier. Et après, j'utilise d'autres instruments qui sont la voix, tout simplement, et puis les balles de jonglage qui sont des balles sonores avec lesquelles on fait tout un tas de rythmes. Voilà, avec des sons différents en fonction des chants que je chante. Si je prends un Monteverdi, par exemple, là pour le Monteverdi, j'ai chanté avec des balles silencieuses. Des fois, pour des chants plus jazzy, je fais des balles qui sonnent vraiment un petit peu jazzy, avec des sons bizarres. Des fois, j'ai des balles qui font des sons, quoi, très aquatique, des trucs comme ça. Et ça dépend pourquoi j'utilise, en fait. Voilà. Donc chaque balle est fait pour un type de chant, bien très précis. Et moi, je passe mon temps à imaginer des parcours sonores en jonglage. Voilà, c'est ça.
0: Mais c'est ça qui est intéressant aussi, parce que la jonglerie, bon, on se dit, voilà, c'est visuel. En même temps, ça peut être sonore également.
1: Exactement. La jonglerie est visuelle autant que sonore, en fait. Et le sonore n'a jamais vraiment été trop travaillé. Alors, c'est pas moi qui ai inventé ça, mais ça n'a jamais été trop travaillé parce qu'en fait, c'est extrêmement complexe. À partir du moment où on commence à jongler avec des balles accordées, des balles musicales, là, c'est d'une complexité hallucinante. Donc, pour ça, dans mon équipe, il y a un gars qui fait Léo Kandinsky, qui fait une thèse à l'ENS, hein, en mathématiques, sur comment écrire la jonglerie musicale. Là, il est en 4e année. Et puis, moi, je travaille avec trois mathématiciens, Florent Hiver et Nicolas Thierry, avec qui on joue partout en France, on fait des spectacles, et notamment à Arras, on joue à Arras tous les ans, au lycée Carnot. Et voilà, donc moi je redécouvre la jonglerie à travers ça, en fait.
0: Fabrice, quand même, les 20 ans, des Inouïs, comment toi tu le vis exactement? Parce que ça fait quand même plusieurs années que tu étais directeur artistique et tu as passé le flambeau à Julien.
2: Eh bien écoute, c'est très émouvant d'être là. Eh bien justement, avec Manu, ici, administratrice, n'est-ce pas? C'est ça ton titre. On était en train un peu d'évoquer ça, c'est-à-dire cette soirée. Là, on vient de jouer à l'église Saint-Géry et c'était, il y avait enfin pour nous, moi j'avais le trac, en fait, c'est ça qui est marrant. Parce que quand même, je me sens quand même un peu à la maison. Mais j'avais un trac particulier de jouer là pour les 20 ans, devant cette assemblée où je connais quand même pas mal de monde, je crois. Une émotion particulière. Et bien donc moi, ben, je suis très touché par ça. Je suis ravi en fait de voir que ça progresse et que c'est très, très enthousiasmant. Les gens sont ravis. De voir ça, moi j'étais choqué en arrivant à Arras de l'expo photo, qui est hyper belle. C'est impressionnant en fait. Donc moi je suis très impressionné en fait de voir tout ça. Voilà, c'est beau. Bravo à toute l'équipe.
0: On a senti l'émotion de toute façon, parce que vous me l'avez communiqué également, hein, je ne le cache pas. Et alors, ce que je trouve très intéressant, parce que, avec Vincent, tu avais déjà travaillé avant en duo, mais c'est la première fois quand même que vous jouez avec Julien à trois sur ce thème, donc back to back. Ou back tom back, je ne sais pas comment vraiment le dire en fait.
3: Tom back.
0: Donc vous revisitez back, mais vous le réinventez également d'une manière, comme tu disais tout à l'heure, clownesque ou théâtrale. Et ça, je trouve que c'est super intéressant parce que ça parle vraiment à des gens qui connaissent pas vraiment forcément back.

0: qui bah, se réapproprient peut-être quelque chose de différent, mais qui vont peut-être aller chercher derrière, bah, justement, c'est qui, Bach ?
1: Ce qui est sûr, c'est que de toute façon, la philosophie du départ de Musique en roue libre, et a fortiori pendant le moment où on se retrouve tous depuis 20 ans, pendant les Inouïs, la philosophie, c'est de partager, de faire que la musique puisse rencontrer le public et que ça se réinvente à chaque fois. Que ce soit ludique, que ce soit agréable, que ce soit beau, que ce soit poétique. On emmène les gens dans des parcours, dans des narrations. Et ben oui, les suites pour violoncelle seule, elles sont en partie jouées là ce soir dans le programme. Et oui, c'est encore une autre façon de les faire entendre. C'est une autre façon de faire entendre cette musique. Et parfois, on n'aura peut-être pas ce souci d'avoir le travail dramatique ou dramaturgique, pardon, et puis scénographique, etc. On sera peut-être dans des formats plus conventionnels, mais en même temps, on fait vivre les répertoires et on fait en sorte que ça puisse rencontrer le public, quoi. Voilà.
0: Et ce qui était intéressant également, c'est qu'on a vu beaucoup d'enfants ce soir assister au concert. Je ne sais pas, Fabrice, peut-être tu pourrais nous dire un petit mot là-dessus. J'imagine que ça tient à cœur.
2: Exactement. Ben, c'est une des raisons, des premières raisons pour lesquelles j'avais vraiment envie de travailler avec Vincent, c'est de pouvoir s'adresser aux enfants, c'est-à-dire les amener vers quelque chose de sérieux. Tu as parlé de Bach, c'est quand même sérieux. On a de la musique luthérienne et tout ça, c'est quand même extrêmement cérébral et profond et spirituel, etc. Mais en se marrant, et ça c'est quand même pour moi, maintenant que j'ai quand même 25 ans de carrière, c'est devenu hyper important pour moi qu'on puisse se marrer. C'est-à-dire on a le droit de se marrer en fait. Et que les enfants aient le droit de se marrer pendant un concert, je trouve ça génial. Et là, effectivement, les enfants étaient devant et on les incite à aller devant. Là, dans la semaine, il y a des moments où on voit les enfants, on leur dit, même des fois, ils ont commencé, les copains, ils sont sur scène, moi je vais voir les enfants, je dis, non, mais installe-toi bien devant, là. Et hop, il y a un enfant qui bouge. Parce que c'est les premiers à en profiter. Et évidemment, c'est aussi d'installer une sorte de confiance avec les enfants que en fait venir au spectacle c'est du plaisir en fait, donc ça passe aussi par le rire, et moi c'est ma plus belle récompense d'avoir les enfants qui rigolent et leur jouer un truc. Et après, tu vois, ce soir, une des choses qui me touche, c'est drôle tu me parles de ça, parce que j'ai vraiment pensé à ça vers la fin du spectacle, quand on aborde des moments plus profonds, de voir les enfants hyper attentifs, mais parce qu'ils ont rigolé, parce qu'ils ont été avec nous, comme Julien parle de narration, et à un moment donné, on les emmène là dans Si Dolce ou dans du Bach, on les emmène dans quelque chose de profond, de plus introspectif et tout ça, et ils y vont parce qu'avant on a été en connexion avec eux, on a été en connivence, il y a la complicité, on s'est marré, et d'un coup on peut les emmener dans n'importe quelle émotion. Alors ça, moi, c'est un sujet qui me touche plus que tout, et qui pour moi, si au fond on pouvait résumer l'objet des Inouïs, le premier pour moi, c'est ça en fait, c'est rien de plus beau que ça.
0: Mais voilà, et on peut dire aussi que ben on associe donc la musique au visuel, et ça c'est super important. Et je pense que ça fait un spectacle qui est complètement différent de si on voyait juste un concert, etc. Peut-être Julien, un petit mot là-dessus.
1: Je vais me paraphraser, mais en fait on a envie de faire du lien, on a envie d'être ensemble, et quelles que soient les générations, quelles que soient les origines sociales ou géographiques, on a envie de passer un moment ensemble. C'est pour ça qu'on fait ces rendez-vous, c'est pour être tout vraiment pas dans ce partage. Et donc on utilise tous les médiums, tous les médias, pardon, à notre disposition pour que ça puisse se faire. Et oui, quant à cet apport visuel, en plus, ça t'amène un peu de rêverie, ça t'amène ailleurs, ça te permet effectivement de se réinventer à chaque fois. L'année prochaine ou dans 2 ans, on entendra peut-être à nouveau des suites de Bach encore jouer autrement. Mais voilà, et c'est ça qui est magnifique, ça montre à quel point ce qui est écrit n'est jamais arrangé dans un placard et peut se réinventer sans cesse, quoi. Voilà.
0: C'est pour ça d'ailleurs que, et ce sera le mot de la fin, le festival s'appelle Les Inouïs.
1: Tout à fait, voilà.
0: On était en compagnie de Fabrice Billan, Julien Lahaye et Vincent de Lavenère pour évoquer la tournée à vélo dans le sud Artois et à Arras, avec le projet Bach Tom Ball qui revisite Bach d'une certaine manière. Et maintenant, place au concert dans son intégralité qui a été enregistrée à l'église Saint-Géry d'Arras.
3: Donc en tant que présidente, je me fais le porte-parole des membres de l'association pour vous dire combien nous sommes heureux de vous retrouver si nombreux et si fidèles. Ce soir, vous allez assister à un concert qui a voyagé à vélo depuis lundi, d'église en château, de château en abbaye, car oui, si vélo rime avec écolo, il peut aussi rimer avec rigolo, car aujourd'hui, nos musiciens n'ont pas hésité à prendre à enfourcher leur vélo depuis l'abbaye de Belval sous l'orage et sont arrivés mais véritablement trempés comme des soupes. Ils ont récupéré, rassurez-vous, et ils sont en forme pour ce soir. Nous voici donc dans cette église fréquentée par le poète Paul Verlaine, qui la qualifie d'austère dans un texte qui s'intitule « Vieille ville ». L'église Saint-Géry, donc, où le festival des Inouïs s'est déjà produit. C'était en 2017, avec un pari carrément inouï. Le Requiem de Mozart, pour 4 voix solistes et une formation orchestrale réduite, et 2 accordéons. Une formation donc unique, réécrite et dirigée par Fabrice Billan, dont je rappelle que c'est l'inventeur de ce festival. Puis ce fut l'année Covid, donc la deuxième fois que nous sommes venus ici, c'était l'année Covid, et le festival a eu l'autorisation d'exister, à condition de ne pas accueillir plus de 30 personnes sur les lieux de concert. Qu'à cela ne tienne, nous nous étions démultipliés dans les lieux emblématiques d'Arras, de la Citadelle à Saint-Géry, en passant par la cathédrale, l'hôtel de Guignes. Et puisque nous ne pouvions voyager, Fabrice Billan et son ami Julien Lahaye, qui est notre directeur artistique actuel, ont décidé de faire venir les musiques du monde. Ici, nous avons entendu la cornemuse et l'accordéon. Vous voyez, nous sommes très éclectiques. Et le public fut au rendez-vous. Combien de remerciements nous avons reçus ? Car oui, la culture est un bien qui appartient à tous et elle est essentielle à la santé d'une communauté humaine. Nous fêtons donc les 20 ans de l'association Musique en Roue Libre et de son festival Les Inouïs. Il s'est passé tant de choses, tant de rencontres, car le credo de l'association et du projet est justement de créer des liens. Vous avez peut-être remarqué les affiches de cette édition 2026. Une espèce de chose rouge sur un fond bleu. Alors cette chose rouge, on peut l'interpréter de bien des manières, mais on peut y voir aussi une sorte de bobine, une bobine de fil, du gros fil, pour que ça tienne bien, et cela fait sens dans ce territoire de Tisserand. N'oublions pas que la tapisserie de Haute-Lys est née à Arras. Ces liens, nous essaierons de continuer à les tisser, soyez-en sûrs. Nous tenons à remercier d'ailleurs toutes celles et tous ceux, élus et partenaires, mais aussi publics et bénévoles, de nous permettre de le faire. Place aux artistes donc, et aux spectacleurs et poètes, venus à la rencontre des trouvères d'Arras et le contemporain, mais aussi l'ailleurs et l'ici, avec les percussions iraniennes qui vont accompagner. La seule chose, c'est que nous allons faire mentir Verlaine, qui écrivait à la fin du 19e siècle, je cite, c'est une ville de province bien reculée, presque inconnue, même des artistes. Mais poursuivait en disant combien cette ville d'Arras lui était chère par la suprême beauté de son ensemble. Place donc à la beauté, aux facéties des artistes, c'est un festival.

0: étaient d'immenses collectionneurs de disques, et notamment de disques absolument méconnus, américains et autres. Allez voir sur YouTube cette fameuse vidéo où Lux Interior et Poison Ivy reçoivent chez eux un journaliste et qui descendent dans la cave et qui, voilà, ils discutent un petit peu autour des montagnes de 45 tours qu'il y a dans leur... Voilà, les Cramps, c'était tout ça. C'était parce que Lux Interior est mort depuis une bonne grosse dizaine d'années. Là, c'est peut-être le line-up le plus connu, on va dire, des Cramps, c'est-à-dire Lux Interior et sa moitié Poison Ivy, Nick Knox, tout jeune à la batterie sans lunettes de soleil, et Brian Gregory, déjà là derrière, avec sa longue mèche blanche, je ne sais pas.
1: On pensait que c'était le leader, moi je me souviens tout au début.
0: Bah
1: c'est
0: oui,
1: vrai, hein,
0: parce qu'il a, il avait quand même.
1: C'est lui qui a le look.
0: Il avait un look incroyable. Ça a été le premier dans les Cramps à porter des talons aiguilles avant Lux Interior. J'ai vu, en fait, des tout petits pieds, du coup, il pouvait piquer les talons aiguilles de Poison Ivy. Et sur très belle pochette d'ailleurs, mais
1: il s'est barré en piquant tout le matos, je crois.
0: C'est ça. Et puis bon, forcément de gros problèmes de drogue. Et la légende voulait que les ossements qu'il avait autour du cou soient des ossements humains.
1: Oui,
0: et on a envie d'y croire, bien évidemment, parce qu'autrement, avec une belle flying V à poids, etc. Enfin bref, voilà, tout ça a fait la légende des Cramps jusque, on va dire, dans les années 90. Et c'était un groupe qui a énormément compté pour toi et moi, Olivier. Donc Gravis Gravy, c'est quoi? C'est des bandes qui datent donc de 1977, d'un enregistrement de ce qui aurait pu être le premier album des Cramps, mixé par Alex Chilton.
1: Qui avait déjà, en fait, c'est lui qui avait enregistré l'album définitif.
0: Voilà,
1: en fait,
0: hein, c'est, Songs ça. Of the c'est ça. Donc ils sont allés un peu à la manière des Cramps à rechercher des vieux machins, je ne sais pas où, dans un studio à Nashville. Et ils ont décidé de refaire cet album.
1: J'ai lu. L'histoire, apparemment, il est devenu le gardien, Henry Rollins, du
0: temple
1: des Cramps. Donc il a déménagé apparemment toutes les bandes avec l'accord de Poison Ivy. C'est lui qui a tout et il bosse dessus. Et donc il y a plein de trucs qui vont sortir. Je sais déjà qu'il y a un 45 tours qui va sortir pour le prochain Record Store Day en 2027.
0: D'accord.
1: Donc il relance le label Vengeance.
0: C'est ça, c'est sorti sur Vengeance Records.
1: C'est ça qui existait déjà, qui était un truc en fait, parce que les Cramps n'avaient plus le droit de sortir de disques à un moment. Et donc ils ont sorti des trucs qui étaient semi-officiels parce qu'ils étaient en procès avec leur maison de disques. Ils ont sorti des trucs sous le nom de Vengeance en fait. Et donc là il ressuscite Vengeance, Henry Rollins, et c'est lui qui est le gardien de tout le matos, en fait, des bandes, des machins, des trucs comme ça qu'il redécouvre.
0: Ouais. Et curieusement aussi, Henry Rollins a fait du stand-up à un moment, parce que voilà, Henry Rollins, de prime abord, c'est pas un mec super rigolo, mais en fait si, c'est un mec qui il a fait un stand-up rigolo où il racontait notamment beaucoup d'anecdotes de concerts quand il était jeune, etc. Notamment, je vous invite à aller voir ça, une anecdote sur le pantalon de latex de Lux Interior. Qui s'intéresse ce genre de truc?
1: Bah, beaucoup de monde, Sylvain.
0: Bah, beaucoup de monde, finalement. Parce
1: bizarrement,
0: que, apparemment, ça se vend comme des petits pains. Je crois que c'est classé au Billboard et tout le bordel. Hein. Ça marche à mort.
1: Et c'est sold out et les disques valent déjà pas mal de sous.
0: J'ai vu ça.
1: Au bout de 15 jours, 3 semaines.
0: J'ai vu ça. Les meilleurs d'entre vous ont eu le droit à la Glow in the Dark version. Bon, et qui est la plus cotée au moment.
1: On n'a pas eu ça.
0: On n'a pas eu ça. Mais
1: belle
0: voilà.
1: Version verte, quand même.
0: Verte, voilà. Il y a une version verte, un peu jade,
1: lime,
0: comme
1: lime.
0: Ça. Lime, bien évidemment. Et une version un peu plus orangée. Enfin, bref.
1: Ils n'auraient pas aimé ça, les Cramps, parce qu'ils s'étaient un peu engueulés avec New Rose à l'époque,
0: oui,
1: parce qu'ils avaient sorti plein de couleurs et ça ne leur plaisait pas.
0: Mais bon.
1: Mais maintenant, il y a du business apte. Faut donner des sous-sous à Poison.
0: Ah, ben, je pense qu'avec Gugu Mbeki et puis ça, elle a dû se mettre bien, comme on dit. Allez. On en a assez parlé parce qu'on va en reparler encore pendant tout le reste du mois. C'est l'album du mois, pardon.
1: Je ne savais pas quoi passer, moi.
0: Eh bien, écoute, tout est intéressant parce que c'est des versions légèrement différentes de ce qu'on... Enfin, ça s'adresse à des fans, hein, je veux dire. Faut pas rentrer dans les Cramps par cet album. Pourquoi pas.
1: Mais il n'est pas mieux enregistré que le premier album.
0: Mais
1: le
0: non, c'est ça, le son n'est pas pour... Mais moi, j'aime beaucoup cette reprise de Racket in My Pocket qui clôt l'album. Il y a d'autres titres qu'on écoutera un petit peu plus tard dans l'émission. Les Cramps.

0: Ça a des potes, hein. Ils sont américains, ils sonnent hyper anglais, ils s'appellent Perennial, ils sont de Nouvelle-Angleterre. Il n'y a que des singles qui sortent puisque l'album va sortir le 18 septembre et en fait tout l'album est comme ça en
1: fait. C'est la semaine prochaine.
0: Trio, ouais c'est ça, trio, tu sais,
1: non,
0: ultra,
1: pas tout à fait,
0: ultra énergie, garage, mais très arty un peu dans l'esprit, dans le en fait dans la façon de d'écrire en fait les morceaux et de parler texte surtout. Moi j'aime vraiment beaucoup, j'ai découvert aujourd'hui Sylvain, donc tu vois c'est hyper hyper récent, mais c'est ultra ultra efficace. What's new on the beat scene, et il paraît que c'est hyper énergique sur scène.
1: Et comment qu'il s'appelle?
0: Perennial.
1: Tu crois?
0: P-R-E-N-I-A-L. Perennial.
1: C'est pas les périnées.
0: Bah, je sais pas.
1: Va savoir.
0: Tu les entends derrière? Ouais,
1: ils sont en colère encore.
0: Ouais.
1: Eux aussi sont régulièrement en colère. On les connaît depuis quelques années maintenant. Les Bobbilees, ou désormais aussi la moitié de John Spencer sans son blues. C'est le nouveau Blues Explosion de John Spencer. Groupe de petits jeunes de la banlieue de New York, dont on vous, voilà, vous a déjà souvent parlé dans cette émission, qui avait. Bah, on a vu John Spencer cette été, Olivier,
0: yes,
1: hein, début
0: ouais.
1: Au début de l'été.
0: Avec les Bobbilees.
1: Avec les Bobbilees.
0: La moitié.
1: Une des dernières fois où, sur cette tournée, ils allaient l'accompagner parce qu'ils avaient été invités, on va dire ça comme ça, à réaliser la première.
0: Non, c'était juste pour un concert.
1: Ah, c'était juste un concert en plus. Je pensais qu'ils allaient faire une tournée complètement avec
0: Jack. Juste un concert à New York avec Jack White.
1: Ça se refuse pas, on est d'accord.
0: Ah ouais.
1: Du coup, bah, ils ont planté Johnny et ils sont allés jouer avec un autre Johnny.
0: Avec
1: les Howling Joes, voilà, qui étaient là ce soir-là à Paris
0: pour regarder comment
1: ils faisaient, et on les a sentis un petit peu tendus.
0: Moi j'ai vu des vidéos du concert justement. Alors, c'était pour le Choc Festival, ils se sont très très bien débrouillés,
1: bon.
0: Mais évidemment ils n'avaient pas le côté complètement improvisé des fois qu'avait,
1: bah oui,
0: c'est normal. Hein.
1: Moi je me mettais
0: à leur place.
1: J'ai souvent jeté un œil vers les membres des en me disant mais j'aimerais vraiment pas être à votre place les gars, je suis pas musicien. Je me suis toujours dit putain ça va être costaud du jour au lendemain de prendre la
0: guitare. Ils s'en sont très bien tirés, je voyais qu'ils étaient travailleurs, hein, tu vois, ils pouvaient pas s'amuser à sauter partout.
1: Oui,
0: parce
1: c'était appliqué. C'était appliqué.
0: Ouais, complètement.
1: Ils avaient un petit cahier probablement. Allez, c'est le nouveau single qui est sorti aujourd'hui ou hier, je crois, des Bobbilees avec Ladyboy, il s'appelle Aina.

0: Mais qui est-ce donc?
1: Ah ben, il n'y a pas une émission depuis quelques années où on n'en parle pas. Il s'appelle Laurie Wright, c'est son nouvel album, il vient tout juste de sortir, il s'appelle Cheers Drive. La première fois que je l'ai écouté, Laurie, il sort beaucoup d'albums, un par an, hein. C'est un peu ça depuis, depuis un petit moment. Le premier nous avait tous un peu mis une claque, et puis c'est vrai que les autres sont très très bons, mais toujours un petit peu en dessous. Bah, celui-là, c'est un peu pareil, toujours un petit peu en dessous. J'étais même prêt à dire au début, enfin tu vois, à me dire, ouais, moins bien. Et en fait non, il y a des très bons No Booze Blues, c'est le titre qu'on écoutait. Et la première écoute, je me suis dit ouais bof. Et puis finalement je le réécoute, je me suis dit ah bah ouais finalement. C'est un album qu'il faut écouter 3-4 fois. Et c'est un très très très bon album de Laurie Wright qu'il faut absolument voir sur scène surtout. Ça c'est évident.
0: T'avais donné quoi avec les vents passent à Lille, parce que moi j'étais pas là.
1: Oh bah c'était ultra voilà, il a joué tous les gros morceaux carton. Ouais, ah ouais, ça a vachement plu, hein. C'était... Belle, très très belle prestation sur une grosse scène, puis il tient une grosse scène, hein. Ouais. Ça change rien, tu vois, parce que t'as des groupes comme ça dans les petites salles, ça marche à fond, et puis une fois qu'ils sont sur les grosses scènes, Amil and the Sniffers, ouais, par exemple, c'est un peu plus compliqué. Là, Laurie, ça change rien, hein, tu vois. Donc,
0: il a fait un featuring avec Didier Vampas, même pas.
1: Non, ça s'est pas fait. Ah, c'est dommage. Par contre, là, il est à l'affiche. Ça y est, il y a le teaser qui vient de sortir. Il joue le rôle de Steve Marriott dans le biopic qui est consacré au chanteur des Small Faces. C'est Laurie qui joue le rôle. Et t'as pas vu le teaser là ?
0: Non, j'ai pas vu.
1: Ah, chouette teaser, tu vas voir. Ouais. Ça le fait. Ouais, vraiment bien. C'est un morceau. Enfin, tu. Donc voilà, on va voir quand ça sortira. Je sais pas si c'est annoncer la date, c'est bientôt, hein.
0: Tu crois que ça sera distribué en France, un truc pareil?
1: J'en sais rien. Alors, est-ce que c'est prévu pour les plateformes ou est-ce que c'est prévu pour le cinéma?
0: Ouais.
1: Moi, j'y crois. Si c'est pour le cinéma, c'est un peu mort, les plateformes. Bon,
0: pourquoi pas.
1: Je souhaite un petit peu de temps. En tout cas, c'est Laurie Wright, c'est son nouvel album qui s'appelle Cheers Drive, quatrième album de Laurie, et c'était le titre de No Booze Blues dans Easy Rider.
0: Allez, encore des Canadiens, on va presque terminer avec eux. On avait commencé avec les Wine Lips tout à l'heure. Kiwi Junior, également canadien, donc je le disais, leur album Blowing Up est sorti il y a quelques jours, quelques semaines. J'étais pas comme ça, pareil, de prime abord, partant fou pour écouter le nouvel album de Kiwi Junior. Et en fait, ça m'a accompagné un petit peu cet été. Vraiment, c'est un très chouette album, assez diversifié. Voilà, un album d'été, c'était parfait. La sortie est tombée vraiment au meilleur moment. On va écouter la plage titulaire de cet album de Kiwi Junior, Blowing Up. We are legends of heart.

0: Vous êtes sur Radio PFM 99.9 et vous écoutez un extrait du futur album à paraître, Doom the Lover, du groupe Twin Temple, qui avait sorti auparavant un album qu'on avait beaucoup aimé, que des chansons relatives à Satan, machin, tout ça. Là, ils sont plus du tout dans ce trip-là. Ils sont dans ce trip un peu 60s, beaucoup de reverb. Elle a une voix exceptionnelle et c'était le titre Haunt Me qu'on écoutait dans Easy Rider, Twin Temple.
1: Et Easy Rider, c'est terminé.
0: Passe trop vite. Hein.
1: Ah oui, ça va très très vite.
0: On a beaucoup parlé aujourd'hui, je crois, non ?
1: Bah oui, mais on a le droit.
0: Pour ça, à la radio.
1: Exactement, hein. On se retrouve la semaine prochaine, même bat chaîne, restez sur le 99.9. On se quitte avec un extrait du nouvel album de Cypress Hill. Cypress Hill n'en finit pas de s'inspirer de tas de styles musicaux. Il nous avait fait le coup avec de la musique du Maghreb nord-africaine. Cette fois-ci, c'est de la musique sud-américaine, peut-être bien un petit peu de cumbia, des choses comme ça. Un album en espagnol, c'est pas la première fois qu'ils font un album en espagnol, et ça le fait plutôt pas mal. Ils ont du talent, ces gens-là. Toujours, bien évidemment, beaucoup de références à la drogue qui est pas bonne pour la santé du tout, du tout. Campeones, interprété ici donc par Cypress Hill, avec un featuring, comme diraient les jeunes, Meloman Ace. On se quitte avec ça, à la semaine prochaine.
0: C'était Easy Rider.
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1: Vu d'autrefois le Védamin et ses environs. Tout le mois de septembre, en résonance avec les journées du patrimoine qui portent cette année sur la photographie, l'Office culturel vous propose à travers des cartes postales périples dans l'histoire du quartier. De Pont-de-Cité à la rue du Général Barbeau, qui ne s'appelait pas ainsi à l'époque, en passant par la fontaine Neptune, le marché aux poissons ou l'hôpital Saint-Jean, et bien sûr l'histoire de cette annexe qui fut pêle-mêle un moulin, une imprimerie, une écurie, la santé du travail et tant d'autres. Exposition en entrée libre, visible jusqu'au 3 octobre au 7 place du Védamin à Arras. Un peu plus loin, l'art du motif. Invitation à Minakani. Au cœur de nos penderies grouille un petit monde illustré. Personnages, animaux, fleurs et formes abstraites s'y côtoient harmonieusement. Ces motifs qui recouvrent nos vêtements ont un point commun. Ils sont esquissés de la main de dessinateurs dont le nom est bien souvent méconnu du grand public. Frédéric Bonin en est l'un des représentants et fait naître depuis 2005 des bouquets de dessins qui fleurissent chaque saison sur les étoffes des créateurs de mode. Venez découvrir des étoffes et en savoir plus sur ces esquisses. C'est jusqu'au 20 septembre à La Piscine, 23 rue de l'Espérance à Roubaix. Tarif plein, exposition 11 euros, réduit 9 euros, gratuit moins de 18 ans. Déplier les mondes, né des profondeurs de la mine et nourri par les mondes invisibles, l'exposition révèle les multiples dimensions de ces imaginaires enfouis, tissant des liens entre mystère, histoire sociale et politique de la mine, forme labyrinthique et culture underground. Entre mythologie collective, théorie des mondes alternatifs et récits de science-fiction, le parcours invite à explorer des territoires où réel et imaginaire se rencontrent. Une exposition à voir jusqu'au 15 novembre au La Banque, centre d'art 44 place Clémenceau à Béthune.

10.9, bienvenue dans Festa, l'émission des musiques traditionnelles celtiques sur Radio PFM avec Grégory au micro qui vous souhaite la bienvenue pour ceux qui et celles qui découvrent l'émission. Pour les autres, eh bien, au programme de la mélodie, du chant gallois et quelques bons morceaux de violon. On va commencer par une petite avec ce groupe excellent qui est Lunaza. Qui nous a fait pas mal d'albums. Celui-là, c'est l'album, un extrait d'album C qui est sorti déjà il y a 20 ans, en 2006, chez Compass Records. Et on va écouter tout de suite un ensemble de mélodies qui s'intitule The Dingleberries.

Nous venions d'entendre une chanteuse galloise du nom de Marie Mathias avec un superbe album qui s'appelle, dans mon gallois bien pourri, Si Far With, et on écoutait ce titre I Morgan. Donc c'est un nouvel album qui date d'avril 2026, tout en poésie avec des sons un peu mixtes, acoustiques et puis électro. On continue dans le Pays de Galles avec le groupe Calan sur le 99.9. Enfin.

On va refermer cette parenthèse galloise avec ce titre de Gwenno Sanders et Hwylldu. On va partir du côté de l'Irlande avec une violoniste que j'affectionne beaucoup, un talent exceptionnel, du nom de Zoe Conway, avec ce titre The Hangman's Reel.

une violoniste exceptionnelle. Bah d'ailleurs, je vais vous passer d'un de ses albums, qui s'appelle The Horse Tale. Alors, je sais plus quand c'est sorti, sachant que ça doit dater de peut-être 2015-2017. On s'écoute ça sur les ondes du 99.9.

2015-2016. Mais cet album remonte à il y a 20 ans, 2006, chez Tara Records. C'était Zoe Conway. On était en Irlande, on va basculer aux États-Unis avec un petit peu de musique qui remue, avec les Flogging Mollies et ce titre Rebels of the Sacred Heart. 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

Voilà, extrait d'un album des Flogging Mollies, donc du punk rock celtique typiquement américain. Extrait de l'album Drunken Lullabies, sorti en 2002 quand même, ça date. On continue sur le 99.9, vous êtes toujours dans Festa, l'émission de toutes les musiques celtiques. Et on va se reposer un petit peu les oreilles avec le guitariste Jacques Pelen, paix à son âme, décédé il y a quelques années. Excellent guitariste accompagné ici de Ricardo Delfra à la contrebasse, avec un extrait de cet album qui s'appelle Sorcerer, sorti en 95 chez Cobrates.

Restons dans l'ambiance du Fest Days, type breton, voilà. On va rester dans cette ambiance dansante, mais cette fois-ci côté Écosse, avec ce groupe de violonistes qui s'appelle Rant, et donc un titre sur un album qui s'appelle tout simplement Live in Glasgow.

Voilà, un excellent son, vraiment superbe enregistrement de ce concert qui a eu lieu il y a un an, en septembre 2025, à Glasgow, au théâtre Cotiers. Alors, on avait quatre violonistes ici, vraiment formidables, du nom de Gillian Frame, Anna Massey, Bethany Reed et l'exceptionnelle Lauren McCall. Elle aussi, niveau violon, autant que Zoe Conway, elle assure à mort en violon. Voilà, c'est le groupe Rant, un quatuor de violonistes. On continue pour le temps qui nous reste sur le 99.9.

On retrouvait ici un titre du groupe Gualarn sur un album qui remonte aux années 2000. Et il y avait pour l'anecdote sur cet album, Jacques Pelen à la guitare. Et on retrouvait Véronique Autré au chant. Il nous reste encore quelques minutes sur le 99.9 et cette émission va bientôt se terminer. Je vous donne rendez-vous pour les diffusions sur le planning de Radio PFM. Sinon, une fois tous les premier et troisième dimanche du mois, de 11h à midi en parallèle, c'est Martha avec Cadavre Exquis sur les ondes du 99.9.

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3: 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Aujourd'hui dans Info 30, retour sur la fête des sports qui s'est déroulée à Arras le week-end dernier. Reportage réalisé par Laura pour Radio PFM. On terminera ce magazine par un rendez-vous social et un agenda culturel à voir et à entendre dans la région.

0: C'était le week-end dernier, les 5 et 6 septembre, au Jardin du Gouverneur. L'occasion de découvrir ou redécouvrir le sport qui vous fera vibrer et transpirer cette année. Plus de 65 associations sportives et près de 100 structures étaient au rendez-vous, avec des initiations, des démonstrations, des animations et des rencontres. On vous propose une interview avec deux clubs sportifs arrageois. On commence avec le RC Arras Natation Artistique. Justine Flamand, coach, et Julie Mascard, présidente du club, nous présentent leur sport.
1: Alors le club, il existe depuis une paire d'années, j'ai même pas la date, je crois que c'est 97. Ouais. J'ai un doute sur la date exacte. Il y a 75 nageuses et on est 90 en tout avec le comité. Et on s'entraîne à la piscine Dolé d'Arras.
2: Comment ça se passe si moi, par exemple, je veux venir faire de la natation artistique? Est-ce qu'il y a des conditions à respecter? Savoir nager, j'imagine, un âge particulier?
3: Ah oui, faut savoir nager, ça c'est sûr, c'est plus simple. Les petites qu'on accepte au test, c'est celles qui savent nager pour pouvoir s'inscrire, par exemple, là aujourd'hui à la fête des sports. Puis ensuite, on redirige vers les tests. Du coup, il y a un test le mercredi 9 septembre à partir de 18h15. Et du coup, bah après, c'est soit vous savez nager, soit vous ne savez pas nager. Et puis après, ça s'apprend, la synchro.
2: Expliquez-moi un petit peu comment ça se passe, la natation artistique ou synchronisée, on peut l'appeler comme ça aussi. On ne la voit pas assez souvent à la télé, donc on a pas mal de questions aussi autour de ce sport. Est-ce que ça se pratique tout seul ou forcément en équipe?
1: C'est une discipline qui mériterait d'être plus connue, justement, qui est très complète. On n'y pense pas forcément, mais ça requiert quand même un bon niveau de nage, un niveau cardio et apnée aussi important, et technique au niveau gainage, souplesse pour les figures, etc. Donc c'est vraiment très complet et ça demande beaucoup d'entraînement. Et on a l'impression que c'est simple ce qu'elles font, mais dès le premier entraînement, on se rend bien compte que déjà être statique en planche sur l'eau, c'est déjà tout un travail. Et donc quand en plus il faut lever une jambe, deux jambes et faire plein de figures, c'est très technique. Donc ouais, la discipline, elle mériterait d'être un peu plus connue. Et alors après, elle se pratique en individuel, on appelle ça des solos, en duo, en équipe qu'on appelle des ballets. Et après, selon les envies, on peut le pratiquer en loisir ou en compétition et à tous les âges, parce que nous avons des loisirs de tous les âges. J'insiste là-dessus.
2: Et alors, est-ce que les entraînements sont couplés peut-être avec une séance de musculation ou d'autres exercices justement en dehors du bassin?
3: Ça dépend des groupes. En fonction des groupes, on a soit 4 entraînements, 3 entraînements par semaine. Il y aura toujours un entraînement de gym. Du coup, pendant cet entraînement, on fait du renforcement musculaire. On travaille aussi notre souplesse avec les grands écarts. Parce que dans la natation artistique, du coup, il y a des épreuves à passer qui s'appellent les socles, où il y a des danses, donc à 3 niveaux, découverte, argent et or. Et c'est les mêmes niveaux, mais dans l'eau, des parcours dans l'eau, qui s'appellent aussi des socles. Et donc, bah ouais, c'est nécessaire, même pour le cardio et le renforcement, de travailler pour être au maximum de notre performance dans l'eau.
2: Depuis tout à l'heure, vous me dites « elle ». J'imagine qu'il y a beaucoup de licenciées femmes. On a vu au dernier championnat de natation qu'il y avait aussi un jeune homme qui participait en équipe et qui a eu malheureusement pas mal de harcèlement en ligne. Comment on fait justement pour essayer d'amener plus de garçons dans les bassins ?
1: Ça reste très compliqué aujourd'hui. Pourtant, c'est bien effectivement une discipline mixte qui est ouverte ouvert aux hommes, aux garçons. Et alors dans les Hauts-de-France, il y a un club à Marc hein, qui accueille un jeune homme. Il n'y en a pas beaucoup dans les Hauts-de-France et c'est bien dommage. Nous, on essaye de... Alors c'est vrai que là, pour le coup, on a dit « elle » parce que nous n'avons que des licenciées féminines. Mais on a aussi la volonté d'accueillir les garçons qui seraient les bienvenus. On essaye de faire des représentations, de se faire connaître comme ici sur la fête des sports à Arras pour leur dire qu'ils sont aussi les bienvenus s'ils veulent tester la synchro.
2: Du pratico-pratique, j'imagine qu'il y a des tenues réglementaires, maillot de bain une pièce uniquement, etc.
3: Oui, c'est seulement des maillots de bain une pièce. Du coup, après en compétition, on a aussi notre tenue de club. Chaque club a sa tenue pendant le défilé, la hola et les podiums. Et après, notre maillot de bain, on le paillette, on le strass en fonction des envies. Et c'est un travail qui dure quand même assez longtemps, surtout pour les mamans. Mais oui, c'est toujours pailleté les maillots de bain. Et on essaye de changer chaque année. Et il y en a qui sont exposés là, à la fête des sports, si vous voulez venir voir.
2: Combien de clubs dans la région? Comment ça s'organise, la compétition?
1: Alors, combien de clubs? C'est compliqué à dire de tête. Il y a Lille, Marc, il y a Dunkerque, Boulogne, Compiègne, Soissons, Douai, Arras, Cambrai. Et je crois que je n'ai oublié personne, je suis désolée si j'en ai oublié. Ça en fait pas mal. Après, il y en a qui font que du loisir, que du challenge, ou la filière championnat de France, en fait, ça dépend. Il y a plusieurs filières pour participer. Donc, il y a des clubs qui ont fait le choix de devenir que loisir, d'autres qui font, comme nous, du championnat de France. Donc, on ne les rencontre pas tous, mais on les voit quand même régulièrement.
4: Pas mal,
1: ouais.
2: Comment ça s'organise au niveau des compétitions, justement ?
1: Il n'y en a pas au niveau départemental, donc on arrive tout de suite sur le niveau régional. Donc souvent, il y a une Coupe de la Ligue qui est un peu une pré-compétition régionale, on va dire, pour se retrouver et se mettre en selle. Après, il y a les championnats du coup de Ligue. Après, on est directement sur les zones. Donc là, on rencontre notamment le Grand Est, qui a beaucoup de clubs très forts, notamment le club de Strasbourg. Et puis après, c'est les qualifications pour les championnats de France. Qui sont du coup plutôt dans le sud de la France pour le coup, là où il y a les vraiment gros clubs, Aix, Sète, Cannes.
2: Si on veut venir voir un petit peu comment ça se passe, si on veut vous admirer, il y a deux galas je crois dans l'année.
3: Oui, il y en a un au gala de Noël à mi-décembre. L'entrée elle est gratuite, c'est plus une représentation pour voir ce qu'on a déjà un peu préparé depuis le début de l'année. Parce qu'à ce moment-là, on n'a pas encore fait de compétition, mais on commence à préparer nos ballets, nos duos et nos solos des fois. Enfin, s'il y a des solos pour les compétitions. Et après, il y en a aussi pour mi-juin, fin juin, le gala d'été. Il y a restauration sur place. L'entrée, cette fois-ci, elle est payante parce qu'on a progressé depuis le début de l'année. Et voilà, c'est vraiment une bonne ambiance à chaque fois, le gala de fin d'année, comme celui de Noël aussi.
2: Et si je veux des informations, si je veux éventuellement m'inscrire, où est-ce que je peux vous retrouver, dans quel bassin ?
1: On se retrouve sur la page Facebook du club, sur la page Insta aussi. Et après, sur l'office des sports, il y a nos coordonnées qui sont disponibles. Donc c'est contact@rcarrasnatationartistique.fr. Et voilà, on vous répondra.
0: On était avec Justine Flamand, coach, et Julie Mascard, présidente du RC Arras Natation Artistique. Un autre club arageois présent à la fête des sports avec une discipline peu médiatisée en France, le hockey sur gazon. On a rencontré l'entraîneur du Racing Club d'Arras Hockey sur gazon, on l'écoute.
5: Je me présente, je m'appelle Rémi Delemarle et donc je suis le responsable sportif du RCA Hockey sur gazon et entraîneur de l'équipe première.
2: Alors Rémi, est-ce que vous pouvez m'expliquer peut-être quand a été créé le club ici sur Arras ?
5: C'est un club qui va bientôt être centenaire l'année prochaine, en 2028, qui a eu des bonnes périodes. Et là, ça fait une quinzaine d'années où on redynamise le club et où on atteint l'année dernière, le record de 160 adhérents. Donc c'est un sport qui se développe et qui accueille les pratiquants à partir de 4 ans jusqu'à notre plus ancien adhérent. Il doit avoir une soixantaine d'années, donc ça peut se pratiquer à tout âge.
2: Alors vous me dites que le club est presque centenaire, donc c'est un sport qui est très vieux, on peut le dire. Et pourtant, il n'est pas si médiatisé que ça en comparaison du hockey sur glace.
5: Effectivement, c'est un sport assez confidentiel en France, mais sur la planète, c'est l'un des sports les plus télévisés parce que c'est beaucoup pratiqué en Inde et dans les pays anglo-saxons. C'est un des plus anciens sports de cross, puisqu'effectivement, c'est le premier sport collectif olympique. Il était aux Jeux Olympiques en 1908. Donc après, des clubs ont été créés par la suite. Mais donc, c'est un sport qui est assez ancien, mais qui, en France, peine à se faire connaître par un manque notamment de résultats et donc un manque de médiatisation.
2: Est-ce que vous pouvez m'expliquer un peu comment ça se joue, alors, rapidement ?
5: Oui. Alors c'est l'équivalent, c'est un cousin du football puisque ça se joue à 11 contre 11 sur un terrain à peu près la même taille, un gardien de but et 10 joueurs de champ, et le but du jeu c'est de marquer dans un but, mais au lieu d'envoyer un ballon comme au football on envoie une balle, et cette balle on doit l'envoyer en utilisant une crosse.
2: Et la principale différence avec le hockey sur glace alors, c'est juste le terrain ?
5: Alors c'est le terrain mais c'est aussi le matériel. La particularité du hockey sur gazon, c'est qu'il y a un côté plat et un côté arrondi, donc on joue avec un seul côté, donc on est obligé de tourner la crosse. On n'a pas de patin, on joue en basket. On joue avec une balle également, pas un palet. Donc voilà, c'est les grandes différences. Il y a aussi une grande différence par rapport au hockey sur glace, c'est qu'il n'y a pas de contact, qu'on n'a pas le droit de se pousser, de se rentrer dedans. Donc c'est un sport un peu plus fair-play que le hockey sur glace.
2: Je vois qu'il y a des tout petits là sur le terrain.
5: On peut commencer à partir de 4 ans. Donc nous, au RC Hockey, on a créé une section baby hockey il y a une dizaine d'années. Donc les enfants, à partir de moyenne section, peuvent intégrer le club. Et donc on a des créneaux d'entraînement de baby hockey. Et puis après, c'est tous les 2 ans, donc des U7, des U9, des U11, des U13, des U15. On a des catégories et des équipes engagées dans toutes les catégories.
2: Et si je dis pas de bêtises, vous avez une équipe cette année qui est montée en National 2 ?
5: Effectivement, donc on a notre équipe première qui était en National 3 l'année dernière, qui a gagné son championnat de zone et ensuite le titre de champion de France National 3. Et donc monte en National 2 cette saison pour essayer de se maintenir dans cette division qui est la troisième division française.
2: Alors j'imagine qu'au club vous avez une section féminine, comment on amène les filles sur le terrain?
5: Alors effectivement, le hockey sur gazon c'est un sport qui peut être mixte, c'est autant pratiqué par les garçons que par les filles. Au club on a à peu près 30% de féminines sur nos adhérentes. On a une section et une équipe féminine adulte depuis maintenant 10 ans qui est engagée en championnat. On accepte les filles à partir de tout âge. Il faut savoir qu'elles peuvent jouer avec les garçons jusqu'en catégorie U18. Et après, elles basculent avec les seniors féminines. Et quand on a assez d'effectifs, on a même inscrit les années précédentes des équipes en championnat salle uniquement féminines. Donc toutes les filles qui souhaitent venir essayer le hockey sont également les bienvenues, puisque c'est un sport aussi bien pour les garçons que pour les filles.
2: Et puis il faut avoir assez de filles aussi pour pouvoir constituer les équipes ensuite, quoi.
5: C'est ça, effectivement, on a une équipe féminine avec un effectif un petit peu réduit cette année chez les seniors. Donc s'il y en a qui souhaitent nous rejoindre aussi, on a beaucoup de mamans qui se mettent au hockey. Donc s'il y en a qui veulent venir essayer, c'est aussi ouvert aux adultes, même s'ils ne connaissent pas l'activité.
2: Où est-ce que je peux retrouver toutes les infos du club si éventuellement ça m'intéresse et je voudrais m'inscrire?
5: Oui. Vous pouvez nous retrouver sur notre page Facebook, Racing Club d'Arras Hockey sur Gazon, et sur notre site internet rchockey.fr.
2: Et si je veux venir voir un match?
5: Alors nos entraînements et nos matchs se font sur le stade Grimaldi qui se trouve rue Émile Zola, donc anciennement ce qu'on appelait la SPTT.
0: Rémi Delemarle, entraîneur du Racing Club d'Arras Hockey sur Gazon. La fête des sports à Arras, c'était le week-end dernier, les 5 et 6 septembre, au jardin du Gouverneur. On vous présentait les deux associations sportives arrageoises, le RC Arras Natation Artistique et le Racing Club d'Arras Hockey sur Gazon.

passe maintenant à notre rendez-vous social avec un ciné-débat famille. L'UDAF 62 et l'association Enfance et Famille d'adoption du Pas-de-Calais organisent un ciné-débat s'appuyant sur le film « C'est toi que j'attendais », un documentaire de Stéphanie Pilonka. « C'est toi que j'attendais » suit le parcours de couple sur le chemin de l'adoption ainsi que le quotidien d'un homme né sous X à la recherche de ses origines. C'est en présence de la réalisatrice Stéphanie Pilonka et ça se passe au cinéma Mégarama à Arras demain, vendredi 11 septembre à 19h30 et le tarif est de 6 euros. Vous pouvez vous inscrire également sur le www.udaf62.fr. On enchaîne avec notre agenda culturel avec une journée cécité mobilité dans le Pas-de-Calais. Depuis 70 ans, l'association Chiens Guides d'Aveugles Centre Corteville œuvre pour améliorer et sécuriser le déplacement des personnes non ou malvoyantes en leur remettant gratuitement des chiens guides ou des cannes électroniques. L'association organise deux journées destinées à informer et sensibiliser sur le handicap visuel et les solutions de déplacement qu'elle propose. Au programme donc des stands, des ateliers de sensibilisation, démonstrations d'éducation, échanges avec les bénéficiaires. Et c'est demain, vendredi 11 septembre, de 10h à 18h, sur la Grand Place d'Arras. Et puis, c'est les portes ouvertes du centre social Arras-Ouest. Les habitantes et habitants sont invités à venir rencontrer l'équipe et les bénévoles du centre social, découvrir ou redécouvrir les nombreuses activités proposées tout au long de l'année et échanger lors d'un moment convivial. Et c'est demain, vendredi 11 septembre, de 17h à 20h, à la maison Bloom, centre social Arras-Ouest, 39 avenue de l'Hippodrome. Et puis les Échos du Temps également par l'association Les Spectacles de Pas en Artois. C'est du son et lumière, un spectacle et feu d'artifice. Le thème de cette année, 1912-1920, un village face au bouleversement de la Grande Guerre. Et c'est demain, vendredi 11 et samedi 12 septembre à 21h, à Pan-d'Artois, au sud-ouest d'Arras. Les tarifs vont de 12 à 17 euros. Et vous pouvez appeler PFM pour gagner des places au 03 21 50 99 99. Et on termine avec un rendez-vous concert, le PAM Session, concert warm-up de SLB Fest, avec le brutal post-rock du bassin minier de Charbon, l'alternative rock de Béthune de Mad Vision et l'alternative metal lillois de Hanna. Et c'est demain, vendredi 11 septembre à 19h au théâtre d'Arras, salle Rebaz, et l'entrée est gratuite. Info 30, c'est terminé pour aujourd'hui. Prochain rendez-vous avec votre magazine d'info locale dès demain, 7h30, 12h30 et 18h.

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0: 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Alors je ne sais pas si vous l'avez vu sur internet ou sur les murs de la ville, mais Radio PFM vient de changer de logo. Un joli petit rat émetteur d'ondes rouges et roses a pris la place de notre bonobo à l'assaut du beffroi tordu. Ce nouveau logo, il est l'œuvre d'une jeune graphiste indépendante qui est basée du côté de Béthune. Elle s'appelle Anaïs Bruno et on vous propose dans cette émission Décibel ce soir de passer une trentaine de minutes en sa compagnie et de ses choix musicaux. Anaïs, salut.
3: Salut Nico.
0: Anaïs Bruno, tu es graphiste indépendante, illustratrice au sein de Bruno Atelier Graphique. Tu as signé le nouveau logo de Radio PFM. On va en parler aussi avec Laura de PFM qui est avec nous. Salut Laura.
3: Salut Nico.
0: Avant ça, Anaïs, on parle avec toi, de ton travail, de ton parcours. Comment tu es entrée, toi, dans le graphisme? Est-ce que tu te définis comme graphiste d'abord, peut-être?
3: Oui, je pense que je peux me définir comme graphiste. C'est ça que je fais à temps plein maintenant depuis plusieurs années. J'y suis rentrée un peu par hasard, parce que c'était pas la voie que j'avais prise au départ. J'ai fait un bac scientifique, donc on n'était pas parti vers le graphisme, clairement. Mais j'aimais bien les deux et je dessinais pas mal. Après, je dessine pas super bien. Donc si ça peut rassurer des gens qui ont envie d'être graphiste plus tard et qui se disent « je dessine pas assez bien », déjà c'est un truc qu'on pratique et puis qu'on peut améliorer, et puis c'est pas forcément une nécessité essentielle. Et en fait, j'ai découvert au moment du en terminale, en fait, quand on cherche ce qu'on fait, j'ai découvert une école à Roubaix où il y avait plein de choses qui avaient l'air super intéressantes, y compris du graphisme. Je suis allée aux portes ouvertes et puis ça m'a donné envie. Et voilà comment je suis rentrée dans le graphisme.
0: Alors cette école, on peut peut-être la citer
3: Oui, c'est l'ESAT, l'école supérieure des arts appliqués et du textile. Voilà, qui est une école publique, qui est hyper sympa. C'est vraiment un cadre hyper familial. Et j'ai passé des super années là-bas.
0: On peut rentrer même, je pense, au lycée, hein, dans cette école, il me semble. Hein,
3: oui, tout à
0: si
3: fait. Si
0: je dis pas de bêtises.
3: C'est tout. Ouais, ouais. Il y a une filière, il y a un bac technique. Alors ça a changé de nom hein, plusieurs fois depuis que j'y suis allée. mais oui, on peut rentrer dès la seconde à l'ESAT et après on peut rentrer post-bac. Donc il y a pas de, il y a plusieurs cursus possibles. Donc il y a pas de frein.
0: Après être sorti de l'école, tu t'es directement lancé à ton compte ou comment ça s'est passé pour toi professionnellement?
3: Alors je me suis pas directement lancé à mon compte parce que je suis un peu froussarde et du coup j'étais pas sûre de moi et je me voyais pas me lancer direct. Et j'ai fait des rencontres sympas, notamment la rencontre de Maggie qui montait à ce moment-là son bistrot solidaire et culturel, le Bou Café. Et Maggie m'a proposé de faire le logo de son café. Moi, ce que je lui ai proposé, c'était de l'aider à déménager, à faire des travaux. Voilà, elle m'a proposé de faire le logo. Et du coup, on s'est lancé dans l'aventure comme ça. Et puis, je suis pas partie du Bou Café. En fait, j'ai vraiment aimé le lieu, les gens. Et du coup, j'ai commencé à travailler au Bou Café en tant que, nous on disait couteau suisse, parce qu'on faisait un peu de tout, du service, mener des ateliers, faire de la cuisine, c'était un peu tout en même temps. Et du coup, en parallèle, encouragée fortement par Maggie, j'ai monté mon auto-entreprise pour pouvoir proposer des prestats de graphisme. Mais j'ai pas trop communiqué sur le fait. C'était vraiment du bouche à oreille. Mon auto-entreprise à ce moment-là, elle avait pas de nom. Comme ça, on n'en parlait pas. Voilà. Mais du coup, j'ai commencé à bosser avec des gens sympas quand même. J'ai bossé avec l'office de tourisme, etc. C'était les gens du Bou Café qui découvraient mon travail et qui du coup travaillaient avec moi.
0: On peut dire quand même que cette expérience, bien sûr, ça t'a servi humainement parce que c'était une super expérience. Hein, c'est un lieu qui a fermé malheureusement, mais ça t'a aussi servi dans ton expérience professionnelle après.
3: Ah oui, c'est clair. Bah déjà, le, déjà moi ça m'a ouvert sur plein de choses, ça m'a forgé aussi un peu un caractère, je sais pas, un peu plus ouvert aux gens. Ça m'a fait découvrir plein de choses, plein de gens, plein de lieux. Et puis forcément, en fait, quand on rencontre plein de gens, on a des contacts. Il y a des gens qui découvrent ton travail, qui ont envie de travailler avec toi. C'est clair que sans le Bou Café, j'en serais pas là du tout. Et c'est pour ça que dès que possible, je continue de me tourner vers le Bou Café, parce que le lieu a fermé, mais la coopérative existe encore. Et on fait encore des événements, et moi je fais encore partie des associés du Bou Café, donc j'en suis pas vraiment partie.
0: Oui, bah justement, là, le week-end dernier, il y avait le Book Store, hein, c'est ça ?
3: Bookstock, ouais.
0: Bookstock, pardon. Le Bookstock, donc l'événement organisé par le Bou Café. On va passer un petit peu de temps avec toi, Anaïs, et tu nous as ramené de la musique que tu écoutes quand tu travailles ou aussi à tes heures de loisirs. On commence avec quoi ? Feu Chatterton, c'est ça ?
3: Allez, Feu Chatterton.
0: Allez, c'est parti.

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0: Chatterton avec ce tube Allons voir, donc choisi pour nous par Anaïs, graphiste indépendante. Anaïs Bruno, ton atelier graphique, enfin ta boîte, hein, ton entreprise s'appelle Bruno, mais attention, ça s'écrit pas pareil. Hein. Bruno, ton nom de famille c'est EAU et là tu as choisi O tréma.
1: Oui.
0: Forcément, c'est plus simple sinon.
1: Ouais. Bah, c'était le tréma pour le rappel du tréma de Anaïs. Et puis en fait, c'est comme ça que mes copains m'appelaient à l'ESAT. Donc c'est resté.
0: Toi, ton travail aujourd'hui, c'est quoi? C'est de bosser avec des collectivités, avec des assos comme PFM ou comme d'autres, l'université aussi, hein, c'est un peu aussi comme ça qu'on t'a repéré, entre guillemets.
1: Ouais, c'est ça. C'est super intéressant parce que c'est varié, c'est vraiment plein de gens et de structures différentes. Ça peut être des particuliers, pas mal d'assos, ouais, de petites entreprises, et puis après des plus gros... Des plus gros bonhommes, on va dire, ouais, comme l'université. Ça fait 4 ans maintenant que je travaille avec le service vie culturelle et associative, du coup, sur la création de leur identité graphique, des brochures, des affiches, etc. Oui, c'est comme ça qu'on s'est rencontrés, c'est cool. Et après, oui, des grosses structures comme ça, ça peut être... en ce moment, je travaille sur un document sur l'électromobilité, financé par la région. Voilà, c'est des choses très variées. Donc on s'ennuie jamais, c'est jamais pareil.
0: Du graphisme, le travail sur l'identité graphique des assos, des collectivités, des entreprises, mais aussi des ateliers de sérigraphie, des choses vraiment, on va dire, artisanales.
1: Ouais, c'est ça. En plus du graphisme, moi j'aime bien mettre la main à la pâte, donc j'ai commencé à pratiquer un peu la sérigraphie à l'ESAT, et puis après... justement, au Book Café, quand on a commencé à lancer le bookstock, on s'est dit qu'il fallait qu'on sorte nos goodies. Donc je me suis lancée aussi dans la sérigraphie textile sur les vêtements. Et du coup, bah, en fait, il y a plein de gens qui sont intéressés pour découvrir la technique. Il y a plein de manières de le faire. Et du coup, oui, je propose à la demande des gens des ateliers de sérigraphie. Donc là, en ce moment, par exemple, j'en fais dans une médiathèque à la Bourse. J'en ai fait trois manières différentes. J'en fais à la fac régulièrement pour les journées d'intégration. Ça peut être pour des assos, ça peut être pour des festivals. C'est plein de choses sympas. Et puis je suis pas toute seule. J'ai une comparse collègue qui pratique aussi la sérigraphie, mais un peu d'une autre manière. Moi, j'utilise des encres à l'eau et elle cultive des plantes tinctoriales. Donc elle crée ses encres végétales.
0: Oh.
1: Et ouais, c'est top. C'est vraiment tout naturel. Et du coup, on allie un peu nos deux pratiques pour proposer des choses sympas ensemble.
0: Alors. Tu nous diras si t'en as un petit peu marre de cette conversation, mais c'est vrai que dans le milieu du graphisme, il y a cette conversation, cette discussion sur l'arrivée de l'intelligence artificielle dans nos vies à toutes et à tous. On peut dire que les graphistes se sont pris de plein fouet cette révolution technologique qui arrivait très très très très vite. Comment tu vois ça? Alors, il y a plusieurs choses. Il y a eu l'effet genre vous allez perdre votre boulot. Et puis maintenant, peut-être, les gens commencent à réfléchir avec cette vague d'affiches faites par IA. On voit que c'est toutes les mêmes. Les gens commencent à en avoir marre aussi. Alors, comment tu vois ça? Est-ce que toi aussi, est-ce que tu te sers de l'IA, par exemple?
1: Alors non, moi je me sers pas de l'IA. Après, je suis pas contre. Hein. Je pense que comme tout outil, en fait, ça dépend de comment on l'utilise. Et je suis persuadée que ça peut avoir son utilité. Alors peut-être pas dans le domaine de la création, mais je sais que j'ai un copain qui développe du code pour des choses hyper complexes. Et du coup, il utilise pas mal l'IA pour l'aider sur certains problèmes. Donc, je pense que c'est vraiment un bon outil. Après, c'est vraiment la façon dont on l'utilise, et dans le domaine de la création et en particulier dans le domaine du graphisme, on voit que c'est pas forcément utilisé d'une façon très intéressante. Comme tu dis, cet été on a vu éclore des quantités d'affiches faites en IA qui se ressemblent toutes pour des événements différents, mais en fait il n'y a pas moyen de les dissocier. Les gens commencent à en parler beaucoup. Donc c'est sûr que quand l'IA est arrivée, on nous disait beaucoup « les graphistes, vous n'allez plus rien avoir à faire, tout le monde va pouvoir créer ses trucs sur l'IA ». et vous aurez plus de boulot. Ça faisait un peu peur. Là, j'en reviens un petit peu. Voilà.
0: Est-ce que tu as perdu des projets, toi ou...
1: Non, j'ai pas perdu de projet. Pas du tout, parce que je pense que c'est pas les mêmes personnes qui vont se tourner vers l'IA. Que c'est d'autres gens en fait qui vont venir voir des graphistes pour avoir une identité graphique complète, parce que en fait on peut pas avoir ça sur l'IA, on peut pas avoir une identité vraiment qui nous ressemble, qui reflète ce qu'on a, nos valeurs, ce qu'on a envie de dire, et puis qu'on peut décliner sur plein de choses. Au contraire, j'ai même des gens qui sont venus me voir parce que ils avaient fait leur logo sur l'IA, mais en fait ça s'arrête à ça, et puis en fait l'IA elle te propose un logo sous une forme et sous un format d'image, et en fait on peut pas en faire grand chose au final, quoi. Quand on est graphiste, on propose le logo plusieurs variantes, plusieurs couleurs, plusieurs types de formats d'images qu'on peut utiliser dans plusieurs domaines différents, et puis là en fait on est vite limité si on se contente de ce que l'IA nous donne. Donc non, j'ai pas perdu des gens. Après, c'est difficile du coup de travailler à partir de la base d'un logo d'IA qu'on t'amène. Bon, ça pique un peu, voilà. Mais c'est bien. Enfin, ça permet entre guillemets d'éduquer un peu les gens, quoi. Moi, du coup, ça m'a permis de dire à cette personne-là, vous voyez, du coup, je vais retravailler un peu votre logo, parce que là, la police d'écriture que vous propose l'IA, elle n'existe pas. Vous n'avez pas les droits, vous n'avez pas le droit. En fait, il faut payer la licence pour pouvoir l'utiliser. Tout n'est pas libre de droit. Ça pose aussi toutes ces questions-là, l'IA, c'est les droits d'auteur. En fait, normalement, il y a des gens qui créent les images. C'est tous ces débats-là qui s'ouvrent. Et puis après, l'identité, en fait, tout le monde a la même chose. Tout le monde a des choses qui se ressemblent. Et c'est un peu dommage. Et je pense que je préférais quand les gens n'avaient pas les moyens de se payer un graphiste, entre guillemets, parce qu'on entend souvent ça, mais qui faisaient leurs affiches sur Word, tu vois. Je préférais ça, ça avait plus de charme.
0: Alors justement, il y a pas mal de gens qui commencent à en parler, notamment, je crois que c'est Thomas Prouveau, hein, qui est un jeune graphiste dans l'Avesnois, qui a fait une vidéo, je pense, qui a été vue pas mal de fois, plusieurs millions de fois. Mm. Et puis, donc il y a pas mal de graphistes qui sont dans cette discussion-là. Il y a même des gens qui sont aussi dans des collectifs anti-intelligence artificielle. Comment tu vois ça, toi ?
1: C'est cool, en fait, plus ils en parlent, plus ça peut atteindre les gens. En fait, il faut aussi expliquer aux gens pourquoi est-ce qu'on est contre l'IA. Il y a plein de choses différentes. Il y a cette histoire de droit d'auteur, il y a cette histoire que c'est pas forcément très beau, c'est pas forcément hiérarchisé, c'est pas forcément très lisible, c'est un peu un amalgame d'effets graphiques qui va pas forcément servir votre événement, etc. Et puis il y a aussi il y a des gens aussi, moi j'avais un ancien prof de l'ESAD qui a fait des affiches super chouettes, libres de droit, qu'on peut sérigraphier, où il explique pourquoi c'est pas bien d'utiliser l'IA pour le graphisme. En parlant de toute la partie écologique, en fait, de tout ce que ça dépense comme énergie, comme eau, etc. Tous ces serveurs qu'on fait tourner pour pas grand chose, quoi. Des fois pour s'amuser, en fait, quand il y a des tendances de création de visuels d'IA, là, il y a eu des parties comme ça, là, des photos de profil pour les réseaux sociaux où tout le monde faisait la même chose sur l'IA. Est-ce que ça a vraiment un intérêt?
0: On fait une deuxième pause musicale. Tu as choisi pour nous Gaël Faye. Gaël Faye, on l'écoute avec Respire.

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1: On est toujours avec Anaïs Bruno, graphiste indépendante, illustratrice du côté de Béthune, on peut dire ça comme ça.
2: On peut dire ça comme ça.
1: Tu es aussi l'autrice du logo de Radio PFM, on en parle aussi avec Laura de PFM. Peut-être d'abord, Laura, une première question pour toi. Pourquoi PFM a changé de logo? Alors, comment ça s'est passé
3: Ah là là là là là là. Très très longue histoire, Nico, je vais essayer d'abréger. Alors, à l'origine, on voulait travailler sur des t-shirts ici à PFM et on cherchait à personnaliser nos t-shirts et rapidement, ben, on s'est rendu compte que si on voulait faire des t-shirts, il fallait aussi créer un design pour ces t-shirts. Donc on a commencé à y réfléchir tous ensemble. Je ne sais pas si tu te souviens, mais il y a même une bénévole qui nous avait proposé une forme de visuel sur IA, justement.
1: C'est possible,
3: ouais. Ouais, si. Pour essayer d'y réfléchir. Et en fait, on trouvait pas quelque chose qui nous plaisait. Du coup, on s'est mis à faire des recherches, justement, pour essayer de trouver un ou une graphiste qui pourrait travailler avec nous. Et petit à petit, on a eu d'autres discussions, parce qu'on voulait donc remanier notre bonobo, notre logo avec notre bonobo pour ce t-shirt. Et en ayant des discussions un petit peu avec toutes les personnes qui côtoient PFM, on s'est rendu compte que le bonobo, il parlait pas suffisamment aux gens, ou que les gens ne connaissaient pas un petit peu toutes les petites touches qu'il pouvait y avoir sur ce logo. Et petit à petit, donc, l'idée de changer de logo a émergé. Et on en est là.
1: C'est là où, Anaïs, toi, tu es intervenue. Donc, comment t'arrives? Tu te dis, merde, travailler avec PFM. Alors, ils sont en collectif. Alors, ils décident tout ensemble. Ouah, c'est compliqué. Non, comment tu t'es...
3: C'est pour ça que ça nous a pris du temps.
4: C'est toujours comme ça, en fait. C'est rarement une personne qui décide. Même quand c'est une personne... Un gars tout seul qui a fondé son entreprise, qui vient vous demander un logo, en fait il va quand même demander l'avis de plein de monde autour de lui et prendre en compte l'avis de plein de monde autour de lui, donc ne vous inquiétez pas, c'est toujours un collectif au final. C'est super chouette, ouais. Du coup c'est je me rappelle plus exactement comment vous êtes venu à moi. Oui, vous avez vu que je travaillais avec la fac.
3: Avec la
4: fac.
3: Ouais.
4: Et la première chose sur laquelle on a travaillé, c'est pas forcément le logo.
3: Non, du tout. On a fait appel à toi d'abord pour des affiches, pour des flyers, pour notre atelier, justement, pour le Radio Lab, pour notre marathon radio avec les jeunes aussi.
4: Ouais, c'est ça. Et puis après, le logo. On a mis un certain temps à y arriver. Vous saviez, en tout cas, il y avait une base à garder, c'est sûr, c'est les couleurs. Ça semblait évident. C'est vraiment attaché à votre identité. Et oui, à la base, on a essayé de travailler en gardant un peu le bonobo. Et puis finalement, on est parti sur complètement autre chose. Et moi, je vous ai proposé de repartir sur le rat, qui est un symbole d'Arras.
1: Voilà. Ouais, pourquoi le rat alors?
3: Alors le rat, tout simplement, hein, tu viens de le dire, c'est un symbole d'Arras. Avant on disait Ara, si je dis pas de bêtises.
1: C'est ça.
3: Et le rat, on le retrouve un petit peu partout à Arras. Il était présent au café Le Rat Perché, qui a fermé il y a pas si longtemps, malheureusement. Le rat, on le retrouve un petit peu partout, sur les façades de certaines habitations du centre-ville, hein, si je dis pas de bêtises. Donc c'est vraiment une identité d'Arras, et comme on est une radio arageoise, ça nous semblait... logique de reprendre le rat en fait en tant que symbole. Et c'est vrai qu'on a beaucoup travaillé avec toi. Au début, on t'avait donné carte blanche sur le bonobo pour nous proposer des choses, et en fait on trouvait pas on voulait un logo qui soit un petit peu artisanal, alternatif, comme PFM. On voulait pas quelque chose qui soit, ouais, si on peut le dire, un peu crado quand même, le côté artisanal. On voulait pas des lignes très lisses, quelque chose qui soit très épuré, quoi. Et finalement, on a décidé de convoquer une réunion avec toi.
4: C'est ça.
3: Et on a passé en revue tous les anciens logos de PFM pour essayer de trouver de l'inspiration aussi dans ces logos. Donc on est reparti sur l'idée du rat en s'inspirant aussi de logos passés.
4: Ouais, c'est ouais. Ça.
1: Anaïs, pour toi, c'est important de venir rencontrer les gens, de s'inspirer un peu de l'association, des gens avec qui tu travailles, de leur démarche, ça?
4: Oui, c'est clair. Ça permet de comprendre un peu mieux ce que les gens veulent, et puis tu t'inspires de l'ambiance, de l'atmosphère. Bah, vous, le studio, il a quand même une identité forte. Puis c'est en discutant avec les gens et en entendant aux gens te montrer des choses aussi, que tu comprends ce qu'ils aiment bien, ce qu'il ne faut pas du tout leur proposer. Et vous, oui, vous, on n'est pas du tout sur quelque chose de très lisse, de très sage. Et oui, en voyant les anciens visuels, il y avait pas mal de choses qui étaient faites en gravure aussi. On est vraiment sur quelque chose où il faut mettre la main à la pâte. Donc après le rendez-vous, oui, ça semblait plus évident de partir sur quelque chose qui n'était pas du vectoriel tout lisse fait sur l'ordi et de passer à la main, ouais, de chercher un peu, de creuser un peu.
1: Creuser, tailler. Alors, est-ce que tu peux expliquer justement l'idée c'est des tampons en fait, hein, c'est ça.
4: Ouais, c'est des tampons dans la gomme. C'est de la linogravure, mais sauf que là, c'est pas de la lino, c'est de la gomme. C'est un peu plus simple à travailler parce que c'est un peu moins friable. Et du coup, moi, j'aime bien travailler cette matière-là. C'est un truc que je propose aussi en atelier. Et voilà, j'ai fait mes petits tampons, j'ai fait mes tests d'impression. Et après, j'ai scanné tout ça. Et l'idée, après, c'est de trouver un peu la compo. Donc, tu l'as un peu en tête quand tu crées ton tampon. Mais après, faut bidouiller avec tout ça. Et puis réussir à aboutir sur quelque chose qui fonctionne. Parce qu'un logo, il faut que ce soit reconnaissable au premier coup d'œil. Il faut que ce soit lisible. Il ne faut pas qu'il y ait trop d'infos. Mais en même temps, bah, il faut aussi qu'il y ait les infos qu'on t'ait demandé dedans. C'est tout un équilibre à trouver et c'était super sympa d'en arriver là.
3: Oui, parce que si tu nous expliques un petit peu, dans le logo, en fait, il y a plusieurs éléments, il y a plusieurs gravures. Et il y avait un défi qu'on t'a lancé aussi, c'est notre numéro, notre fréquence, le 99.9, qu'on voulait absolument mettre en évidence aussi.
4: Oui, c'est ça. Mais du coup, il y est. Défi relevé. Non, mais c'est cool. Après, plus on a de... En fait, moi, je préfère qu'on me donne des contraintes plutôt qu'on me donne une carte blanche complète, parce que la carte blanche complète, c'est un peu trop vague. On ne sait pas du tout vers où aller. Et la contrainte, elle te permet de créer dans un cadre, en fait. Et en fait, ça t'aide. Donc, c'est nécessaire.
1: Alors le résultat, sympa quand même, des bons retours, non? Tout le monde est content, non?
3: Très très bien accueilli.
1: PFM contente. Anaïs, toi t'es contente? T'es contente de voir aussi, je sais pas, les supports de communication qui en découlent, quoi, qui découlent de ton travail?
4: Ouais, carrément. Ouais, je suis contente. Je suis super fière. Je l'aime beaucoup. Et c'est pas souvent. Enfin, c'est pas souvent. C'est pas tout le temps, on va dire, parce que on est toujours dans la remise en question de ce qu'on fait. Et du coup, ça arrive qu'on fasse des choses et qu'après on les regarde en se disant, oh, ouais, j'aurais pu quand même faire un peu mieux. Mais celui-là, je l'aime bien.
1: Eh ben, grand merci à toi. Merci Laura, merci Anaïs. On rappelle, pas de pub sur PFM, jamais. Mais il y a donc ton entreprise, c'est Bruno Atelier Graphique. Bruno, Bruno, avec un tréma sur le O. Bon, sur Internet, c'est brunoateliergraphique.fr. Je sais pas, des projets, des choses à venir dans ton actu, toi, en particulier ou...
4: Bon, là, jeudi, je suis à la fac pour les journées d'un thé. Donc ça y est, je retourne à la fac, je suis contente.
1: Merci, on continue avec la musique que tu nous as proposée, Julia Stone, Santa Monica Dream. Merci à toi, merci à vous.
4: Merci à vous.
3: Salut.
1: Quelques instants, la suite des programmes de Radio PFM 999, l'émission Trou Noir, suivie à 20h de Faster Pussycat.

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T'auras peut-être reconnu ces bruits de rafale, ceux de West Side Gun qui est en featuring sur ce morceau de Denzel Curry et Kenny Beats, qui pour le coup se fait appeler Kenneth Bloom, ne pas se laisser avoir. Leur album commun là qui vient de sortir, et le titre c'est Crown. Tout de suite, Rhapsody God Gotha Afro, qui sait ?

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1: On était avec Jill Scott et Thierry Wack, North Side. Là, on va se faire un petit tunnel de rap FR qui va commencer avec Papi Teddy Bear et Pense.

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T'écoutes toujours Radio, PFM, RCV 99, et c'est le trou noir après Papy, Tes divers et Pense, extrait du dernier album d'Éloquence, Haute Vie.

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2: Les connaisseurs auront peut-être reconnu le sample de Carrelage Italien, un morceau de la Dandada mixtape. Mais là, c'est Zek. Et le titre, c'est Carrelage Iranien. Kalash Iranien, pardon. Ok, la suite, c'est Gabagoul, 8 balles, Absolem, Okis. J'ai un scoop pour vous.

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1: Voix sur berge, c'était Martin Gall avec à la prod Double Diamond. On retrouve Okis qui vient de sortir un tout petit EP. Là, le titre c'est Sydney Govou et Gareth Bale. Voilà, on reconnaît le fan de football.
2: C'est pour nous.

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Ueno featuring avec STI Minnesota vs Oklahoma. Voilà un bon match de basket qui s'annonce. Dernier titre de rap FR, Home Run, Rice ou Rice, je ne sais pas, et Jacques de Sample.

T'es toujours dans le trou noir, Radio PFM, RCV. On va prendre un dernier virage, on en reste là avec le rap français. Open Mike Eagle et Kenny Segal, Out to Lunch.

Erykah Badu and The Alchemist. Alors, ils viennent de sortir un album que je vous invite à écouter, qui s'intitule Before the World Blows. Erykah Badu, The Alchemist. Franchement, c'est très très bien. On va écouter un dernier titre. Je dis dernier, même s'il reste un peu de temps. Mais celui-là, il est long et très expérimental. 8 minutes 50. C'est fait par le duo Armand Hammer, donc Billy Woods et Elucide. Ça s'intitule Doves et il y a Benjamin Booker en featuring.

0: go, c'est le mot d'ordre pour démarrer cette émission Faster Pussycat. Vous êtes bien sûr en direct le jeudi soir avec Daphné au micro à la technique et j'ai un invité d'honneur, monsieur L. Bipster, qui reviendra. Qui reviendra avec moi sur des retours de concerts. Enfin, on va pas trop parler de concerts, on va surtout rendre hommage à Dolly Parton qui nous a quitté, hélas, en début de semaine. Encore assez jeune, 80 ans pour la queen de la country music.
1: Une jeune fille de 80 ans.
0: Voilà. Voilà. Et comme là, il y a quelques semaines, j'avais fait une émission spéciale country music féminine, je ne l'avais pas passée dans cette émission spéciale. Donc, elle sera grandement à l'honneur dans ce Faster Pussycat. Et d'ailleurs, on va démarrer de suite avec une compilation. Alors, je suis en train de ressortir toutes mes compilations de country music. Là, c'est une compilation 3 CD qui s'appelait Country Classics. Où on retrouvait des titres de Johnny Cash, de Willie Nelson, de Patsy Cline, Charlie Rich, Buck Owens, Freddie Fender et évidemment Miss Dolly Parton. Alors il y a très peu de morceaux sur les 3 CD, il y a beaucoup de titres de Patsy Cline ou Johnny Cash, mais peu de Dolly. Alors peut-être c'est une question de droit aussi. 3 CD, bon, c'est bien d'avoir ça chez soi, mais voilà, ça date de 2000. Il n'y a pas de petit livret, c'est un peu dommage. Ouais, ils se sont pas trop foulés, quoi.
1: C'est le genre de truc qu'on trouvait il y a 10, 15, 20 ans dans les supermarchés avec l'occasion de découvrir des classiques dans un style pour un prix vraiment dérisoire.
0: Et donc, pour un prix dérisoire, nous pouvons quand même nous mettre sous l'oreille un titre de Dolly Parton qui est Released Me.

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1: Avec plein de sensualidade. Ce n'est pas du tout la nouvelle vague, c'est plutôt un groupe barcelonais que nous avons eu le plaisir de découvrir lors de la première édition d'un festival qui s'appelle
2: Excelsior Rocks Festival.
1: Et qui se déroulait
2: à Bruxelles,
1: dans la, voilà, la banlieue de Bruxelles qui s'appelle Jette. Tout à fait. Et donc, nous avons découvert ce groupe barcelonais qui a une grande attache avec Bruxelles, puisque la chanteuse, compositrice de ce quatuor, Merle Marlowe, a vécu quelques années à Bruxelles. Elle vit actuellement à Barcelone. C'est une Barcelonaise et elle a coquiné d'un Brésilien sous le nom de Gabriel de Camargo, je pense que c'est lui. Il y avait aussi un guitariste, alors je ne sais pas si c'est Mark Argenter ou c'est un autre qui était là, un guitariste
2: barcelonais également.
1: Non, de Montpellier. C'est un Français.
2: Mais qui habite à Barcelone.
1: Oui, et évidemment, évidemment, il y avait le batteur Yanke. Yanke, vous le connaissez, puisqu'on n'arrête pas d'en parler dans Faster Pussycat, puisqu'il a créé un album qu'on passe régulièrement ici dans
2: depuis
1: l'émission.
2: Depuis 2023.
1: Donc je ne sais pas si j'ai dit le nom de...
2: Les Rancards, tu l'avais pas dit.
1: Je l'ai pas dit. Oui, on a découvert un groupe. Mais voilà, oui, ce quatuor s'appelle Les Rancards, donc très francophone. Toutes les chansons sont chantées en français avec une rythmique d'ailleurs qui rappelle beaucoup la musique yéyé et nouvelle vague aujourd'hui, hein, ce groupe français qui est multi-instrumentiste, multi-voix féminine. Voilà, on était plutôt dans cette ambiance-là.
2: Voilà.
1: Et du coup, c'est l'occasion peut-être de parler d'Excelsior parce que j'ai pas prévu de diffuser forcément The Kids ou autre groupe qui était là-bas.
2: On a pas mal parlé dans des émissions précédentes.
1: Tout à fait.
2: Donc c'est cette première édition d'un festival qui a lieu à Jette, donc la banlieue, la lointaine banlieue nord de Bruxelles, organisé par deux cafés, le Welcome et l'Excelsior, qui en fait travaillent avec une association qui s'appelle Make Trouble, qui programme régulièrement des groupes garage punk, punk rock, rock and roll à Bruxelles. La particularité, c'est qu'à chaque fois les concerts sont gratuits, et le festival d'ailleurs était également gratuit samedi dernier, donc dans la banlieue de Bruxelles, à Jette, de 14h à 23h. On a eu 7 groupes qui se sont succédé sur scène, et c'était franchement une belle première édition et une belle réussite avec une super ambiance, ouais, avec tout ce que les Belges savent très bien faire dès qu'il s'agit d'organiser un festival, quel que soit le genre.
1: Et l'occasion de revoir The Kids, groupe punk rock emblématique de Belgique, et puis les Molotovs, duo anglais, enfin en trio là, avec un batteur exceptionnel aussi, petit jeune, l'occasion de voir, voilà, un concert.
2: Enfin, découvrir sur scène les Molotovs, ouais, parce que ça fait pas mal de temps qu'on en entend parler, on avait envie de les voir sur scène. On en parlera.
1: On est partagé. Moi, j'ai beaucoup aimé. Voilà. Et toi,
2: je suis un peu resté. Non, je suis pas d'accord. Non, c'est pas que j'ai pas du tout aimé. Je suis resté un peu sur ma réserve. Je suis pas entièrement convaincu encore. Mais je leur donne une deuxième chance à l'occasion.
1: Eh bien, on va poursuivre quand même notre hommage à Dolly Parton, non pas avec elle, mais une autre dame de la country music, mais qui n'a pas vraiment les mêmes idées féministes de Dolly Parton. C'est Patsy Cline. Voilà. Parce que les dames dans la country music, non pas qu'elles sont rares, mais voilà, elles ont peu de place sur les compilations comme celle-ci, Country Classics. Et donc, je vous propose de retrouver Patsy Cline avec I Can't Forget.

0: Tennessee Mountain Home, Miss Dolly Parton, Queen de la Country Music, qui nous a quittés cette semaine. On rattrape la vie de Dolly Parton dans plein d'émissions à la télé sur Arte, je vous conseille, ou alors le Very Bad Trip de Mishka Asaya sur France Inter. C'est vraiment l'occasion de nous replonger dans cette fabuleuse vie rocambolesque, romanesque, et pleine de vie, avec un talent de conteuse, très culottée, talentueuse, déterminée. Vraiment une femme exceptionnelle qui a quitté le Tennessee pour aller à Nashville et vivre son rêve. Elle a débuté à écrire des chansons dès l'âge de 7 ans. Enfin, c'est incroyable. Et puis,
1: premier 45 tours de rockabilly à 13 ans. Une chanson qu'elle avait écrite à 11 ans. Un truc de rockabilly paru sur un petit label Cajun, en plus, en Louisiane. Vraiment une carrière exceptionnelle. Et puis, à contre courant de tous les clichés, c'est ça qui est génial, je trouve.
0: Ouais. Donc on va s'étaler un peu sur, alors pas sur sa vie, parce que je vous propose vraiment de rattraper.

0: développer ces émissions-là qui sont beaucoup plus, en plus parlantes avec des images. Et on entend sa voix qui est très, très particulière. Elle a un petit côté Beatty Boop. Je me disais aussi, elle a un petit côté Marilyn Monroe, mais qui aurait, enfin, qui a évacué tous ses problèmes personnels parce que, bah, elle n'avait pas le temps de se regarder souffrir. Elle a pris sa vie en main et puis elle a abattu des portes, quoi, ouvert des portes. Et donc moi, comment j'ai découvert Dolly Parton très tardivement et grâce à une chanson qui me bouleverse à chaque fois, qui par un groupe qui en a fait une interprétation encore plus bouleversante qu'elle, parce que elle, sa version de Jolene, je parle de ce morceau de 73 qu'elle a écrit, c'était aussi une chanson qui était un petit clin d'œil à quelqu'un qui avait un peu regardé de trop près son mari, avec qui elle est restée très très longtemps. D'ailleurs, son mari l'a quitté il y a un an. Et voilà.
1: Elle l'a pas quitté, il est décédé.
0: Non, elle l'a quitté. Il est mort. Oui, ben, enfin, voilà. Oui, c'est une façon de dire que voilà, il a trépassé. Mais voilà, donc Carl Dean, voilà, son mari depuis de très longues années. Et voilà, cette chanson lui a été inspirée d'un moment de, pas vraiment de jalousie, parce qu'elle parle à cette concurrente féminine. Donc Jolene, très belle interprétation du groupe Les White Stripes à l'époque. On les avait vus, il me semble, c'était à l'aéronef. Et en tout cas, ce morceau-là m'avait marqué. Et donc, je vous propose de retrouver la version des White Stripes de Jack White en concert, Jolene. Et Jolene, vous allez l'entendre un peu, ce sera le fil rouge de cette émission, parce que c'est une chanson que j'adore et il y a vraiment différentes interprétations par de fabuleux interprètes et compositeurs. Voilà, celle maintenant des White Stripes.

0: continuer dans la sensualité de la country music avec Vilma Burgess pour continuer cette émission spéciale Country Music by Woman. Et grand hommage aussi à Dolly Parton. Dolly Parton avec un look inoubliable, blonde, peroxydée, ultra maquillée, ultra lookée, tout est surchargé, une féminité exacerbée, mais tellement naturelle, tellement elle, voilà, elle voulait toute petite être trash quand elle voyait ces femmes qui donnaient, enfin qui vendaient leur corps pour survivre. Elle était impressionnée par leur look et elle a voulu leur ressembler sans non plus pratiquer leur métier, mais en tout cas c'était des femmes qui l'a fascinée, et donc elle aimait ce côté trash, lorsqu'on dit vulgaire en français, et en même temps elle est tellement devenue elle-même et elle est devenue aussi une caricature d'elle-même et imitée et inimitable en même temps. Voilà, elle a rassemblé toutes les communautés aussi du monde entier.
1: Alors, je pense qu'il y a beaucoup de gens qui ont entendu cette anecdote, mais au cas où, dans les années 80, je pense, elle a découvert qu'il y avait un concours de sosie de Dolly Parton qui s'organisait à côté de là où elle était. Elle s'est inscrite incognito et elle a exagéré son look, c'est-à-dire qu'elle a exagéré sa perruque, son maquillage, ses fringues. Elle s'est inscrite et elle est arrivée dernière, je crois.
0: Ça m'étonne pas. Oui, elle est incroyable. Elle avait comme ça des expériences à mener. Voilà, beaucoup, beaucoup d'humour, en effet. J'ai un petit téléphone qui sonne, mais ça va. Voilà, ça, c'est le plaisir du direct. Dolly Parton, c'est aussi talentueuse dans la création de morceaux, plein d'humour, notamment celui-là. Dès les années 60, elle écrit Dumb Blonde, un message codé au macho de la country music, qui a été aussi un hit à son époque.
1: 67 sur son premier album.
0: Dumb Blonde, tout de suite dans Faster Pussycat.

It Wasn't God Who Made Honky Tonk Angels, qu'on retrouve donc sur une des compiles de Country Classics de Dolly Parton. Donc l'un des trois CD, voilà, avec cette magnifique voix très, très haut portée. On continue l'hommage à Dolly Parton. Je voulais dire quelque chose, non? L'hommage à Dolly Parton et le titre Jolene. Je vous ai dit, hein, on va en écouter au moins 3-4 versions, on verra le temps qu'on aura, parce qu'il y a encore plein de choses aussi à vous dire, des annonces concerts, donc on va pas trop tarder. C'est celle de Lil Nas X, qui est un jeune homme de la communauté gay de Hollywood. Je pense que oui, il est de par là, de Californie, je sais plus où je me trompe. Enfin, en tout cas, c'est un gars qui vient de du rap, mais qu'il y a beaucoup de culture, je pense, musicale qui l'ont du côté du rock'n'roll et de la country music. Et il a rendu hommage à Dolly Parton avec son Jolene. Et Dolly Parton était auprès de lui quand il a fait cet hommage-là. Enfin, c'est un super. Enfin, moi, c'est un gars que j'aime bien suivre sur les réseaux sociaux parce qu'il a une super pochette d'album où il est super fringué country cowboy sur un cheval. Et ses morceaux sont assez intrigants. Voilà, j'ai découvert ça grâce à mon jeune fils. Je ne connaissais pas. Il m'avait dit ça pourrait t'intéresser. Effectivement, depuis, je surveille quand même ces dates de concert. Bon, c'est toujours très full aux États-Unis. Dès qu'il débarque en Europe, c'est pareil, c'est très discret, mais c'est full. Donc je ne sais pas si j'aurai l'occasion de le voir, mais en tout cas, j'ai beaucoup de plaisir à l'écouter. Et quand j'ai entendu qu'il avait fait une interprétation de Jolene, je me suis dit, eh bien voilà, allez jeter un œil à ce que fait ce jeune homme. Il s'appelle Lil Nas X. Lil Nas X dans Faster Pussycat. Et ouais, mais je pense qu'il est hyper connu, hein, mais enfin, moi, il n'était pas connu de mon côté, mais j'adore ce morceau.

0: Little Nas X, vous êtes toujours à l'écoute de Radio PFM et de Faster Pussycat.
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Let's Run Hop On Baby Girl, ce dernier titre de Ian Kay dans Faster Pussycat. Ian Kay qu'on a eu le plaisir de croiser après sa prestation avec les Rancards à Bruxelles. Et le hasard a fait qu'on s'est croisés sur un quai de gare et que l'aventure s'est poursuivie pendant une heure. On a pu papoter et il a pu nous raconter un peu son expérience de Barcelone et puis son dernier titre qui vient de paraître. Malheureusement, son album est épuisé. On ne sait pas quand est-ce qu'il aura l'occasion de venir en France. On fait un appel à la bienveillance de bons programmateurs par ici, dans le Nord, dans les Hauts-de-France. Et on espère pouvoir partager une scène avec lui. Un garçon tout à fait charmant et élégant, comme on aime ici dans Faster Pussycat, aussi élégant que Dolly Parton. On poursuit dans la country music et cette fois-ci un titre que je vous propose, c'est celui de il faut savoir où je pose mes affaires, de Sandy Posey, qui nous propose le titre What a Woman Won't Do.

0: des plus grands titres aussi de Miss Dolly Parton, c'est cette chanson écrite fin des années 60, alors qu'elle voulait prendre son indépendance et quitter l'émission portée par Porter Wagoner, où elle était souvent en duo et elle servait de faire valoir dans cette émission de country music. Et elle s'est longtemps fâchée, il y a une relation d'amour-haine entre les deux, et elle a voulu prendre son indépendance artistique, il a vraiment pas bien avalé. Elle avait écrit un morceau qui s'appelait Joshua, qui avait fait décoller sa carrière, et elle a brisé son contrat à 74, il était très furax. Mais elle lui a écrit une chanson, et c'est cette chanson-là qu'elle lui a écrite, en fait, en hommage à leur relation professionnelle très forte. Mais elle avait besoin, d'être elle-même et de prendre son envol, d'être indépendante. Et c'est une des plus belles chansons rendues célèbre par Whitney Houston dans les années 90, 92 plus particulièrement avec le film Bodyguard, et qui est en fait pareil, c'est la communauté afro-américaine a découvert en fait que ce morceau n'était pas une chanson originale de Whitney Houston, mais de Dolly Parton. En fait, ils ont découvert cette chanteuse américaine blonde blanche, mais qui les a beaucoup touchés.
1: Beaucoup de gens ne savaient pas que c'était une chanson de Dolly Parton.
0: Non. Donc, et j'adore son interprétation. Avant de terminer l'émission, il y a une annonce concert à faire à venir. C'est ce week-end. Ne ratez pas le Béthune Rétro.
1: Béthune Rétro, oui, pour les concerts. Pour ce qui est show de voiture hors du commun, c'est un peu fini tout ça, malheureusement. Par contre, il y a quelques petites choses intéressantes. Alors, on va pas faire le détail. Il y a tous les groupes de rockab qui sont invités et qui vont se produire sur scène entre le jeudi soir et le dimanche fin d'après-midi. Mais on a repéré quand même le Don Diego Trio accompagné par Dick Dickerson, dont on vous dit tout le temps du bien sur cette antenne. Membre des Anthem Youth et de son propre groupe, Dick Dickerson, dont on a beaucoup parlé après le Choc Festival il y a quelques semaines sur cette antenne. Et on aura également MFC Chicken, qu'on a vu justement la semaine dernière à Jet, à
0: l'Excelsior.
1: Super, super concert à ne surtout pas louper. Et là, ils passent en début de soirée, donc c'est vraiment à voir. Ils vont foutre une ambiance du tonnerre. Ils sont vraiment très, très bons, ces Anglais. Andias and the Yucata Brothers, ça, ce sont des locaux, mais c'est excellent dans une veine plus soul, blues, etc.
0: On va écouter la voix de Andias avec ses comparses, avec le Can't Stop Now, extrait de leur album Alana, juste après.
1: Et puis nos groupes favoris du coin, des Odotones, Out Chickens, Jake Calypso, les Gros d'Hervé Loison, ainsi que Lord Diabolic, qui remonte du sud de la France, et puis Mountain Sirens, je crois, quelque chose comme ça, qui mérite d'être vu aussi faire ça. Allez faire un petit tour sur la programmation, faites vos choix, mais ne loupez surtout pas la journée du samedi avec MFC Chicken, et puis Dick Dickerson, et les Courettes aussi le dimanche à 17h sur une des six places.
0: Alors voilà, pour vous donner l'eau à la bouche, le Can't Stop Now de
1: Andias
0: Yucata
1: and the Yucata Brothers.
0: Attendez, il y a un petit souci de CD. Bah oui, j'ai pas lancé le bon CD, donc forcément, vous pouvez pas l'entendre.

0: Voilà, c'est ainsi que s'achève Fast Top Cicade, cette fin d'été du mois d'août. On vous retrouve la semaine prochaine. Voilà, là, elle se consacrait au cinéma pendant 12 ans à Hollywood et elle nous proposait cette interprétation, ce titre qu'elle a écrit pour le film « Comment se débarrasser de son patron » avec Jane Fonda et Lily Tomlin.
1: 9 to 5, anyway.
0: Yes. Bye bye à tous. Et bonne fin de semaine. Bye.
1: Salut.

Salut à tous, vous êtes sur le 99.9, à l'écoute de votre radio associative Radio PFM. Vous écoutez Variation, comme chaque vendredi à partir de 19h, rediffusion le samedi à 12h30. Et puis vous avez aussi l'occasion d'entendre cette émission le samedi soir. Vous allez retrouver dans quelques instants Dwayne Collins, il y a aussi Ronsex Smith. Et puis nous vous proposerons aussi The Do. Nous ferons un petit tour dans les années 80 avec Sam, qui nous parlera de ce groupe The Fix. Et puis nous retrouverons dans la deuxième partie de cette émission une chronique polar avec Guy. Noir, c'est noir.

0: Salut Sam.
1: Bonsoir Bernard, bonsoir tout le monde.
0: Dans les studios, puisque dans quelques instants, après encore quelques titres, nous nous retrouvons pour évoquer la carrière de ce groupe des années 80, The Fix. Et juste avant, eh bien, tu as tilté quand je t'ai parlé d'Edwin Collins.
1: Oui.
0: Puisque ça te rappelle aussi une formation,
1: oui,
0: des années 80.
1: Oui, Orange Juice, voilà. Ouais. Je me souviens de clips où ils étaient avec des t-shirts orange, justement. Et c'est vrai que le chanteur avait également eu un titre, un hit en solo il y a déjà 10-15 ans. Ouais.
0: Ouais, il était passé sur Arras. Hein, il avait joué au Pharos, ouais, à l'occasion de justement ce succès.
1: Ah ben voilà.
0: Ouais. Et puis juste après, bien, c'était Rancex Smith, c'était le morceau Get In Line. Et puis dans quelques secondes avec The Do et PJ Harvey, puis ensuite on te retrouvera pour
1: on évoquera, ouais, la carrière de The Fix.
0: The Fix.

0: notre ami Sam pour nous rappeler la carrière de The Fix. The Fix qui est toujours en activité, tu m'as annoncé.
1: Oui, oui, tout à fait. Oui, ils ont une bonne carrière, mais comme depuis leur début, aux États-Unis, ils marchent très bien là-bas et paradoxalement, ils sont méconnus en Europe.
0: Alors comment a débuté cette carrière de ce groupe ?
1: Eh bien, ça a débuté au lycée, comme pour beaucoup de énormément. Groupes, hein, voilà, de potes qui désiraient monter un groupe de rock. Il y avait donc Cy Kerning au chant et Adam Woods à la batterie. Ils ont formé donc un groupe qui s'appelait The Portraits. Ils ont en juin 1979 et ils ont changé le nom du groupe pour The Fix, qui sonnait mieux. Donc voilà, et je les ai découverts personnellement dans une émission qui avait lieu sur la 3 à l'époque, le dimanche en fin d'après-midi.
0: Il y a banane dedans.
1: Oui, oui, oui, tout
0: mais
1: à fait.
0: Après, je me souviens plus de l'instant.
1: Bon, s'il y a un auditeur qui se souvient de l'émission, qui s'est animée par Vincent Lamy, je crois, non ?
0: Ouais, c'est possible, ouais.
1: Voilà,
0: ouais,
1: avec des lunettes improbables.
0: C'est pas un gars qui jouait dans un groupe de musique.
1: Oui.
0: Pas au bonheur des dames.
1: Ça doit être ça.
0: Ouais.
1: Oui, oui.
0: Je suis pas sûr. Hein. Donc, si vous auditeur, vous êtes un peu plus au courant, n'hésitez pas à nous appeler au 03 21 50 99 99.
1: Voilà. Donc, j'ai découvert The Fix dans une de ces émissions avec un titre sur lequel j'ai beaucoup flashé, d'ailleurs, que je vais vous proposer dans quelques instants. Il a été issu donc d'un premier album qui est sorti en 1982 qui s'appelle Shuttered Room, avec une sonorité très rock des années 80, comme vous allez pouvoir vous en apercevoir dans quelques instants. Le titre, c'est Cameras in Paris, The Fix en 1982.

0: Rappelle-nous le titre de ce morceau.
1: Cameras in Paris, ouais. Oui, voilà, les appareils photo à Paris. Le clip, je me souviens, avec la Tour Eiffel, évidemment, et tous les endroits symboliques de notre capitale, avec la chevelure. Du chanteur à l'époque, qui les a d'ailleurs bien perdus, ses cheveux.
0: Peu comme le chanteur de Silencers.
2: Mais c'est normal, si on va
1: passer un certain âge.
2: Passer un certain âge, c'est dur de les garder.
1: Le problème de calvitie, oui, tout à fait. Voilà, donc revenons à notre époque, donc c'est-à-dire le début des années 80, avec en 1983 la sortie de l'album Reach the Beach, qui va être le plus grand succès commercial de ce groupe. Donc principalement, comme je le disais, aux États-Unis et au Canada, avec une grosse tournée derrière. Ils ont vraiment eu un succès phénoménal, hein, je le précise parce que c'est vrai. Et un petit peu de succès néanmoins en Angleterre, mais pas plus en Allemagne et partout
0: Europe. En France, ça n'a jamais vraiment décollé.
1: Complètement méconnu, et c'est grâce à l'émission L'Écho des bananes.
0: Voilà,
1: on a trouvé le titre.
0: On a trouvé, ouais. C'était sur France FR3 à l'époque, ça s'appelait.
1: Oui,
0: avec
1: c'est
0: Vincent
1: ça.
0: Vincent Lamy, donc c'était bien lui.
1: Voilà, c'était bien lui, oui. Donc, grâce à lui, j'ai découvert, comme beaucoup d'autres, ce groupe. Donc, je vous fais découvrir donc un extrait de cet album Reach the Beach, sorti en 1983 avec le hit qui a cartonné aux États-Unis, qui s'appelle donc One Thing Leads to Another.

0: Bon succès aux États-Unis, morceau qui balance bien de The Fix. On rappelle, groupe dont la carrière est évoquée par Sam, que l'on retrouve chaque mois pour nous rappeler un petit peu ce qui se passait dans les années 80 avec des groupes connus mais moins connus, mais qui ont eu leur succès ailleurs.
1: Voilà, c'est le cas de The Fix, oui, tout à fait, oui. Donc un album assez complet sur tout le temps la même sonorité. Alors voilà, oui, avec The Fix, bon, on aime ou on n'aime pas, c'est-à-dire que du premier au dernier album, c'est tout le temps quasiment la même sonorité.
0: D'accord. Hein,
1: et au niveau évolution, on oublie. Mais voilà, pour ceux qui aiment, moi je sais que bon, tous les albums je les possède parce que j'aime ce son, j'aime cette voix, les textes également, j'y reviendrai tout à l'heure. Donc voilà, celui qui préfère les groupes qui évoluent, avec que ce soit au niveau des instruments ou autre, bon.
0: Et ils tournent toujours actuellement avec ce son.
1: Oui, tout à fait, oui, absolument. Ils sont un peu en décalage, hein, mais avec ce qui se fait actuellement, sans doute. Mais ils ont leur public, hein, aux États-Unis, je le répète. Mais ils ont leur public et ça tourne. J'aimerais même malheureusement bien les voir sur scène, mais bon un déplacement à New York,
0: tu les verras comme Caméléons, ils passeront peut-être en Hollande ou en Belgique. Hein.
1: J'aimerais bien. Ouais. Donc on passe à l'année suivante, en 1984, ils ont été très prolifiques, hein, au début des années 80, c'était un album quasiment tous les ans. Avec ce qui reste mon album préféré pour ce groupe, avec des mélodies qui accrochent bien, qui me plaisent. Il n'y a aucun titre qui me déçoit sur cet album.
0: Donc rappelle le nom de cet album.
1: Ouais, c'est Phantoms, sorti en 1984 aussi, une pochette un peu...
0: Ah oui, d'accord.
1: Voilà.
0: Ouais. On vous la montre, hein, via micro.
1: Il n'y a pas de webcam.
0: Il n'y a pas de webcam.
1: Donc avec une peinture un peu particulière. Donc je vais vous faire découvrir un des singles du groupe qui s'appelle Sunshine in the Shade.

0: Spécial The Fix avec Sam sur le 99.9 Radio PFM à l'écoute de votre émission Variation. Et nous sommes arrivés à quelle période de The Fix?
1: 1988 avec cet album Calm Animals où j'avais extrait donc Precious Stone.
0: Alors ils en sont où là au niveau de leur carrière après le succès un peu passé, le gros succès?
1: Oui, mais le gros succès, ouais, tout à fait. Mais
0: ils arrivent à rester sur leurs acquis.
1: Oui, mais ils tournent, comme je le précisais, ils tournent beaucoup. Leur carrière, c'est les États-Unis, quoi, et le Canada, l'Amérique du Nord.
0: Alors, voilà. Le prochain album
1: Le prochain album, il est sorti en 1991. Là, on adopte un look, comme tu peux le voir, costume cravate, ça rigole plus. Et par contre, alors j'aime beaucoup parce qu'il y a des textes qui sont assez intéressants, notamment le titre que je vais vous diffuser qui s'appelle How Much Is Enough, qui parle un peu en fait de l'économie capitaliste, du monde de la consommation. How Much Is Enough, ça veut dire combien est-ce qu'il faut pour que ce soit assez. Et en fait, à cette question, Syke Earning répond qu'en fait, on n'en a jamais assez. On est dans une société où il faut consommer, toujours consommer. Donc voilà, c'est intéressant. Il y a des textes assez intéressants sur cet album qui s'appelle Ink, qui est sorti.
0: Les années 80, c'est vrai que c'était le début de la consommation à outrance.
1: De masse, voilà. Ouais. Donc bon, il a cet album, c'est un peu une réflexion sur cette société de surconsommation. Je vous conseille cet album Ink, sorti en 1991, très bon, très homogène également, toujours bon, cette même sonorité qui les suit depuis les débuts, mais qui est ma foi fort agréable. Je vous propose donc tout de suite ce titre, How Much Is Enough. $29, $29, $29, $29, $29, $29, $29, $29, $29, $29, $29, $29, $29, $29, $29, $29, $29, $29, $29, $29, $29, $29, $29, $29, $29, $29, $29, 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

0: Nous arrivons à la fin de l'histoire pour The Fix, qui est toujours, comme je le disais,
1: en activité.
0: Début,
1: oui,
0: en
1: donc,
0: activité.
1: Fin de l'histoire, pas vraiment, puisque bon, il y a un album qui est prévu pour l'été, hein, qui arrive.
0: D'accord. Et le précédent?
1: Donc le précédent, il est sorti en 2003, il s'appelait Want That Life, mais c'est pas celui-ci que j'ai choisi pour le dernier morceau en ce qui me concerne.
0: D'accord.
1: C'est un album qui est sorti en 1998, donc 7 ans après le précédent. Ils ont fait un petit break, sachant que le chanteur a entamé entre-temps une carrière solo. Voilà, donc l'album s'appelle Elemental, sorti donc en 1998, et je vous propose donc Two Different Views.

0: C'était la carrière de The Fix, groupe qui a bien cartonné aux États-Unis.
1: Oui.
0: Un petit peu en Angleterre. Voilà, pour le succès.
1: Et dans la rageoie, donc à partir d'aujourd'hui.
0: Ça va booster grâce au 99.9. Ils vont être surpris des ventes.
1: D'accord. Tant mieux pour eux.
0: Donc, on t'invite à rester bien sûr jusqu'à la fin de cette émission. Et bien, dans quelques instants, vous allez retrouver la chronique polar de Guin pour sa chronique Noir c'est Noir.

0: Eh bien, Laïka s'est glissée juste devant Tori Amos, tant pis pour Tori. Laïka pour ce titre Glory Clown. Et nous allons retrouver Guy pour sa chronique Noir c'est Noir.
1: Noël a parfois du bon. Parmi les babioles qui vous tombent du ciel, il arrive que s'y glisse un petit bijou ou un canard, ni vilain, ni boiteux, juste laqué comme il faut. Ce canard s'appelle Canadèche et je n'ai pas fini de remercier le Père Noël et sa messagère de me l'avoir mis entre les mains. C'est un petit bouquin en taille, format que sais-je, ça tombe bien, c'est une sacrée leçon de vie, d'écriture. L'oiseau Canadèche. Cherchez pas dans le dictionnaire, Canadèche c'est le nom de l'oiseau, du canard en réalité, mais on y reviendra. C'est publié aux éditions Cambourakis, que je découvre, idem pour l'auteur Jim Dodge. Heureusement, il y a la quatrième de couverture et une postface signée Nicolas Richard, écrivain, traducteur de James Crumley ou Harry Cruz notamment. Né en 1945, écrit Nicolas Richard, Jim Dodge est une figure atypique de la littérature américaine à la fibre résolument écologiste et libertaire. Auteur de seulement 4 livres, l'homme a pris le temps de vivre, exercer divers métiers, bûcheron, berger, joueur professionnel. Il appartient, Jim Dodge, donc, à sa manière, à la communauté des poètes du Grand Ouest américain. On pense à Richard Brautigan ou James Crumley de La Danse de l'Ours pour mille raisons. À tous ces tendres, poursuit Nicolas Richard, à tous ces tendres déconneurs qui, dans les effluves matutinaux de café, remettent leurs casquettes, leurs épaisses chemises à carreaux et remontent dans le pick-up intersidéral de leur vie cabossée. C'est joliment dit, et avouez que ça donne envie. Alors voilà ce qui se passe à la première page. Elle avait 17 ans, elle s'appelait Gabrielle Santi, elle était enceinte de 3 mois quand elle se maria avec Johnny McHurst, dit le supersonique. Lui, il était pilote d'essai chez Boeing et venait de faire un héritage. Il lui était échu la modeste fortune d'un quincailler de l'État de l'Ohio. Le mariage eut lieu sur le terrain d'aviation de Maffitt, dans un hangar festonné de papier crépon. La cérémonie se déroula en présence d'une vingtaine de bons potes de Johnny le supersonique, tous ronds comme des queues de pelle. Les jeunes mariés prononcèrent le « oui » fatidique debout sur l'aile d'un chasseur à réaction de type X-77. Cette aile, très précisément, se détacha de l'avion à 1300 km/h au-dessus du désert de Mojave, 2 mois avant l'accouchement de Gabriel. Johnny était aux commandes. Quand ça commence comme ça, je ne lâche pas les commandes. Et comme le roman est court, mais quelle intensité, je l'avale d'une bouchée, un peu comme Canadèche avec sa gamelle. Canadèche, justement. On le découvre dans la troisième partie du roman. Les deux premières, c'est une histoire de famille qui débute mal et qui ne va pas en s'arrangeant. Bref, Titou, le fils de Gabriel et Johnny, va se retrouver chez son grand-père, Pépé Jack. Vieux solitaire porté sur le jeu et la bouteille, réfractaire à toute contrainte sociale, si ce n'est celle de s'occuper de son petit-fils. Petit-fils qui devient grand et spécialiste des clôtures, je ne vous en dis pas plus. Et donc arrive la troisième partie, et Canadèche. Canadèche, tu piges, explique Pépé Jack à Titou. Canapèche, Canadèche. Je crois que le traducteur, Jean-Pierre Carasso, s'est amusé. Pour la petite histoire, le titre original, il n'est pas non plus dans votre dico d'anglais, c'est FUP. L'oiseau Canadèche de Jim Dodge aux éditions Cambourakis. Vous n'avez pas eu la chance de vous faire offrir ce bouquin, alors courez l'acheter et n'oubliez pas de faire passer le message. Bonne lecture, garantie Noir c'est Noir, à toutes et à tous avec mes salutations les plus coin-coin.
0: Et si vous souhaitez retrouver ces chroniques, vous pouvez les réécouter sur le site de radiopfm.com. Oh.

C'est un groupe australien, You I Am, Lies on the Face of the Sun. On arrive au terme de cette émission, mais on se retrouvera la semaine prochaine à partir de 19h le vendredi, le samedi à 12h30 et aussi dans la soirée. Bon week-end. On se quitte avec Doves.

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à vous, voilà d'Ange Grunts, votre repère façon rock, punk et metal, ainsi que tout leur sous-genre sur les bonnes ondes de Radio PFM tous les mercredis en direct de 18h30 à 19h. Vous êtes bien sur le 99.9 Radio Associative Libre sans pub et surtout un proviseur qui dure depuis 1981. Eh bien, c'est la rentrée pour tout le monde. Bon, la rentrée radiophonique, je l'ai faite la semaine dernière, tout, fin août. Mais enfin, la rentrée des classes, hein, je sais ce que c'est en bossant au lycée. Je vive les joies d'AED. Eh bien, on va se défouler sur cette playlist du jour parce que j'en ai besoin. Un peu de garage, il y aura un peu de metalcore aussi, un peu pour bien tout casser, du gros stoner de salopard. Et aussi un truc un peu psyché, assez cool. Franchement, on va s'éclater. Mais franchement, le but, oui, c'est de vraiment faire une playlist défouloir. Sans plus grande cérémonie, on va partir pour... on va dire un classique de mes playlists, hein, le genre de, d'artiste qui est déjà très prolifique et qui sort des albums ou même des EP, enfin voilà, il s'éclate. Et je vous parle de Ty Segall, hein, c'est soit de Leo Sees, King Gizzard ou Ty Segall, qui du coup reste dans le garage, mais aussi peut aller vers le folk, aussi fait des trucs un peu jazzy, après beaucoup sur les synthés, un peu beaucoup sur les percus. Et il est revenu dernièrement avec Chrome, donc un album plus un peu comme aux origines, un peu donc garage, punk, et surtout un album qui est là pour te brûler la gueule, hein. Vraiment, c'est, je mets les potards à fond et je joue comme un gros salaud, et c'est ça pendant 35 minutes environ, et non-stop, hein, surtout, c'est vraiment là pour te déboîter. Franchement, bah moi j'ai bien aimé, hein, je suis un être simple, donc c'était Bing. Et de cet album Chrome, que je vous conseille fortement d'écouter dans son intégralité avec beaucoup d'autres influences, type les classiques Black Sabbath, les trucs aussi punk américains des années 90-2000, on s'éclate. Je vous sors le morceau Glass, hein, du coup ça va briser le verre, attention aux éclats de verre, ça peut couper. Et si vous vous foutez le bordel dans la bagnole ou à la maison, comme d'habitude, Radio PFM ne se porte pas responsable des dégâts occasionnés.

écouter le morceau Glass de Ty Segall, on va dire icône de l'underground de Los Angeles, punk garage un peu psyché. Là, il revient à ses, on va dire, à ses premiers amours, garage punk un peu psyché, et surtout un album qui déboîte. Ça s'appelle Chrome, c'est sorti fin août et c'est une sortie Drag City. Pour la suite, on reste vers la Californie, toujours dans un délirium psyché, mais autrement. Je l'ai connu sur son dernier album qui remonte à 2024, c'est Elephant Stone. C'est plus un psyché léger, un petit peu plus tranquillou, enfin voilà, un petit peu en contradiction des fois avec le bourrin que je suis. Mais Elephant Stone a sorti un nouvel album aussi la semaine dernière, donc on était encore fin août, je crois, le 28, voilà, ça me revient. Et ça s'appelle Asha, c'est une référence à la maman du leader, c'est tout mignon, et un album beaucoup plus sombre, beaucoup plus politique, beaucoup plus personnel, comme je pense un récit personnel qui se fait tout au long de l'album, et je m'attendais pas à ça du tout à l'écoute, mais notamment une basse bien profonde, bien qui te prend aux tripes, et ça a été ça sur tout l'album. Il y a des morceaux un petit peu plus légers quand même pour faire la jonction entre des morceaux un petit peu plus sombres, comme je disais. Et parmi l'album, comme à chaque fois, je vous conseille d'écouter les albums ou les EP dans leur intégralité, c'est important pour découvrir toutes les facettes des artistes ou des groupes. Je vais vous passer Fascist Killed a Rock'n'Roll, qui est un titre un petit peu en hommage à la culture punk des années 70, celle émergente du côté du Royaume-Uni, et je pense aussi un message sur la société actuelle, hein. On retombe un petit peu dans la même bêtise. On écoute donc Elephant Stone avec le morceau Fascist Killed a Rock'n'Roll. C'est toujours dans Je Grunce sur PFM 99.9.

Qu'est-ce qu'on écoutait? On écoutait Fascist Kill a Rock'n'Roll d'Elephant Stone. Donc, de base, c'est un psyché un petit peu plus léger. Mais pour l'album qui est Achat, sorti le 28 août 2026, c'est un petit peu plus sombre. Et là, c'était vraiment un brûlot sur la société actuelle et aussi un hommage à mouvement punk des années 70 au Royaume-Uni et un petit peu ailleurs également. Et j'ai aussi laissé la petite surprise à l'écoute, la petite sitar là, elle passe très très bien tout au long du son, petite spécialité du leader de Elephant Stone. Et c'est issu du coup, comme je disais, de l'album Asha, en hommage à sa maman, c'était son prénom. Et vous êtes toujours à l'écoute de J'grunts sur les ondes de Radio PFM, sur le bon vieux 99.9, pour le 166e numéro de J'grunts. Pour la suite, on va partir un petit peu plus haut dans la région des Amériques, surtout du Nord, le Canada, tant que ça reste canadien. On est avec Wine Lips, on est aussi dans du garage, sinon vient de Toronto. Je les avais connus

Qui fait bien l'affaire. Et dans les 13 titres de l'album, où il y a à boire et à manger, eh bien je vais vous proposer le morceau Giant Man Baby. Allez, 3 minutes 30 chrono, le format radio, c'est parti.

était à l'écoute de Giant Man Baby, des Canadiens de Wine Lips, donc du garage comme on l'aime, hein. Franchement c'est là pour se défouler. Bon, c'est un petit peu le thème de cette playlist, et c'est issu de leur dernier album en date qui est TV Dinner, ou Diners, ça dépend quelle prononciation anglaise vous préférez, et c'est sorti le 28 août 2026 via le label Stomp Records. On fait un petit crochet par chez nous pour un truc bien rigolo, bien bas du front. On les a reçus ce dimanche 30 août 2026 au Cantine du Forgeron, ils sont dans la cage officie également, ce qu'on appelle du gourmet metalcore, donc metalcore et d'autres influences de musique metal qui te donnent envie de tabasser tout le monde dans le pit, hein. C'est normal, c'est une réaction logique. Et en fait, Marwal, c'est l'acronyme MRWL. Du coup, moi, au début, que je connaissais pas trop Marwal, je me dis, mais comment on prononce ça? En fait, c'est juste, on peut prononcer Merwell. Et c'est une disposition assez incongrue. Un chanteur, une chanteuse, deux guitaristes, un batteur et pas de basse. Mais ça suffit à foutre un bordel sans nom. Et en fait, ils s'amusent à prendre des thèmes...

des références culturelles et la bouffe du Nord pour en faire des morceaux et pas, comment dire, à faire du pipi caca ou des trucs comme ça. Coucou Ultra Vomi. C'est vraiment, en fait, ils prennent un thème et après ils en tournent quelque chose. Des fois, les paroles sont pas tellement super joyeuses, mais c'est quand même, ça fout le bordel dans le pit. Et on rigole bien, les jeux de mots sont assez rigolos. Il y a des hommages, évidemment, hein, des trucs assez connus. Et dans les titres qui m'ont bien, bien plu, je vais vous diffuser le morceau Vulgar Display of Pineapple. Celui ou celle qui trouve la référence, eh bien, il aura un sandwich à la fraise. On s'écoute ça sur les ondes hertziennes de la bande 99.9 FM de BFM. À Radio Provisoire.

De la grande intelligence blastée dans les baffles des studios de radio PFM avec Merwil, connu par l'acronyme MRWL. Donc ouais, si vous voyez ça, c'est Merwil. C'est du gourd metalcore parce qu'il s'inspire, on va dire, de la bouffe et autres traditions de la région pour un petit peu s'inspirer, faire des jeux de mots assez rigolos, parce que le titre c'est Vulgar Display of Pineapple, parce que les gens qui mettent de l'ananas sur leur pizza, eh bien, allez vous faire foutre. C'est dégueulasse. Mais après, chacun ses goûts quand même, mais il y a quand même des choses à pas faire. Et ceux de l'autoprod, tout ça, on leur souhaite de trouver un label, de pondre un super album. Voilà, voilà. Pour terminer, on finit en Argentine pour un truc de gros salopard qui est Mephisto Feles. C'est du stoner et un peu ouais, du psyché bien grasseux, bien gras, que j'ai vu cet été à la Bulle Café. Et c'était trop bien. Enfin, en live, c'est encore mieux. C'est juste trois Argentins complètement zinzin qui te mettent une avalanche de riffs et de sons en plein dans le museau. Donc quand on aime le stoner comme ça, le stoner un peu gras et huileux, c'est un petit peu open bar. Et j'ai écouté leur dernier album qui est Violent Theater, qui remonte à 2022. Et oui, vous voulez tout écouter, c'est plutôt pas mal, si je crois presque une heure d'écoute. Et c'est vraiment, oui, comme je te dis, ce stoner de salopard. Et on va se quitter avec le morceau The Meaning of All Evil. Ça annonce la couleur. Là, on est sur 5 minutes. J'ai essayé quand même de pas trop mettre la grosse pièce de 14 minutes. Hein. Même si elle est géniale, ça sera quand j'aurai une émission d'une heure, ça. Mais on va bien s'éclater. Mais avant toute chose, n'oublie pas de capter les rediffusions de Jgruns sur le 99.9 de Radio PFM pour, on va dire, les quelques instants qui restent à la saison 2025-2026 de PFM. On se recapte le jeudi à 23h. Il y a la rediff du vendredi à 22h, juste après à 23h, et la rediff des comptines du Forgeron pour terminer la semaine en beauté, émission à laquelle j'officie également. On peut se retrouver aussi à l'apéro le samedi de 13h30 à 14h. Enfin, l'apéro, celui-là, hein, il a bien duré. Il y a aussi la nuit de samedi à dimanche de 3h30 à 4h si vous êtes leftard. Si vous êtes couche tard ou lefto. Et enfin, le lundi de 20h à 20h30. Ça fait 5 doses de Vivien dans votre semaine. C'est déjà pas mal. Et si vous n'êtes pas rassasié de m'écouter, eh bien, déjà, c'est gentil. On peut se retrouver sur notre bon vieux site internet tout beau, tout mignon, tout rouge, qui est www.radiopfm.com, où j'essaie de mettre en ligne la dernière émission en temps et en heure. Et aussi, petit message, hein, dans la vie, j'ai encore des études, j'ai un boulot, j'ai plein de projets et j'ai un emploi du temps un peu pérave cette année à la fac, et j'espère que ça me permettra quand même à moi de trouver du temps pour faire je connais quand même, c'est une émission qui me tient à cœur. Et je vous garantis pas d'être là toutes les semaines derrière la table de mixage et derrière le micro, mais j'essaierai en sorte de faire que voilà. Donc voilà, je passe le message. J'espère que le semestre prochain sera plus clément avec moi, mais pour au moins du mois de septembre 2026 à décembre 2026, ça va être un petit peu galère. Je vais essayer de trouver des solutions, même si j'ai déjà pas le temps. Donc voilà, mais je vais vous régaler quand même au pire des cas. Si je peux pas être derrière le micro, j'essaierai de vous concocter quelques mix sympathiques. Voilà. Donc on se quitte avec le morceau, on va comme se quitter sur une bonne note, hein, avec le morceau de Meaning of All Evil des Argentins de Mephistopheles. C'est du stoner de gros salauds, hein, faut le dire, même s'ils sont très très sympathiques. C'est issu de leur dernier album qui est Violent Theater, sorti en 2022. C'est une sortie Helter Skelter Production, 5 bonnes minutes de stoner bien crasse, bien huileux pour vos écoutilles. Voilà, d'ici là, des bisous, des câlins, ne courez pas avec des ciseaux, et de bonnes aventures et découvertes sur les ondes de radio PFM. C'est ça de plus écrire ces émissions parce que j'ai plus le temps, c'est de l'impro. Voilà, bisous.

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0: Bonsoir à tous et bonsoir à toutes. Vous êtes bien dans l'émission L'Envolée, comme tous les vendredis de 19h à 20h30. Et oui, première émission de l'année.
1: Et dernière émission pour toi probablement, parce que tu vas pas revenir.
0: Bon, je chôme un peu en ce moment, mais je fais toujours partie de l'équipe, vous inquiétez pas, pas de panique les gens. Je suis là. La tarée, tu sais. Bon, alors autour de la table, il y a Louise.
2: Salut.
0: Il y a Gabriel au bocal, il y a Serge.
3: Salut tout le monde.
0: Il y a Arthur.
4: Salut.
0: Il y a Fatou, alors tu me dis si je me trompe sur nom de famille. Il y a Fatou du collectif Vérité et Justice pour Lamine Dieng. Dieng, pardon, excuse-moi. Bonsoir. Et il y a Lorraine du collectif Vérité et Justice, quoi, Justice pour Dylan.
5: Bonsoir.
0: Et Sylvia qui vous salue. Et Louise, tu vas nous donner les contacts, faire le déroulé de l'émission, faire quelque chose quand même. Bah alors ?
2: Déjà, on va peut-être dire ce que c'est l'envolée.
0: Ah, c'est quoi au fait ?
2: Tu veux pas nous dire ?
0: L'envolée, c'est une émission qui dénonce tous les lieux d'enfermement, qui donne la parole à ceux qui ne l'ont jamais. Et qui surtout font relayer la parole de l'intérieur avec l'extérieur. Et j'ai envie de rajouter que dans la presse locale, régulièrement, on entend souvent la police, c'est les surveillants, on donne la parole aux victimes, donc les proches qui ont connu des morts suspectes en détention ou des meurtres de la police, par exemple. Ça va être le sujet de ce soir principalement, mais Louise va en parler peut-être mieux que moi, ou Arthur, je ne sais pas qui, enfin quelqu'un va parler bien là, dis donc.
3: Bah alors, on n'arrive plus à tenir le cachoir. Ah oui, je me venge. Hein. On va commencer par deux lettres. Tout d'abord, une lettre de Kémy pour vous donner un peu des nouvelles qu'il y a eu cet été. Et une autre lettre de Laurent, qui nous écrit pour la première fois. Et après, derrière, on va discuter avec Lorraine. Et Fatou aussi de ce que ton frère a subi et nous raconter un peu la lutte que se passe. Et on peut déjà annoncer demain le rassemblement que tu organises devant le parvis de la gare de Pontoise à 14h, si mes souvenirs sont bons.
5: Oui, c'est ça.
3: C'est ça. 13h, pardon. Excuse-moi si moi je t'induis en erreur, désolé. Et après, on terminera en parlant des QLCO avec un message des éditions du Bout de la Ville pour annoncer la sortie du QLCO de Mauben et qu'il replace un peu cette décision dans toute la lutte qu'il y a eu autour de ces QLCO et en quoi aussi ça peut être un outil pour les gens qui y sont. Et on continuera un peu la discussion en fonction du temps qui nous reste. Mais avant, on va quand même donner les contacts de l'émission.
2: Ouais, et donc comme c'est la première émission de l'année, on rappelle que l'abonnement pour les prisonniers et prisonnières est gratuit au journal de l'Envolée, donc n'hésitez pas à nous écrire. Vous pouvez nous écrire à l'envolée-fpp 1 rue de la Solidarité 75 019 Paris, par mail à contact@l'envolée.net. Vous pouvez aussi nous contacter sur Instagram, et donc le numéro du direct à la radio c'est 01 40 05 06 10, et vous pouvez aussi nous contacter sur le portable au 07 53 10 31 95.
3: Et donc là, on va commencer par les lettres.
2: Oui, donc par une lettre de Kémy, mais du coup, comme il s'est passé beaucoup de choses pas très drôles pour Kémy cet été, on va d'abord lire un texte des proches de Kémy pour raconter un peu ce qui lui est arrivé, ce qui nous permettra ensuite de comprendre sa lettre. Et ce sera plus simple dans ce sens-là. Donc je lis le texte des proches. Dans la nuit du 3 au 4 août 2026, notre ami Michael a fait une tentative de suicide quelques heures après qu'un des surveillants de Moulin Isère lui a dit « Vas-y, fous-toi en l'air, t'as plus que ça comme solution ». Michael n'est pas suicidaire et n'a pas envie de mourir. Les maltraitances et la violence qu'il subit au sein de la prison de Moulin Isère l'ont amené à s'ouvrir le bras, le ventre et à faire une tentative de suicide. Il n'avait jamais attenté à sa vie jusqu'ici. La direction et les surveillants de Moulin Isère lui refusent des soins décents en l'abandonnant dans sa cellule alors qu'il est blessé ou en le recousant sans anesthésie. Il l'empêche de prendre des douches et d'aller en promenade. Il l'isole en coupant de façon intempestive ses appels sur la cabine. Il l'infantilise et le menotte à chaque mouvement. Il l'humilie avec des propos racistes à l'encontre des voyageurs. Il lui refuse un transfert vers un centre de détention. Ils n'ont jamais demandé sa désinscription au registre des DPS, contrairement à ce qu'ils promettent depuis un an. Ils utilisent des motifs bidons, tels qu'un dessin d'hélicoptère dans l'un de ses courriers pour prolonger de telles mesures. Ils donnent des coups de pied dans la porte de sa cellule pour l'empêcher de dormir la nuit. Ils ne lui délivrent pas les médicaments qui lui sont pourtant prescrits par ordonnance. Ils ne prennent aucun rendez-vous médical pour la pose de ses prothèses auditives, malgré une prescription médicale hospitalière urgente en ce sens. Ils veulent le laisser devenir sourd, alors que c'est le coup de pied d'un maton dans son tympan qui a provoqué sa surdité. Il lui nie sa dignité, et suite à tout ça, il a failli mourir. Nous tenons et tiendrons entièrement responsable la prison de Moulins-Isère de toute éventuelle atteinte à la santé et à l'intégrité physique et mentale de Michael. Michael exige la fin de toutes les brimades et humiliations que les surveillants de la prison de Moulins-Isère lui font subir, ainsi qu'aux autres prisonniers. Que la direction de la prison de Moulins-Isère et l'administration pénitentiaire respectent leurs engagements, la levée de son statut DPS et son transfert vers un centre de détention. Donc, texte signé des proches de Michael.
0: On peut rebondir sur ce texte ou on attend la fin ? D'accord.
4: Ok, du coup je vais lire une lettre que Mika donc, a écrite juste après que ce texte soit sorti, une lettre qui date du 6 août. Donc coucou les amis, je reprends mon stylo pour vous donner des news en espérant que vous recevrez cette petite lettre. J'espère que vous allez bien, moi ça va, hier j'ai fini les 10 jours de confinement, mais lundi je repasse au prétoire pour menace sur un maton qui m'avait refusé la douche. Ils m'ont retiré les 5 points de suture sur le ventre. Ça va, j'ai fait avec une lame de rasoir et recousu sans anesthésie. Donc, c'est fin. En revanche, sur le bras, j'ai refusé les points sans anesthésie. Du coup, je dirais que je me suis battu avec un ours. MDR. Merci pour votre soutien. J'ai eu une baisse de morale, mais grâce à la famille, au sang, tout va bien. Là, il est 21h30 et je m'enjaille en écoutant du son. J'en profite car lundi, c'est sûr que je vais être sanctionné. En plus, j'ai 5 jours de confinement en sursis. C'est sûr, ils vont tomber. Mais bon, on lâche rien. J'ai fait mes conneries pour me faire entendre. Merci d'être à mes côtés. Ici, en ce moment, ils font plein d'interventions en tenue sur des gars en confinement, aussi. J'ai l'impression qu'ils cherchent la grosse bagarre. J'ai la gestion menottée. Ça veut dire qu'à chaque entretien, et même au prétoire, je vais être menotté. Il y a quelques jours, j'ai voulu montrer à une matone que même menotté et entouré d'agents, je peux faire un truc. Donc j'ai repris un compte-rendu d'incident pour tentative de violence sur agent. Vu mon passé, je vais prendre cher. Mais pour ça, je ne sais pas encore quand je passe au prétoire. Bientôt, je pense. MDR. Là, j'écoute Gitano Family et je m'enjaille. De ouf. Faut que je leur montre qu'ils ne m'ont pas eu et qu'ils ne m'auront pas. Le 23 août, j'ai salon avec une pote. Ça va me faire du bien de passer la journée avec elle. MDR, la paix dit que je fais tout ce bordel pour du tabac. MDR, on parle des demandes de permis qui traînent depuis 7 mois ? On parle du DPS depuis 12 ans qui saute pas? De mon soi-disant transfert en CD pour un aménagement de peine? Voilà pourquoi j'ai fait ça. MDR, du tabac. Du tabac, j'en ai. C'est des ouf, comment ils font pour te faire passer pour un ouf. Bref, quoi qu'il arrive, je garde le moral et c'est grâce à vous l'équipe. Big up à vous, cœur sur vous, on lâche rien, y a pas d'enrangement. Prenez soin de vous, à bientôt. Des bisous, Kémy Le Corias.
0: Alors en... Je trouve la lettre de la famille, elle est excellente, parce que ça prouve bien, encore une fois, comme on l'explique souvent à l'envolée, que en prison, il y a plusieurs façons de mourir. Et souvent, on parle du suicide comme, je perds mes mots. Tu sais comment t'expliquer ? Il y a trop de mémoire. Il y a plusieurs façons de tuer et là il le pousse au suicide, voilà. Et le pousser au suicide, c'est tellement facile de mettre quelqu'un à bout dans 9 mètres carrés, de jouer avec ses droits et de dire après ah bah il s'est suicidé, voilà. Ils le disent avec tellement de légèreté que c'est très grave et que là heureusement on a quelqu'un qui est soutenu par ses proches. Et qui l'ont reboosté parce que Kémy, il aurait pu ne pas être là sans sa famille, voilà. Et c'est super de témoigner, que ce soit de l'intérieur ou de l'extérieur, voilà, c'est très grave ce qui se passe pour lui. Et effectivement, dire qu'il fait ça pour un paquet de cigarettes, c'est minimiser la chose, encore une fois, et c'est encore un travail psychologique qu'ils sont en train de lui faire. Voilà. Et ça, ça le ronge à l'intérieur. Et il est à part faire sortir sa voix de l'intérieur par les proches, il peut rien faire, il peut rien dire, il est coincé. Voilà. Donc c'est super qu'il écrive et qu'on le soutienne et qu'un max de monde le soutienne. Voilà.
3: Juste ben, voilà, sur le fait que l'administration elle pousse au suicide, ça a été le cas pour Karima qui était à Fresnes, voilà, et qui même le directeur adjoint a été condamné parce que il a vu qu'il était vexé de je sais plus quel truc au procès, il l'avait raconté, mais c'était vraiment affreux. Il était vexé d'un truc, je sais pas trop quoi, enfin genre en fait elle l'avait envoyé bolos quoi. Il avait décidé de trouver n'importe quelle connerie pour la mettre en quartier disciplinaire. Il y avait eu un papier du médical qui disait que le quartier disciplinaire c'était pas possible pour elle, et il avait refusé de transmettre ce document aux autres personnes là, pour qu'en fait il le fasse sortir, et donc il avait été condamné pour ça. Mais donc vraiment ce truc de pousser les gens au suicide, en fait c'est un vrai truc de l'administration, et même parfois la justice le dit dans très rares cas quand en fait ils se font lâcher par la hiérarchie, mais donc c'est vraiment un vrai truc, et c'est vrai que c'est insupportable. Et mais de toute façon, voilà, il le dit de manière très clairement. Comment en fait l'administration pénitentiaire minimise à chaque fois les revendications que tu vas pouvoir avoir à l'intérieur, quoi. C'est hallucinant.
0: Et dans la lettre des proches, on voit clairement qu'ils expliquent qu'il n'est pas suicidaire, qu'il est en parfaite forme morale, parce que physiquement c'est compliqué quand on se fait recoudre sans anesthésie. Et aujourd'hui nous sommes le 4 septembre et c'est toujours le cas. Donc je confirme, si il lui arrive quoi que ce soit, le directeur sera entièrement responsable des conséquences, puisqu'il est responsable de tous les prisonniers dans l'enceinte de son établissement, et qu'il n'aura pas fait régler l'ordre et avec ses surveillants qui s'acharnent sur lui. Et donc voilà, il est important de le signifier, et que on est sur les ondes, et que c'est enregistré, et que ça restera un témoignage.
3: Voilà, je crois que ça va mieux quand même. Enfin, je sais pas si on a des nouvelles de comment s'est passé le parlu et tout ça, mais je pense que ça va être.
4: Ouais, moralement ça va mieux, mais juste, enfin, pour dire, parce que c'est quand même un des trucs qui est sous-entendu dans la lettre des proches. En fait, il le balade depuis un bout de temps. On avait quand même relayé le moment où il était en grève de la faim. Il s'était mis en grève de la faim parce qu'il avait craqué, parce que justement, il y avait déjà ces promesses de faire sauter le statut de DPS et le transfert en CD qui pouvait suivre. Il a compris que c'était du flan à ce moment-là. Il a fait une grève de la faim sur ça. Il y a eu un peu de bruit qui a été fait autour. Du coup, le directeur l'a convoqué, lui a dit « Je te promets que je vais appuyer ta demande, blablabla. » Là, on est, je ne sais pas, peut-être 6 mois après. Et il voit qu'en fait, il ne s'est absolument rien passé. Enfin, c'est un truc, ça aussi, c'est poussé au suicide. Ça, le directeur, il a tout à fait ce pouvoir. Et il pourrait très bien le faire. Et donc, il ne le fait pas sciemment. Enfin, il a envie de le mater. Il y a aussi d'autres trucs qui disent... C'est, enfin, il me semble tout ce qui est histoire de gestion menottée qui lui ont refoutu. Enfin, c'est des trucs qu'il a eu, Kémy. Enfin, il a été sorti de l'isolement, il était resté longtemps, mais depuis, ils ont trouvé plein de façons de faire durer ça. C'est des décisions qui se prennent au niveau de la direction. La gestion menottée, c'est un truc qu'on te rajoute qui fait que, ouais, à chaque fois que tu, pour sortir ta cellule, tu montes tes mains, on te les attache, et pour rentrer, tu rentres menotté et on te les enlève une fois que t'es rentré. Enfin, c'est un vrai truc aussi de pression psychologique en plus qu'il lui rajoute. Et de pareil, les peines de confinement, c'est des trucs qui font confinement, il me semble, c'est-à-dire que t'es enfermé dans ta cellule, mais qu'on t'enlève tout, sauf peut-être les trucs de base, ça serait un peu comme au mitard, sauf en fait, il peut pas être placé au mitard, il me semble, pour des raisons médicales ou autres. Mais enfin, du coup, c'est des façons qu'ils ont de continuer à te punir, même quand ils peuvent pas te refoutre à l'isolement, te machin. Et ça, c'est vraiment des... Enfin, eux, ils savent très bien ce qu'ils font. Enfin, la direction sait très bien ce qu'elle fait. Les agents aussi qui disent « Vas-y, fous-toi en l'air ». Enfin, tous ces gens-là savent très bien le jeu auquel ils jouent, quoi.
0: Et je voudrais rajouter aussi que le prétoire, c'est un jugement dans l'enceinte de l'établissement pénitentiaire et qui sera menotté pendant ce prétoire. Moi, j'en ai vu des jugements, j'ai participé à des jugements, j'ai vécu des jugements, et je n'ai jamais vu de gars menotté derrière le box des accusés. Voilà. Donc c'est pas pour mettre des pressions, et si ça, c'est pas de l'acharnement, qu'est-ce que vous voulez qu'ils fassent dans un prétoire ? Voilà, c'est ridicule.
2: Et juste pour expliquer un peu cette histoire de statut DPS, donc je crois que ça veut dire détenu sur... Voilà, c'est ça. Et signalé. Particulièrement signalé. Et donc en fait, on en avait pas mal parlé il y a quelques mois, parce qu'en fait, c'est un truc qui leur met une obligation de faire des observations sur toi tout le temps. Et donc ça, ce que ça fait, c'est que ça nourrit ton dossier en permanence et ça nourrit aussi cet engrenage. Donc Amy y parle, parce que quoi que tu fasses, ils sont obligés d'écrire un truc sur toi dans leur logiciel, ce qui fait qu'après, ils trouvent des trucs à dire. Et après, ça fait des dossiers à rallonge ou voilà.
0: Il y a deux statuts DPS, il y a ministériel et administratif. Là, apparemment, c'est administratif. C'est-à-dire que c'est le directeur de la prison qui décide qu'il est détenu particulièrement surveillé.
3: Voilà, si ça fait si longtemps, c'est de toute façon... C'est validé. Non, c'est validé au ministère.
0: Ok, mais en tout cas, il surfe sur le fait qu'on va lui retirer pour qu'il arrête ses démarches administratives et puis qu'il arrête de faire la grève de la faim ou qu'il arrête de... Voilà, il surfe sur le fait qu'il lui faut, il lui donne cet espoir en sachant que c'est pas vrai qu'ils ne retireront pas ce statut.
3: Mais je pense que ce qui est très clair, c'est qu'en fait, ils veulent pourrir les conditions de Kémy. Et en fait, c'est tout le truc. Enfin, en fait, là, sur le statut DPS, c'est le seul truc qu'il n'a pas réussi à. Il a lutté contre tous les autres trucs qu'ils lui ont fait, en fait. Que ça soit l'isolement, que ça soit la possibilité de le foutre au mitard et tout ça. Et à force de lutte à l'intérieur, et puis de recours judiciaire, en fait, il a obtenu qu'il y a deux, trois trucs qui. Enfin, voilà, ils l'ont sorti de l'isolement et tout ça. Donc, ils ne peuvent plus le refoutre à l'isolement pour rien et tout. Et donc, en fait, ils utilisent tous les autres techniques qu'ils ont créé en plus pour te reproduire exactement les mêmes conditions d'isolement et tout qu'en fait il a obtenu par des décisions de justice que elle n'est plus donc en fait on voit très bien en fait là le fonctionnement de l'administration pénitentiaire qui est celui de dire bah, en fait ok il y a une décision de justice très bien je vais pas te mettre dans cette cellule où il y a écrit isolement dessus mais en fait on va te remettre dans un endroit où tu auras exactement les mêmes conditions que celles de l'isolement mais juste il y aura pas écrit isolement et donc ça veut dire que ce sera pas l'isolement donc ça veut dire qu'on respecte la loi Et en fait, c'est ça qu'ils font avec Kémy. Plus, et ça, on le sait, c'est comme ça qu'ils gèrent les longues peines, c'est qu'en fait, ils utilisent toujours cette carotte de l'espoir et tout ça. Donc, Kémy sait très bien que tant qu'il aura cette étiquette de DPS, en fait, espérer une sortie, un aménagement de peine et tout ça, en fait, c'est dead. La question, c'est... comment réussir à faire sauter ces trucs-là? L'administration pénitentiaire sait très bien que Kémy le sait, et donc en fait, il joue là-dessus. Voilà. Et en fait, il y a 6 mois, c'était quand même du délire. Ils lui ont vraiment promis. Il a eu rendez-vous avec le directeur et tout ça. Et là, 6 mois après, en fait, il se passe rien. À l'époque, on avait dit attention, voilà, et Kémy le savait très bien et tout ça. Et voilà, c'est un jeu dupe, mais c'est ils veulent le mater et ne faire en sorte qu'il passe le plus longtemps possible dans des conditions les plus catastrophiques, quoi.
4: Ouais. Parce que ce qu'on peut rajouter, c'est qu'on sait qu'aussi il continue à s'acharner sur lui parce que malgré tout, lui, enfin, il baisse pas les bras et il continue à se bagarrer. Enfin, on en avait parlé. Il a sorti des textes là sur l'enfermement des voyageurs. Enfin, même il avait sorti un texte sur un co-détenu qui était mort pendant la canicule. Léon avait relayé sa lettre. Enfin, c'est là même dans ses revendications, il parle aussi du traitement qui est fait aux autres prisonniers. C'est quand même quelqu'un qui continue de dénoncer ce qu'on lui fait. Et tant qu'il fera ça, de fait, eux, ils voudront pas le lâcher. Et c'est aussi pour ça qu'il est fort, mais c'est de fait aussi, eux, ils ont envie de le faire plier parce que lui, justement, il continue à dénoncer ce qu'ils lui font, quoi.
3: Carrément. Et donc, c'est pour ça qu'il faut relayer au maximum ce qui se passe et tout. On va peut-être pas... mais le truc du médical, pareil, encore. Enfin, ça, c'est le genre de truc, c'est... En fait, c'est des outils de répression. Tout est outil de répression, quoi.
2: Juste là-dessus, ce que ça montre aussi, parce que nous, on dit souvent la prison, les matons, l'administration, voilà, elle pousse les gens au suicide à l'intérieur. Mais en fait, ça va aussi plus loin. C'est qu'en fait, quand un prisonnier, une prisonnière fait une tentative de suicide, ils sont aussi punis pour ça. Donc se faire recoudre sans anesthésie, c'est une punition. Parce que t'as fait ça, il y a eu des histoires de prisonniers qui ont fait des tentatives de suicide. Derrière, ils se sont fait mettre au mitard. Comme si, enfin voilà, c'est. On avait lu une lettre d'Aurélie il y a assez longtemps, je crois que c'était Aurélie, qui racontait que leur cellule anti-suicide dans laquelle tu peux pas apparemment te tuer, c'était utilisé comme une menace en fait de sanction à des moments. Si tu files pas droit, machin, on va te foutre dans la cellule anti-suicide, tu vas moins rigoler, quoi. Donc c'est aussi comme ça que c'est utilisé. Après, je trouve quand même que voilà, ça fait hyper plaisir de lire cette lettre où il aggrave la patate et ça fait grave plaisir. pour ça aussi, quoi. Enfin, je sais pas.
3: Non, non, mais en vrai, ça fout grave la rage contre l'administration pénitentiaire, mais ça, ça file plein de force, et voilà. Et on espère que le parlu le 23 a été trop cool, voilà. Et ça fait, c'est toujours impressionnant. Enfin, voilà, on vit pas, mais on sait de l'extérieur ce que c'est, et c'est pas rien, et on minimise pas, et voilà, et c'est cette force. C'est pas rien de l'avoir encore en détention après 12 années de DPS et tout. On passe à la seconde lettre, une longue lettre.
2: Une très longue lettre, donc qui nous a été envoyée le 21 août. C'est une lettre de Laurent qui nous écrit de la maison centrale d'Arles. Donc il y a une lettre et ensuite un texte, donc je vais tout enchaîner. Madame, monsieur, je commencerai cette lettre en vous sollicitant l'abonnement à votre revue. Étant détenue, il me semble que cet abonnement est gratuit. Néanmoins, je suis une longue peine, 30 ans, et donc en centrale, je travaille. Je pense donc payer au besoin, même si je ne sais pas comment je pourrais organiser les virements, vu que cela est très encadré ici, et que nous ne pouvons pas nous abonner à notre bon vouloir. Je vous joins un texte rédigé pour une activité radio qui, n'en doutant pas, a dû être censurée. Ce texte vient de moi, je pense donc en disposer, et vous donne le droit de le publier en citant mon nom. Je n'ai rien à cacher. Veuillez recevoir mes plus sincères salutations. Laurent. Le texte s'appelle « La prison et ses effets ». L'image commune de la prison est la violence des détenus, les trafics divers, la corruption, et grâce au film américain, le viol. Cette charmante image est véhiculée par les médias, entre autres. Mais la prison est bien autre chose pour ceux qui la vivent au quotidien. Ce n'est qu'un microcosme sociétal, une version réduite de la vie extérieure. La différence profonde qui devait être est inexistante. Dans les textes, la prison est un lieu où on enferme ceux qui ont commis des crimes ou délits envers la société et ses membres, d'où la présence automatique d'un représentant du peuple à chaque procès. C'est celui que l'on nomme ministère public, celui qui est chargé de requérir au nom du peuple. La prison devrait être avant tout un lieu où le détenu pourrait et devrait réfléchir sur son acte, s'amender et se réinsérer afin de réintégrer la société. Dans les faits, la prison n'est rien de cela, ce serait plutôt l'endroit où l'on envoie ceux dont on veut se venger pour avoir eu l'outrecuidance de ne pas respecter les règles établies. Mais comme je vais vous le démontrer, c'est surtout l'école supérieure de la délinquance et un gouffre financier pour le contribuable. Les agents de l'administration pénitentiaire, à travers leur charte, ont le devoir d'exemplarité et de probité. Nous sommes très loin de cela. Question. Où est l'exemplarité lorsque les représentants de la justice violent les lois au quotidien ? Que ce soit les juges d'application des peines, en inventant des règles qui n'existent pas, se prenant pour le législateur, ou la paix, administration pénitentiaire, en ne respectant aucune règle dont elle dépend pourtant, ou juste celle qui les arrange. Quelques exemples. Les JAP, juges d'application des peines. Une mode veut qu'ils nous imposent des règles qui n'existent que dans leur esprit, déviant, entre autres, en imposant sous la menace une extorsion de fonds aux détenus. Je m'explique. La loi prévoit que des prélèvements automatiques soient effectués sur tout subside reçu par le détenu au-delà de 200 euros. Cela se fait par tranche de 200, de 200 à 400, 20% prélevé. De 400 à 600, 25% prélevé et au-delà, 30% prélevé pour le paiement des parties civiles. Cette loi peut sembler juste, et elle l'est, néanmoins. Les JAP, eux, exigent que 10% de ce qui reste soit encore donné volontairement par le détenu, j'ai mis volontairement entre guillemets, car la menace et le chantage ôtent toute idée de volontariat. Par cet acte, les JAP se placent au-dessus du législateur en imposant une loi qui n'a aucune existence. Concernant la paix, lorsque l'on fouille la cellule d'un détenu hors sa présence, cela est contraire à la règle 54-8 des normes européennes dont cette administration dépend. De plus, une règle supranationale est de fait supérieure aux règles d'un Conseil d'État. De plus, cela offre l'opportunité à l'agent qui fouille de prétendre avoir trouvé des choses illicites qu'il aura lui-même apportées. Et le ou la détenue passera en commission discipline, où il lui sera impossible d'être entendu, vu que les commissions sont présidées par des membres de la direction de l'établissement. Souvent, cela se terminera par un séjour au quartier disciplinaire, assorti d'un retrait de crédit de réduction de peine, au minimum à hauteur du temps passé au QD, d'un refus de remise de peine supplémentaire pouvant aller jusqu'à 3 mois, voire d'un procès en justice. La multiplication des peines ne gêne personne. Et ne croyez pas que cela soit rare, c'est tous les jours dans les prisons françaises. Pardon. Que dire aussi des agents volant les effets des détenus lors des fouilles, ou plus couramment lors des transferts d'un établissement à l'autre ? Des violences commises sur les détenus, et ce en toute impunité, vu que l'on ne vous fera pas examiner par un médecin, ou on détruira les plaintes posées, et qui passent forcément par les mains des collègues, des bourreaux, ou plaintes qui seront classées sans suite immédiatement par le parquet. Étant dans un monde fermé, ils peuvent tout se permettre. Jusqu'au jour où un détenu craque et commette des violences envers eux, ce fut le cas à Arles en janvier 2025, où un détenu a préféré faire plus de prison pour obtenir son transfert en prenant en otage le service médical. Cela devrait interpeller, mais non, aucune réaction des responsables. De même, comment peut-on expliquer qu'un détenu puisse être considéré par les psychiatres plus dangereux avant sa sortie que lors de son arrivée ? La prison rendrait-elle dangereux ? Et que dire des quartiers d'isolement désocialisant l'individu ? Jacques Mesrine, à quoi a servi ton combat contre les QHS, quartiers de haute sécurité ? Juste à les renommer QI, mais rien d'autre, après près d'un siècle. Parlons un peu du sens de la peine, avec une surpopulation telle qu'elle est plus de 10 000 détenus par an. Comment, étant 3 ou 4 dans des cellules de 9 mètres carrés, peut-on réfléchir à l'acte commis ? Comment, lorsque l'on vous prive de silence, de jour comme de nuit, lorsqu'on vous prive d'obscurité, via les super spots qui font ressembler la nuit à une aube, pouvez-vous ne pas avoir d'impact ? Rappelez-vous votre sentiment lors du confinement de 2020 et multipliez cela par 10. La violence existe bien évidemment, mais elle n'est pas toujours l'œuvre du détenu, souvent elle vient du personnel. Que ce soit physique ou psychique, les surveillants nous dépassent largement en inventivité. Comment parler du sens de la peine lorsque l'exemple donné est le mensonge, la violence et le non-droit ? Quelle utilité peuvent avoir des peines à deux chiffres lorsque tous les psychiatres disent que toute peine de plus de 5 ans n'ont aucune utilité, car plus aucun impact sur le détenu ? S'il est vrai que nous lésons la société, il serait plus utile d'ordonner aux peines de moins de 2 ans de faire des travaux d'intérêt généraux, comme cela aurait été utile, pour curer les fossés à Draguignan lors des grosses inondations de 2010, ou pour aider dans les hôpitaux, cela coûterait moins cher aux contribuables et serait d'utilité publique. Personnellement, je suis un détenu longue peine, trop jeune pour mourir en prison et trop vieux pour espérer me réinsérer. Quel sens dois-je donner à ma peine ? Le premier souci étant la radicalisation antisociétale inspirée par la justice, mot qu'il nous faut mettre entre guillemets. Bon, nous avons de temps en temps la visite des politiques, enfin, nous ne les voyons pas ou de très loin, vu qu'ils se contentent de venir serrer les mains des directions devant les médias. Facile ensuite de vous dire qu'en détention, nous sommes des cas psychiatriques et que les membres de la paix sont exemplaires. Exemplaire, le mot est lâché. Qu'y a-t-il d'exemplaire en permettant l'achat de différents objets dans une détention qui seront saisis dans la suivante ? De nous interdire l'achat de viande qui sont autorisées par les textes de loi et qui pourtant feraient fonctionner les commerces locaux ? De sanctionner le détenu même lorsqu'il est évident qu'il est dans son bon droit et d'effectuer des fouilles à corps où le détenu doit se mettre nu, montrer ses parties intimes et son rectum devant plusieurs surveillants, ce qui est encore une fois illégal et même pervers. Je me souviens d'un ministre qui par la suite fut président de la République, déclaré publiquement coupable un homme avant le moindre jugement. Ce ministre qui plus tard finira en prison pour une petite quinzaine de jours, sortira en disant que la prison c'est dur et se plaignant que l'on n'ait pas respecté la présomption d'innocence le concernant. Il avait oublié que lui-même n'avait pas respecté celle de l'homme qui avait fini assassiné dans les geôles de son pays. Ce même ministre qui, lors de son incarcération, a eu un permis de parloir avant d'être incarcéré, alors que chaque détenu et chaque famille sait que cela ne peut se faire sans un écrou que nous obtenons lors de notre arrivée. Et pour le commun des mortels, il faudra attendre plusieurs semaines, voire plusieurs mois avant de l'obtenir, et seulement après enquête sur le proche qui fait la demande de parloir, quand je vous parle d'exemplarité. Mais cela n'est pas grand-chose, au final, comparé au deuxième et vrai souci des prisons, le prix du labeur de l'honnête citoyen. Car que ce soit par les tribunaux administratifs ou par la Cour européenne, les amendes infligées par la paix se comptabilisent en millions, voire en milliards d'euros chaque année. Pendant que le peuple se serre la ceinture, grâce aux nombreuses illégalités de la paix, le détenu paie ses parties civiles avec la sueur du labeur du peuple, donc aussi de la sueur de ses propres victimes qui dès lors s'auto-dédommagent. Toi, la mère, et toi, le père, ce soir, demain, lorsque vos enfants vous diront avoir faim, pensez que derrière les hauts murs qui sont censés vous protéger, des gens ont un toit à boire et à manger, sans que cela ne leur coûte rien, c'est encore vous qui payez la facture. Personnellement, en tant que détenu, je trouve inadmissible qu'un peuple fasse disette pendant que les proscrits mangent à leur faim, même si les repas sont médiocres, ils ont au moins le mérite d'être distribués. Les membres du gouvernement vous parlent en bien des prisons et du personnel y travaillant, alors que le nombre de corrompus n'a cessé de croître. Mais jamais ils ne vous parlent du coup pour vous, jamais ils ne vous diront que le steak qui manque dans l'assiette de votre enfant est grâce à eux dans celle d'un détenu. Ils ont certainement, comme vous d'ailleurs, omis qu'un poste à responsabilité implique une rigueur et une vraie droiture. Tout comme ils ont oublié que d'être ministre dans une démocratie, ce n'est pas synonyme de petit chef, mais uniquement celui de serviteur du peuple. Voilà, auditeur, l'état véritable de tes prisons qui lâchent chaque jour des individus, que la paix et les juges auront préalablement rendus dangereux au lieu de les aider à se réinsérer. Ce que beaucoup réclament pourtant. Alors, tous vraiment égaux devant la loi.
1: Bah, merci à toi. En vrai, tu décris quand même globalement assez bien ce système carcéral. Alors, pour être complètement honnête...
0: Tu parles du ministre qui a écrit un livre en 15 jours
1: Je crois. Je crois même que
0: il l'a écrit avant même d'arriver en prison. Un peu comme le parloir, tu vois, tout pareil.
1: Probablement.
0: C'est ça.
1: Avec lequel il s'est fait des couilles en or, ce livre. Complètement catastrophique.
0: Au jour de la sortie de son interview. Si.
1: Je sais plus. J'avoue.
3: Non, mais en vrai, j'arrive pas trop à. En fait, j'arrive pas à savoir si c'est. Enfin, parce que moi, j'ai l'impression que c'est ironique, mais je suis pas sûr que ça soit complètement ironique, le bail du prix et tout. Et en même temps, enfin. Voilà, en tout cas, je trouve qu'en vrai, de fait, même si tu n'en es pas absolument pas d'accord, mais je pense qu'en vrai, toi-même, si à l'intérieur on disait qu'il allait falloir que tu payes un loyer ou ta bouffe et tout ça, tu serais pas non plus d'accord. Et ça a été annoncé par Darmanin et tout. Et d'ailleurs, c'est pour ça que j'arrive pas à savoir si c'est ironique, c'est qu'en fait, au début, t'es pas content que le juge il te prenne de la thune. Donc j'arrive pas trop à savoir. Parce qu'en vrai, par contre, le truc, c'est que c'est un vrai truc qui est dit dans la société. C'est-à-dire que ça a été proposé, dans mes souvenirs, ça a été Darmanin qui a commencé à remettre ça sur la table et tout. Voilà. Et tout. Après, moi, je pense que la question du prix de la prison, en fait, l'État, il s'en bat les steaks, mais comme en fait, de manière générale, en fait, il s'en fout. Voilà, il est prêt à dépenser vachement de thunes pour les keufs, il est prêt à dépenser vachement de thunes pour son armée. Par contre, il n'est pas prêt à dépenser des thunes pour ses hôpitaux ou pour les retraites, ou pour les minima sociaux ou pour le chômage, quoi. Voilà, et donc, en fait, il n'y a aucun problème à l'État pour s'endetter pour ce genre de truc, mais par contre, pour réprimer, en fait, il y a aucun problème pour s'endetter. Par contre, pour améliorer le quotidien des gens, là, par contre, ça devient différent, quoi.
4: Bah, nous, on dit même ici que les deux vont ensemble. Qu'en fait, ils investissent d'autant plus dans la répression qu'ils désinvestissent dans tout ce qui a pu être un peu l'état social en France, et que c'est aussi une des façons de faire tenir les choses. Enfin, on le dit souvent ici, que ce soit devant la justice ou en prison, c'est quand même surtout les classes les plus défavorisées qui s'y retrouvent. Et donc, c'est pas pour rien. Enfin, c'est aussi des gens qui subissent de plein fouet et en direct la destruction du modèle social, enfin, pour ce qu'il était, mais bon, qui existait quand même en France, et qui, du coup, bah, se retrouvent encore plus en prison, encore plus face à la police.
0: Non, puis en plus, la prison, ça... Alors, à un moment donné, quand on dit que le prisonnier coûte de l'argent à l'État, ça m'agace. Parce qu'en vrai, donc la France est conne. Ils construisent des prisons, il y a la surpopulation. La surpopulation, ça, les mecs, ils sortent jamais, ils prennent des 30 ans sans jamais sortir. Et on leur met des 12 ans de QHS, là. Et on me dit que alors, il faut savoir que la prison, elle tourne grâce aux prisonniers. D'accord ? Donc, dans les prisons, il y a des oxys, donc des gens qui font le ménage. Il n'y a pas de femmes de ménage qui sont... La prison n'embauche personne à part les surveillants. Voilà, c'est ça que je veux dire. Sociétés de bouffe qui appartiennent à l'État, ou la moitié à l'État ou la moitié à des indépendants, je ne sais pas comment on dit, tu vois. Mais en tout cas... on paye un prisonnier 80 euros pour faire, ou 120 euros pour faire le ménage. La bouffe, elle est distribuée par un prisonnier via la présence d'un surveillant, parce qu'on n'a pas les clés, donc il faut ouvrir les cellules. Les ateliers, il faut bien signaler et dire que c'est les grandes marques telles que Agatha, tu vois, tout ce qui est Agatha, Durex, Chanel, voilà, on en a cité trois, voilà, c'est très bien. voilà, un prisonnier rapporte de l'argent à l'État. Voilà.
4: Et pas que à l'État, enfin, construire des prisons, c'est enfin des grosses boîtes, genre Vinci,
0: Camalade, non,
4: qui fabriquent et qui eux.
0: Un malade, non, ça rapporte pas d'argent à l'État. Tu comprends ? Ça intéresse pas de construire des hôpitaux ou donner de l'argent aux hôpitaux. Voilà. On préfère donner des moyens aux surveillants pour pas qu'ils craquent, soi-disant, parce qu'ils sont malheureux dans leur travail. Mais
4: Bah, de ce côté-là, ça coûte cher, pour le coup, la prison. C'est si on regarde l'augmentation des salaires des surveillants ces dernières années, voilà. Là, ça a fait augmenter
0: c'est
4: le coût énormément.
3: Mais donc, ouais, c'est sûr qu'en tout cas, l'État...
0: Et on va peut-être pas quand même payer un loyer pour des murs insalubres, déjà dans un premier temps.
3: Non, mais c'est sûr. Mais c'est pour ça que, franchement, moi, j'arrive pas trop à savoir, parce que, voilà, je pense qu'en vrai, il y a un peu une ironie ce qui se passe, parce qu'en vrai, tout le reste qui est décrit, en fait, c'est quand même ultra factuel, ouais. Et puis, voilà, donc, moi, Enfin voilà, après voilà, j'espère que tu arriveras à entendre cette émission. Dans mes souvenirs, Arles, ça capte, non? Donc, hésite pas à nous confirmer ou nous infirmer et qu'on continue cette discussion. En vrai, c'est un peu dommage parce que on pourrait avoir, enfin, rebondir sur vraiment beaucoup d'aspects des trucs que t'as expliqué. Et voilà, et ce fait de pareil, tu vois, la manière dont t'as reformulé le truc de l'école de délinquance pour dire qu'en fait c'est l'école de la délinquance des matons. Enfin, tu vois, il y a quand même un truc où en fait, je sais pas, mais ouais, c'est pour ça que j'arrive pas à croire que c'est pas ironique, ce truc de je reprends le truc et je le tords.
0: Je pense que c'est ironique.
3: Voilà.
4: Je pense que c'est ironique parce qu'il dit au début, enfin, ce qui est quand même marrant, c'est qu'il dit que c'est un texte qu'il a écrit pour un atelier radio en prison. Et on sait qu'il y a souvent des ateliers radio, journaux, enfin, je sais pas quoi, création artistique en prison, mais qu'après tout ce qui sort est filtré par l'administration pénitentiaire, et du coup, globalement, rien ne sort qui évoque la prison. Du coup, c'est assez stylé que tu aies fait un texte aussi long, aussi précis sur les effets de la prison dans le cadre d'un atelier. Et donc, on imagine bien, comme tu le dis, qu'il n'est pas passé, enfin, qu'il n'a pas passé la censure.
0: En tout cas, tu as une sacrée plume. Lâche pas. Et t'es très minutieux. Et vraiment, bravo. Vraiment. Bon, super chronique, merci.
3: En tout cas, force à toi, n'hésite pas. Voilà, si tu veux en remettre une couche, t'es le bienvenu.
2: Et on va quand même t'envoyer le journal gratos.
3: Oui, non mais. On va passer un petit coup de musique.

0: Vous êtes de retour sur Fréquence Paris Pluriel 106.3 dans l'émission L'Envoléa. Pour nous écrire, c'est au 1 rue de la Solidarité à Paris 19e. Et pour les contacts, Samir, il va nous les dire puisque c'est lui qui a les feuilles.
1: Alors, vous pouvez nous joindre en direct au 01 40 05 06 10 et sur toutes les messageries par SMS en nous laissant un message sur le répondeur ou sur les messageries cryptées au 07 53 10 31 95 ou par mail à contact@l'envolée.net.
0: Ben moi j'ai des trous de mémoire, je te jure.
2: C'est franchement pas sympa. Non, c'est pas ça. Je ne te félicite pas. Oh. Et vous pouvez nous écrire aussi au 1 rue de la Solidarité, ouais. 75 019 Paris.
0: Il a failli nous donner son adresse quand même.
2: C'est vrai, j'avais pas capté. Ça va être malheureusement un peu moins rigolo, mais merci beaucoup d'être avec nous. Lorraine, ouais, je sais pas, est-ce que déjà tu veux commencer par te présenter voilà.
3: Donc, bonjour, je m'appelle Lorraine, je suis la sœur de Dylan qui est décédée suite à une intervention policière à Pontoise le 5 septembre 2025, par un policier en civil de la BAC de Saint-Denis.
2: Ouais, parce que c'est ça l'histoire qui est un peu particulière et rude aussi, c'est que, contrairement à d'autres situations où il y a beaucoup de personnes à cette antenne qui sont parlées, là, c'était quelqu'un qui était en train de se faire couper les cheveux, quoi.
3: C'est ça, il est au salon de quoi ? Oui, le policier.
2: Le flic, voilà.
3: Voilà. Il était au salon de coiffure à Pontoise et après j'explique comment ça s'est passé.
2: C'est comme je le sens, mais l'esprit cow-boy est revenu.
3: Donc
2: là,
3: d'après les témoins, parce que j'ai parlé aux témoins, les témoins m'ont dit que le policier il se coiffait chez un coiffeur et après il y a quelqu'un qui a lancé une alerte. Il est rentré dans le salon de coiffure, il a dit il y a un braquage. Donc le policier il sort, il court. Et après, il voit Dylan, d'après les témoins, Dylan, il jette son arme par terre pour se rendre

0: d'après, d'après les témoins, plusieurs témoins m'ont dit, on a vu ton frère mourir dans nos yeux. Donc ses pupilles se sont dilatées. Après, il a sorti un liquide blanc dans sa bouche. Et le policier, il s'en foutait, il continuait. Et les témoins, ils disaient, lâche-le, tu vas le tuer, lâche-le. Mais il s'en foutait, il continuait. Il avait la rage, la haine, peut-être parce qu'il était noir, Dylan. Donc on ne sait pas pourquoi il avait la haine comme ça. Il pouvait simplement le retenir et attendre la police pour le juger et le condamner. Pourquoi tu vas étrangler quelqu'un comme ça?
1: Il faut savoir que cette prise, c'est une prise mortelle, qu'elle est interdite dans certains pays, et ça tout le monde le sait, puisque ce n'est pas la première fois qu'on le dit à l'antenne, que quand tu travailles dans la police, tu sais, si moi je le sais, alors que je ne travaille pas dedans, tu le sais qu'elle est mortelle, cette prise. Et donc, quand tu c'est comme quand tu manges des pâtes. Voilà, je vais te donner un truc très bête. Tu manges des pâtes, tu te refais des pâtes, et tu te refais des pâtes. C'est que t'aimes ça, les pâtes. On est d'accord. Donc, si tu fais une prise mortelle et tu sais qu'elle est mortelle, c'est quelque part, dans la déduction, c'est que t'aimes ça, et que ça te fait du bien d'arriver jusqu'à là. Parce que quand, comme Lorraine vient de l'expliquer, Dylan est passé par plusieurs phases. Les pupilles dilatées, la bave blanche, c'est des signaux. C'est des signaux qu'il connaît. Pourquoi tu continues? Donc, tu as clairement du sang sur les mains. Tu es clairement, pour nous,
0: un assassin. Criminel.
1: C'est un assassinat. Voilà, c'est clairement ça.
2: Et si je peux me permettre,
1: avec donc, plaisir.
2: Fatou du comité Vérité et Justice pour Lamine Dieng est membre du réseau d'entraide Vérité et Justice. Et Lamine a été tué dans les mêmes conditions, par les mêmes techniques, il y a 19 ans. Clé d'étranglement et plaquage ventral. Et surtout, ces policiers, tous les policiers sont formés à telle ou telle technique, telle ou telle prise, parce que c'est aussi des techniques qui sont utilisées dans les arts martiaux. Et ils savent très bien que en maintenant la pression, donc en étranglant la personne pendant un certain temps, surtout que là, en plus, il y avait quand même des signes qui montrait qu'il y avait une asphyxie et qu'il allait perdre connaissance. Donc, effectivement, il était bien et bel conscient de la technique qu'il utilisait. Donc, on ne peut pas parler d'accident. Parce que, comme ça a été dit, les témoins ont quand même vu le changement d'apparence de Dylan, le fait d'avoir les pupilles dilatées. Donc, ça, c'est vraiment des signes. Donc, ils sont au courant. Et donc, c'est un acte délibéré, tout simplement. Quoi. Et comme tu l'as dit, oui, c'est des techniques qui sont utilisées par les policiers, qui sont utilisées aussi aux frontières, par la police aux frontières, et que ça a causé beaucoup d'assassinats, beaucoup de morts. L'État français a déjà été condamné à plusieurs reprises par la Cour européenne ou par l'ONU, par rapport à ces techniques et par rapport aux tortures aussi. Mais pourtant, l'État français préfère payer, dédommager, plutôt que d'ouvrir des procès ou plutôt que d'interdire ces techniques. Et sachant que le pliage aussi a tué Ali Ziri, donc un homme de 69 ans, en 2008, je crois. Parce que Lamine a été tué en 2007, donc peut-être 2008 ou 2009.
3: Oui, il ne faut pas minimiser le fait que c'est des techniques qui sont enseignées.
1: Non, puis rappelons que ce policier n'était pas en fonction de surcroît. Ça veut dire que même quand tu n'es pas dans ton travail...
4: Et pas
1: dans ta juridiction, c'est comme ça qu'on dit? Non, enfin, t'es pas dans, je sais pas comment on dit, mais lui, il travaille dans le 93. Il a pas à intervenir dans le à Pontoise. Normalement, t'es comme tout le monde, tu téléphones à la police. Bon, et de plus, il n'était pas violent, il était désarmé, et il y avait aucune raison de faire justice soi-même.
2: Et qu'il était seul,
1: de plus. Parce que normalement, un policier ne doit pas agir seul pour des raisons de témoignage.
2: Enfin, je veux dire, la victime était seule.
1: Et aussi. La victime était seule, voilà. Bien sûr.
3: Et ce qui est un peu... Enfin, ce qui n'est pas du tout hallucinant, parce qu'on connaît le fonctionnement, en fait, de comment la justice et les médias de préfecture et tout ça, en fait, vont directement prendre la roue des keufs et tout ça pour les protéger. Les premiers articles dans la presse, ils disent seulement que ton frère, en fait, il aurait fait simplement un malaise.
0: Oui, voilà. C'est ça.
3: Donc, voilà, comment ça se passe pour toi quand tu lis ce genre de truc, alors que, enfin,

0: tu vas savoir assez rapidement que c'est pas le cas, quoi.
1: Oui, bah déjà c'est ma mère qui m'a annoncé, elle m'a appelé, elle m'a annoncé que Dylan est décédé, donc je suis partie vite chez ma mère, j'ai pris un taxi. Après, elle me dit, 5 policiers sont venus à la maison, des policiers de Pontoise, ils sont venus à la maison lui annoncer la nouvelle. Donc elle, elle était en pleurs. Après, moi, oui, elle m'a dit ça, elle m'a dit que les policiers ont annoncé la mort. Et après, bah, nous, on s'est dit, c'est bizarre, un malaise, il a 25 ans, il est jeune, comment ça, un malaise? On s'est posé des questions toute l'après-midi. Après, maintenant, vers 22h, on voit les articles qui sortent dans Le Parisien, qu'il a fait un malaise, il a fait un braquage.
0: Ils vont vite, ces charognards, quand même, hein?
1: Oui. Donc, il dit c'est un malaise, il s'est étouffé. Non, c'est un malaise, il est tombé lors d'un braquage. Après, on voit sur les TikTok, Twitter, une vidéo où on voit le policier en civil et les commerçants, le monsieur de la pizzeria, parce qu'il était en tenue de sa tenue de travail. Quand il fait la pizza, là.
0: Ouais.
1: Voilà. Donc, nous, on pensait que c'était un boucher, mais après, on nous a dit que non, c'est un monsieur de la pizzeria. Voilà.
2: Il peut boucher aussi, hein.
1: Parce qu'après, on s'est dit, c'est bizarre, comment ça, un boucher, il est tout en blanc, normalement, il a du sang. Mais voilà, non. C'était un monsieur de la pizzeria. Donc, les messieurs de la pizzeria et d'autres personnes, ils ont plaqué Dylan par terre avec le policier. Et les autres, ils l'ont tenu par les pieds, par les mains. Et après, on voit la vidéo où le policier, il l'étrangle. On voit ça 10 secondes. Il l'étrangle. Donc après, là, on s'est dit, ah non, c'est pas un malaise. Voilà. Il a été tué. Il a été tué, étranglé. Donc après, dans les commentaires, dans les vidéos sur TikTok, on voit les gens, ils disent, c'est pas vrai, il a pas fait un malaise. J'étais là, j'ai vu la scène. Le policier l'a étranglé comme un animal. Le policier l'a fait sa justice lui-même. Une dizaine de commentaires comme ça, des centaines de commentaires. Et après, il y a d'autres commentaires. Les gens, ils rigolent. Ils ont dit bien fait pour lui. Ils ont dit bien fait pour lui. Il va rejoindre Adama, oui, Traoré, Naël.
2: Ouais. La famille des policiers, voilà. qui témoignent.
1: Ou les racistes. Enfin,
2: c'est ça, ouais. Ou les racistes aussi, éventuellement.
1: Donc, c'est pour ça qu'on s'est dit non, ça, c'est pas un malaise. Plus les commentaires et la vidéo, on s'est dit c'est pas un malaise.
2: Et tu me réponds, tu me réponds pas. Est-ce que tu as eu l'autopsie? Est-ce qu'on t'a donné les résultats de l'autopsie?
1: Jusqu'à aujourd'hui, un an après, on n'a rien du tout.
2: Mais un malaise, moi je comprends pas. Un malaise, ça se cache pas. C'est un malaise, c'est pas grave. Si on donne pas le dossier au bout d'un an, c'est que quelque part il y a des choses à cacher. Et là, on perd de la crédibilité, encore une fois.
3: C'est surtout que pour un malaise, oui, il y a eu qu'il y a justement une cause. De ce malaise, quoi, parce que le malaise est dû à l'asphyxie qui est due à comment il a été maintenu. Donc ça veut dire que dès lors où il a été plaqué, donc par les passants et plus par ce flic en civil, il n'avait pas besoin d'étrangler, c'est surtout ça. Donc qu'est-ce qui l'a poussé à l'étrangler, c'est quoi l'adrénaline qu'il a eu jusqu'à ce qu'il perde la vie, c'est surtout ça la question, quoi. À savoir que oui, quand on ôte la vie, on n'a pas à ôter la vie de quelqu'un, tout simplement. Donc, il n'avait pas le droit de ôter sa vie, comme n'importe quel être humain, quoi. C'est pas parce que Dylan était un jeune noir qu'il méritait ça. Il ne méritait pas ça. Et c'est surtout le choc et même l'impact que ça a eu sur vous, quoi, la famille.
1: Oui.
2: On ne se rend pas compte que... vous savez, là moi c'est quelqu'un... Lorraine, c'est quelqu'un que je connais depuis longtemps, bien avant ce drame. Et c'est quelqu'un qui est dans le partage, c'est quelqu'un qui est voilà, ça me répugne de voir et de savoir que je peux être très émotif là. Comme toutes les familles de victimes de la police, quand il y a des vidéos qui sortent comme ça, vous savez, vous les visionnez une seule fois, ces vidéos. Les familles les visionnent centaines de fois, les agrandissent, tu vois. Et c'est souvent ces trucs-là qu'on oublie. Que ces commentaires violents qui sont écrits en dessous, ces vidéos, ces espèces de racistes qui se cachent derrière une urne ou derrière un pseudo bidon, parce que c'est pas leur vrai nom à ces gens-là, tu vois. Et ça, ils y pensent pas. Voilà, c'est des trucs qui sont... C'est qu'ils sont très graves. Les témoignages, c'est des témoignages qu'elle a lus 100 fois, 200 fois pour voir si elle pouvait pas trouver quelque chose entre les lignes. Ouais. C'est pas, c'est très grave de minimiser ces choses-là et de jamais en parler.
1: Donc c'est pas facile. Depuis un an, bah on vit un cauchemar rêvé. C'est un cauchemar, ça nous est tombé dessus comme ça. Donc c'est pas facile. C'est pour ça que là on se bat pour rétablir la vérité, rendre justice, parce que sur les réseaux sociaux, les gens rigolent, ils disent que c'est un malaise, oh c'est un bouffon, il a pas le cardio pour faire le braquage, donc il a fait un malaise, c'est un bouffon. Beaucoup de gens rigolent, donc nous on veut se battre déjà pour rendre justice. Le policier doit payer pour ce qu'il a fait à Dylan, parce qu'il y a une famille qui souffre. Ma mère elle souffre, elle est en dépression, mes frères, en fait le policier a brisé notre famille, toute la famille souffre. Donc il faut que la justice fasse son travail pour qu'on puisse avancer dans notre deuil. Donc c'est pas facile.
0: En plus au début en fait, enfin tout à l'heure tu faisais, mais la Sylvia le disait aussi à propos des vidéos, puis tout à l'heure tu parlais de bah voilà le tablier qui était blanc et tout ça, est-ce que c'est en fait, enfin ça décrivait de le fait qu'en fait vous avez été obligé de faire l'enquête vous-même.
1: Voilà,
0: et enfin voilà, c'est une dinguerie quand même dans une période de deuil de devoir se retrouver à pour obtenir une once de vérité sur ce qui s'est passé, quoi, et pour avoir au moins un petit bout d'histoire, bah en fait c'est vous qui êtes obligé de faire tout ce travail là savoir réellement ce qui s'est passé, quoi.
2: Et d'être dans l'attente de recevoir le dossier médical de ce qui s'est passé, de l'autopsie tout simplement, pas de dossier médical, de l'autopsie depuis plus d'un an. Ça fera un an demain. Ils ont toujours pas ce dossier. Ouais. C'est quand même.
1: C'est pas normal. Donc après on a vu dans le Parisien, parce que le Parisien a fait un autre article quand ils ont interrogé ma mère. Après ils ont fait un autre article pour dire la mère a porté plainte. Donc déjà dans les commentaires les gens ils rigolent encore. Ils disent oh ils sont là pour l'argent, par intérêt. Et après même il n'y a pas longtemps j'ai fait des interviews et tout. Après il y a des gens ils ont dit oh une nouvelle Assa Traoré, des choses comme ça. Mais du coup, oui, on a vu dans le Parisien, bah, c'est là qu'on a appris dans le Parisien l'autopsie, la réponse, ils ont dit qu'ils n'ont rien trouvé dans le corps, alors que ce n'est pas possible. S'il a été étranglé, obligé, on doit avoir quelque chose. Donc alors le médecin, il n'a pas bien fait son travail.
2: Ou il a juste couvert, hein. C'est pas question de
1: voilà.
2: Pas fait son travail. Il
1: c'est
2: a
1: quoi ça?
0: Mais il y a quand même eu un changement, oui. Si j'ai bien compris, ils ont changé juridiquement le truc, où ils ont dit qu'en tout cas, il était mort par asphyxie.
1: Un an après. Bah, le parquet de Pontoise, vendredi dernier, ils ont ouvert une enquête pour savoir s'il est mort par syndrome asphyxie. Donc déjà, c'est une grande avancée médiatique, parce que depuis un an, ils disaient que c'était un malaise. Là, ils commencent à prendre en considération l'affaire.
2: Rappelle-moi combien ils étaient sur lui, 4
1: Oui, 4. 3 commerçants, plus le policier en civil.
2: Ça fait du poids, tout ça, hein.
0: Ouais, ce qu'il faut savoir, c'est que le terme juridique, là, quand ils disent par asphyxie, enfin tout ça, c'est en fait c'est le terme médical qu'ils emploient dans la justice, oui. En fait, qui veut dire est-ce qu'en gros on l'a empêché de respirer ou pas. Voilà. Donc ça va plus loin que simplement le fait qu'il ait pu avoir été étranglé, voilà, parce que ça a été le cas. Voilà, je vais avoir un trou pour à La Rochelle. Sambali Diabaté, merci beaucoup, je suis désolé.
2: Chacun son
0: tour. Ouais. Ouais, après j'avoue que c'est pas sur ce genre de situation que j'ai envie de faire du black. Mais donc oui, enfin ça a été, enfin voilà, où il n'y avait pas eu besoin de clé d'étranglement. Enfin voilà, en fait, donc ça étend aussi au nombre de personnes qui peuvent être responsables juridiquement. Du truc, parce que ce qui est sûr, c'est que c'est les 4 personnes qui sont responsables. Après, il y a comment la justice va faire. Et comme d'habitude, le temps qui soit très long, le fait qu'ils envoient déjà des premiers contre-feux médiatiques et tout, ben voilà, on n'apprend rien, surtout à côté de toi, Fatou, mais c'est vraiment leur fonctionnement classique qu'ils imposent à tout le monde. Mais ça veut dire que derrière, pour qu'il y ait ce petit changement pour les juges, c'est un an de combat quand même. C'est l'énergie qu'on est obligé de déployer pour simplement obtenir cette once de formulation un peu plus vraie oui. auprès de la justice. C'est délirant, quoi. C'est absolument pas délirant. On sait très bien dans quel système on est. La justice, elle est là pour protéger les keufs et tout ça. Mais c'est inacceptable. Peut-être est-ce que... Bah, peut-être un des trucs qui dans cette année, il y a eu une première partie où tu as été pas mal isolé. Puis après, derrière, tu as pu discuter, rencontrer Fatou et tout ça. Tu veux nous parler un peu de ces rencontres aussi avec les autres proches qui sont souvent des rencontres et douloureuses et qui remplissent souvent beaucoup d'énergie.
1: Bah, c'est grâce à Sylvie. Sylvie m'a présenté Fatou. Donc, après Fatou, elle nous a donné beaucoup de conseils. Elle nous a dit qu'il faut créer des pages Instagram. Elle nous a dit comment faire. Elle nous a présenté, elle nous a présenté l'association L'Envolée, c'est ça. Elle nous a dit de contacter. Oui. Et voilà, pour avoir des avocats.
3: La Legal Team.
1: La Legal Team, oui, voilà. Elle nous a conseillé tout ça, en fait, pour avoir des avocats spécialisés dans les violences policières. Donc, elle nous a beaucoup donné de conseils. Donc, elle nous suit et elle nous aide beaucoup parce que sans ça, on ne savait pas comment faire. Donc, on écoute beaucoup ses conseils.
2: Oui, parce que la justice sait que les familles sont démunies, ils sont dans la tristesse, sont dans le deuil et ne sont pas formatés pour pouvoir se défendre ou développer quelque chose pour pouvoir faire une lutte, pour faire valoir ses droits. Et d'ailleurs, des fois, on n'y pense même pas. Voilà, parce que la justice, elle est tellement construite et ils font les choses tellement malsainement que les proches, des fois, les croient même eux en disant non, mais non, non, non. Et c'est important de parler à des gens qui ont vécu la même chose et de se construire. À côté d'eux parce que ils comprennent ta douleur et que on a certainement besoin d'en parler quand ça nous arrive.
1: Voilà, donc c'est ça, avec les autres familles de victimes de violences policières, on est devenus des frères et sœurs de lutte. Donc on se donne du soutien, des conseils. Donc voilà.
2: Tu veux nous dire est-ce que tu as pu tout dire sur l'histoire de ton frère? Est-ce qu'il y a des choses que tu veux rajouter ou pas? Déjà.
1: Qu'il y aura un rassemblement demain, le 5 septembre. Ce sera allé un an jour pour jour. Donc on fait ce rassemblement pour déjà dénoncer ce qu'il a fait le policier. Et aussi parce que c'est les témoins qui nous ont encouragés. Quand je suis partie voir les témoins, ils nous ont encouragés. Ils nous ont dit faites des rassemblements, faites des marches. Comme ça, quelqu'un va craquer pour témoigner parce que les témoins ont reçu des pressions, des menaces pour pas témoigner. Donc ils ont tous peur à Pontoise. Donc on fait des rassemblements pour aussi montrer au parquet, à la justice à Pontoise que nous on cherche la justice et la vérité, qu'on va pas lâcher, que Dylan nous manque. Donc et qu'il faut qu'ils fassent leur travail, qu'ils interrogent les témoins, les policiers, parce qu'il y a un policier qui a fait un massage cardiaque. Il y a un autre, la police est venue après. Ils ont fait un massage cardiaque à Dylan pendant 20 minutes. Et après, c'était trop tard, il pouvait pas, et puis il était déjà décédé. Donc tout ça, le juge, le parquet, ils doivent interroger tous les gens qui étaient sur les lieux. Même les pompiers qui sont venus, ils doivent donner des comptes. Et aussi les commerçants qui ont plaqué Dylan par terre, pourquoi ils l'ont touché aussi. Et aussi, ils doivent donner des comptes, ils doivent tous témoigner. Donc ils font semblant qu'il y a des gens, ils disent qu'ils n'étaient pas là, ils n'étaient pas présents, mais ils étaient là, ils ont juste peur, parce qu'ils ont reçu des menaces de mort. Donc c'est pour ça aussi on fait le rassemblement pour montrer aux témoins que vous inquiétez pas, la justice vous protège. Les policiers vont rien vous faire, venez témoigner. Parce que si vous parlez pas, vous êtes complice avec le policier. Vous connaissez la vérité, venez dire la vérité, il a pas fait un malaise, il a été tué. Donc c'est important ce rassemblement. Ce sera allé un an, on attend des réponses, on n'a rien. Donc la famille souffre. On souffre, le policier l'a brisé notre famille. Dylan, il avait un enfant de 5 ans, là il a fait la rentrée, il a plus de papa. Il va grandir avec des traumatismes, sans papa. Donc on veut aussi rétablir la vérité pour montrer aussi à son fils qu'il n'avait pas fait un malaise, il a été tué. Donc on a besoin de connaître la vérité. On ne connaît pas la vérité à 100%, mais on sait qu'il n'a pas fait de malaise. Donc voilà, on va faire ce rassemblement demain. Donc c'est pas facile, mais...
2: Un max de monde, un max de soutien.
1: On a besoin de monde qui sont sensibles à ces affaires-là, des violences policières, on a besoin de soutien. Donc abonnez-vous à notre page aussi pour suivre l'affaire.
2: C'est quoi la page?
1: La page Justice pour Dylan. Sur Instagram, TikTok, Facebook. Donc nous, on ne va pas lâcher l'affaire. Le policier, il a détruit ma mère, notre famille. Donc on ne va pas lâcher l'affaire jusqu'à notre mort. On va se battre pour qu'il parte en prison. Donc on ne lâchera pas, on n'a pas peur d'eux. Que voilà.
0: Et pour rappel, pour aller donc à Pontoise, il y a les trains qui partent depuis Gare du Nord ou de Saint-Lazare.
1: Oui, c'est ça.
0: Voilà, donc il y a des trains toutes les demi-heures à peu près. Donc pour les gens qui sont depuis Paname, c'est globalement assez facile d'accès. Voilà, et donc on rappelle ça à 13h devant le parvis de la gare. Et le tribunal n'est pas très très loin, donc on espère que les juges... se déplaceront non surtout pas voilà mais non mais entendront enfin voilà en tout cas en fait on sait très bien que de ça la justice c'est un rapport de force qui se met en place et donc le fait qu'il y ait des rassemblements et tout qui montre que ça se passe pas ça veut pas dire qu'on ça va gagner derrière face à la justice mais oui. En tout cas c'est ce rapport de force il faut l'imposer à la justice sans ça sans que vous soyez battu depuis un an il y aurait pas eu cette transformation là des deux trois petits mots qui en fait sont vraiment importants juridiquement. Et voilà, et donc plus il y aura de monde, plus ce rapport de force il pourra être fort.
1: Il y a des députés qui nous soutiennent, Emma Fourreau, députée européenne, elle avait fait un courrier au procureur pour demander des comptes, que l'enquête avance, et aussi le défenseur des droits de l'homme, voilà, ils font une enquête aussi. Parce qu'ils ont confirmé que oui, il y avait un policier. On a reçu un courrier, ils nous ont répondu. Ils ont confirmé que oui, c'était bien un policier de la BAC de Saint-Denis. Ça, c'est officiel. Donc, eux, ils font l'enquête, ils nous soutiennent aussi. Donc, il y a des députés qui nous soutiennent. Donc, voilà, ça sera médiatisé. Au début, on ne voulait pas médiatiser. Il y en a dans ma famille, ils ne veulent pas médiatiser. Mais comme ça nous est imposé, ben, on continue pour rétablir la vérité, laver un peu son honneur, laver son honneur.
2: Malheureusement, pour faire sortir cette histoire, il faut que l'opinion publique soit au courant de tout ça. Et c'est pour ça qu'il nous faut un max de monde à ce rassemblement. Plus il y a de monde, que vous êtes touchés de près, de loin. On a tous un frère, un cousin, on a tous perdu quelqu'un. On connaît tous quelqu'un qui est mort entre les mains de la prison, surtout dans les quartiers populaires. Et il faut se souder les uns aux autres. Il faut arrêter de les laisser nous tuer en toute impunité. Ça suffit. Il faut être solidaire et aller à ce rassemblement en masse et faire voir qu'on est vivant, qu'on existe et qu'on est plus prêt à se laisser faire.
1: Oui.
3: Et que c'est d'une raison. Vas-y.
1: J'ai oublié, même. C'est parti, ça va revenir, vas-y. J'ai oublié ce que je voulais dire.
0: Ouais. Vas-y, va tout.
3: Oui, c'était juste oui pour rebondir, oui, c'est ça. Que c'est de la responsabilité de toutes et de tous, quoi. Parce qu'effectivement, c'est Dylan aujourd'hui, demain, ça peut être quelqu'un d'autre. Personne n'est à l'abri, tout simplement, de ça, quoi. Donc, effectivement, pour notre survie à toutes et tous, oui, il faut être là, présent, pour soutenir la famille. Et c'est même pas de soutenir la famille simplement, parce qu'en venant, on se rend service à soi-même parce que c'est pas parce que certains pensent qu'en venant à des rassemblements, à des marches, que c'est pour venir aider ou même rendre service aux personnes concernées, mais non, c'est se rendre service à soi-même en tant qu'être humain, de se dire stop, c'est bon quoi, c'est pas cet avenir-là qu'on veut pour nos enfants et c'est pas ces types de protection qu'on veut, parce que quand on nous fait penser que la police est là pour protéger, pour servir. Non, c'est pas nous qu'elle protège, c'est pas nous qu'elle sert. C'est la bourgeoisie et de pouvoir maintenir l'ordre. Et surtout que le fait de venir soutenir aussi, c'est voilà, de donner de la force. Et aussi la force pour les personnes qui ne peuvent pas se déplacer pour X raisons, il y a la cagnotte aussi. Parce que ces luttes ne sont pas gratuites, même si on dit qu'on a tous accès aux droits, on n'a pas tous accès aux droits en fonction de qui on est, et surtout le droit n'est pas gratuit. Il faut encore des sous, même si c'est pour se conclure sur un non-lieu, il faut quand même des sous pour cette procédure, il faut des sous pour la famille, pour sa propre réparation au niveau psy, au niveau santé mentale, santé médicale, enfin il faut de l'argent même pour réaliser cette mobilisation de demain. Il faut aussi des sous, parce que la famille a fait des t-shirts. Il y a besoin de logistique comme des sonos, mégaphones et tout ça. La famille a pu l'avoir. Mais juste pour dire qu'il y a tout ça comme soutien pour avoir ce résultat de rassemblement pour honorer la mémoire de Dylan demain, quoi.
2: Il y a un lien où on peut acheter ses t-shirts ou par exemple... Que...
1: Ça, non, on n'a pas encore
2: pas
1: fait.
2: Pas encore.
1: Mais,
2: ça va venir.
1: Oui, ça va venir. Mais je voulais dire aussi, cette histoire, ça n'arrive pas qu'aux autres. Donc, avant, moi, je regardais l'histoire de Assa Traoré, de Naël, de beaucoup de familles à la télé. Et là, aujourd'hui, ça m'arrive à moi. Donc, je suis choquée. C'est un cauchemar. Pour moi, je suis dans un film, dans un cauchemar. Donc, ça n'arrive pas qu'aux autres. Donc, c'est pour ça, venez au rassemblement, parce que ça peut aussi vous arriver. Voilà.
0: Et... malheureusement, c'est en augmentation vraiment très très importante, le nombre de tués par la police ces dernières années. Et Gabriel, tu voulais nous parler de une loi qui est en cours d'être votée, qu'on appelle le permis de tuer.
4: Ouais, c'est tout à fait ça. C'est une loi qui a été votée en première lecture, qui va être votée qui a été voté en première lecture à l'Assemblée, je crois, et au Sénat aussi, et qui va être voté, qui attend d'être voté à l'Assemblée nationale. Alors, c'est une loi déjà qui s'inscrit quand même dans un durcissement qui existe déjà depuis plusieurs années, avec notamment la loi Cazeneuve pendant l'état d'urgence, où on avait autorisé aux policiers d'utiliser leurs armes quand ils n'étaient pas en service, même avec des avantages. Ils pouvaient aller au musée gratos, dans des cinémas gratos, s'ils emportaient leurs armes au cas où il y aurait un attentat, quelque chose. Et on voit comment ça s'est diffusé, puisque après le vote de cette loi en 2017, le nombre de morts, enfin de tirs, a explosé. Ouais, je crois que j'avais noté ça. C'est 5 fois plus de tirs entre 2017 et 2022 qu'avant la loi à la même période. Cette loi, elle a été proposée par un député de droite qui a repris les pires marottes d'extrême droite en voulant faire voter le fait que les policiers n'auraient plus à rendre des comptes. Et le gouvernement l'a aggravé en disant que les policiers n'auront plus à rendre des comptes, surtout sur leurs tirs, surtout sur les tirs qui vont être faits. Et ça va être aux familles de prouver que le tir est illégitime. On voit déjà, avec ce que tu nous as expliqué, Lorraine, avec ce que tu as un peu dit, Fatou, que c'est déjà les familles qui ont tout à prouver, qui ont à faire toute la lutte pour obtenir justice et vérité. Et ça veut dire que maintenant, ça sera aussi aux familles de récupérer des données impossibles, des caméras piétons, des caméras de vidéosurveillance qui ne seront pas diffusées et qui s'écrasent en fait, qui s'auto-suppriment dans des délais très courts. Et donc c'est pour ça qu'il y a un gros enjeu contre cette loi. Et il y a une marche qui est prévue le 20 septembre, place de la République à 14h à Paris.
1: Oui, excusez-moi. Et dans plusieurs villes de France aussi. Et aussi, je voulais rajouter, il y avait un jeune, il m'avait dit que, de cité, il m'a dit, il y avait les policiers sont venus dans la cité et ils ont dit, vous allez voir, quand la loi va passer, on va vous tuer, vous allez voir. Et après, les jeunes, ils ont dit, on va pas se laisser faire. Donc c'est chaud. Ça devient très grave.
3: Et c'est fréquemment des menaces comme ça, hein, ou sinon de faire allusion à une victime qui a été tuée, c'est ce genre de choses-là. Voilà, exactement. Et que surtout que ce permis de tuer que tu as évoqué par rapport à la L435-1, donc votée en février 2017, elle avait déjà tué même avant 2017. Il y a eu Angelo Garand, donc 2017, c'était juste peut-être un mois après la loi. Mais Babacar Gaye qui a été tué en 2015, c'était avant la loi. Amin Bentounsi, c'était avant la loi. Enfin, il y avait pas mal de personnes qui ont été tuées avant la loi, même Malik Oussekin, Mohamed. Non,
0: Malik Oussekin, c'est pas des tirs.
3: Oui, c'était pas par balle, ouais. Abdel Ben Yahia, c'était par balle. Et c'était bien avant 2017. Parce que c'était dans les années 80.
0: Un keuf qui était en civil.
3: Voilà.
0: Qui sortait du bistrot complètement bourré.
3: Donc du coup, ces techniques, ces permis de tuer étaient déjà exercés et que maintenant c'est officialisé par des lois, quoi. C'est surtout ça le.
4: Et qu'il n'y aura plus d'enquête, puisque c'est souvent ça que les familles essayent de réclament la vérité, la justice sur les enquêtes, de remettre en cause l'enquête. Bah maintenant, il n'y aura plus rien à remettre en cause puisque la police ne va même plus se donner la peine de faire des enquêtes qui étaient falsifiées. On trouve pas la moitié des pièces. Tu parlais de l'autopsie. Et
1: qu'on menace les témoins.
4: Ouais, tout à fait.
3: Destruction de scellés. Enfin, il y a tout, quoi. Il y avait tout déjà pour faire entrave à la justice. Donc déjà, ce travail de rétablir la vérité, parce qu'on sait que dès le départ, les procès-verbaux, c'est là que le mensonge se construit. Et que tout le travail d'enquête, c'est les familles qui le font déjà. Que ce soit des appels à témoins, que ce soit des demandes de tel ou tel acte pour justement pointer la responsabilité de tel ou tel policier. Maintenant, ce ne sera plus le cas. C'est ça, finalement. C'est que ça ne sera plus du tout le cas. Donc, il y avait déjà ces entraves. Maintenant, tout est officialisé par des lois qui font que... on ne pourra plus rien faire. Et ça, c'était des choses aussi que les comités de victimes avaient déjà dénoncées il y a des années en arrière. Et pourtant, aujourd'hui, on y est encore dessus. Donc, il y a aussi une part de travail que les partis politiques ne font pas. Parce que si déjà, ils n'étaient pas trop lisses au niveau de la police, je pense qu'on ne serait pas là aujourd'hui à en parler. Parce qu'il y avait déjà le fait... ils ont toujours deux jokers. Donc, la présomption d'innocence plus aussi le refus d'obtempérer. Tu peux être stable, donc debout en arrêt, et il peut venir t'emmerder et de dire refus d'obtempérer. Donc le refus d'obtempérer, c'est pas uniquement le fait de tuer quelqu'un en voiture. Donc même à l'extérieur, que ce soit même par les techniques, on tue aussi. Et c'est de ça qu'on parlait, du fait que le permis de tuer, il y a plusieurs permis de tuer. C'est pas uniquement par arme à feu, c'est aussi par tout ce que la police a comme outil répressif et outil d'interpellation, les techniques et tout ça. Ça aussi, ça fait partie du permis de tuer. Le fait d'étrangler Dylan pendant je sais pas combien de temps jusqu'à ce qu'il perde connaissance et qu'il y avait des signes d'asphyxie, c'est un permis de tuer aussi. Sauf que maintenant, c'est qu'il y a un permis qui leur est donné. Et que tout ça, c'est officialisé par des lois. Donc l'impunité, maintenant, aujourd'hui, est officialisée.
2: Et ça fait très peur. Vraiment très peur. Parce qu'on a vu que, pendant toutes ces années, le chiffre de morts tués par la police a augmenté. Mais là, ça va être une augmentation terrible. Et le fait que cette loi passe, est-ce que les gens... pourront ensuite se défendre face à la justice? Est-ce qu'ils pourront, eux, porter plainte? Est-ce qu'ils pourront faire demander des appels à témoins comme on le demande régulièrement après les morts? Est-ce qu'ils pourront obtenir un procès? Est-ce que ça pourrait être qualifié? Est-ce que, tu vois, toutes les questions et...
0: De toute façon, en vrai, c'est déjà ce qui se passe aujourd'hui. Ouais. C'est-à-dire qu'en fait, aujourd'hui, quand il n'y a pas d'image... Et même quand il y a des images, pardon, j'ai oublié la personne qui est morte qui s'est fait tuer dans le 19e, là où tu as des vidéos où en fait il se prend des taloches dans la gueule et tout ça, et voilà, et qui décède au commissariat il y a quelques mois. Et donc même quand il y a des images aujourd'hui, parce qu'avant quand même les images et tout ça, ils étaient un peu dans la merde avec Zecler, avec Naël et tout ça, ils ont quand même ils ont au moins mis les mecs en détention provisoire à un moment et tout ça, même si nous on considère que c'est pas la prison qui doit être la solution, mais en tout cas il y a un truc où ils étaient quand même obligés par un truc où les images étaient tellement évidentes que voilà, même maintenant là récemment quand il y a des images ils le font plus, et donc en fait ils font juste valider des pratiques en fait qui sont déjà en place. C'est-à-dire que quand il y avait pas d'images, Awa elle est passée à cette antenne plein de fois et tout ça, la contre-enquête qu'a fait Aurélie et tout, en fait on sait ce qui s'est passé. voilà. Sauf que vu qu'il n'y a pas d'image, la justice, elle se cache les yeux. Voilà, là, ce que tu racontes, c'est exactement la même chose. Oui, elle couvre, bien sûr. Oui. Et donc, là, à ce moment-là, voilà. On est vraiment en train de faire très très long. Et là, on est en train de faire juste. Bah, c'est pour s'excuser un peu auprès des éditions du Bout de la Ville qu'on va pas pouvoir passer leur audio ce soir. Et donc, on va continuer cette discussion. Voilà, parce que en vrai, il y aurait plus le temps et tout. Mais oui, en tout cas, ce qui est sûr, c'est qu'en fait, cette loi, elle va pas changer le fonctionnement de la justice. Il est déjà comme ça, en fait. Voilà. Sauf qu'en fait, ça va rendre encore plus difficile quand tu auras les maigres preuves que tu avais. Voilà.
4: Et ça va entrouvrir de nouvelles portes. On va dire aux gens, mais vous n'avez plus le droit de manifester. Qu'est-ce que vous dénoncez? Vous dénoncez quelque chose qui n'existe pas. Après la mort de Naël, paix à son âme, il y a eu. C'était la grande mode sur les plateaux de télé de dire que l'État avait autorisé presque une ou deux nuits d'émeute pour que les gens se. Pour que la colère sorte.
2: Mais surtout pour qu'on passe à autre chose et qu'on dise que dans les banlieues, on est des violents. Mais c'est surtout qu'il faut savoir que ces émeutes-là, pour moi, ce n'est pas des émeutes, c'est des cris du cœur. Ce n'est pas des révoltes, c'est des cris du cœur. On en a marre. Vraiment, je dis on parce que j'ai fait partie des émeutes en 2005 pour Ziad et Bouna. J'ai participé à ces pseudo-violences. C'est pas des violences, c'est des cris du cœur. On en a marre, personne nous écoute. Et malheureusement, pour nous écouter, foutre le bordel. C'est triste de dire ça, tu vois.
4: Et demain, ça sera plus possible. On l'a vu à comment ils ont fini avec le raid. La BRI, le GIGN qui était déployé dans certains quartiers du 9-2, du 9-3, dans les Bouches-du-Rhône. Dans le 9-4 aussi, tu dis.
0: Et une répression de malades. Enfin voilà, parce qu'avec de nombre de personnes qui sont parties en tôle et tout ça à la suite de ces révoltes quoi.
4: Et donc, au bout,
0: c'est sûr. Et ce qui est sûr, c'est que là, le parquet de Pontoise, il mettait pas un an avant de redéfinir juridiquement ce qui se passait. Mais on le sait quel est le rôle de la justice dans tout ça, et c'est de valider la police et la cour.
4: Et au bout du compte. C'est des lois racistes, parce que c'est quelle parole qu'on décrédibilise? C'est d'abord la parole de Noirs, d'Arabes, de gens du voyage pour Angelo, c'est directement ça. Les autres, c'est, même quand c'est le sujet, on n'en parle pas. Le sujet, c'est d'abord de décrédibiliser par ces lois la parole de ces familles.
3: D'ailleurs, il y a encore un autre Jean du voyage qui a été tué, Paul Tancre. Et il y a une mobilisation dimanche 6 à Compiègne ou Marigny-Compiègne, je ne sais
4: ouais,
3: plus.
4: Oui, j'ai voilà. L'info, on rappellera. Voilà.
3: Ouais. Et je voulais juste revenir sur la mobilisation du vin. Comme Lorraine le disait, c'est pas, les choses ne se jouent pas que le vin et que pas à Paris. Parce qu'il y a aussi les camarades du Club 33 contre les abus policiers. Contre les abus policiers 33, donc Bordeaux. Ils font ça le 19. Il y a quelque chose qui se fait aussi le 19 à Strasbourg, dont le comité Vérité Justice pour Enzo West, donc famille de gens du voyage qui sont aussi dans l'organisation. Il y a des camarades sur l'île aussi qui font, je crois, le 19 toujours. Et des camarades aussi de Grenoble qui font aussi le 19. Donc voilà, il y a des choses qui se font localement 19 et 20. Donc Paris et partout dans d'autres villes, quoi.
0: C'est quand même assez important. Là, en vrai, on va pas avoir trop le temps de revenir et tout ça sur. Mais en fait, il y a quand même eu ces deux dernières années des offensives de la part de la police par le gouvernement allié au Front National dans les votes et tout ça. En fait, où il y a eu vraiment des offensives de malades. On reviendra dans les émissions prochaines sur la loi Riposte qui est le dernier truc. Et tout ça. Là, on n'a pas pu parler des QLCO, mais qui fait partie de la loi narcotrafic dont on avait pris le temps quand même de bien la décrire, mais qui fait aussi partie de ce truc-là, où tout le monde, un PS, tout ça, enfin, ils ont tous voté le truc. Voilà, mais c'est juste pour dire qu'en fait, il y a une accélération et tout ça. Et nous, en fait, ce qui est assez flippant sur la manière dont c'est en train d'avancer, c'est qu'en fait, quand on parle avec les anciens de l'envolée, en fait, ils nous disaient qu'il y avait des lois sécuritaires tous les 3-4 ans. Quand moi, j'ai débarqué à cette émission il y a une petite dizaine d'années, c'était tous les ans, et maintenant, c'est tous les 6 mois, quoi. Voilà. Et à chaque fois, ça s'accumule, voilà, et après, ça a des effets concrets. Ça a des effets concrets sur les gens, ça donne plus de droits aux keufs qui se sentent encore plus. Enfin là, ils ont même pas besoin, comme dans le cas là ici de Dylan, d'être en uniforme et de se sentir protégés par leur uniforme pour pouvoir buter quelqu'un. Voilà. Et donc en fait, ils sont dans un sentiment de surpuissance qui est extrêmement flippant et aussi extrêmement dangereux pour certaines catégories de la population, quoi. Voilà. Et donc on reviendra dans les prochaines émissions sur ce qui se passe dans les QLCO, parce qu'en fait c'est une autre branche de ce même mouvement qu'il y a, et c'est vraiment dommage qu'on puisse pas en parler ce soir, parce qu'en fait je pense qu'il y a vraiment beaucoup de liens à faire avec tout ça. Mais donc ils sont vraiment en train de... Tout le monde parle de l'état de droit, tout ça, c'était l'édito du premier, de l'avant-dernier numéro du journal. Voilà, là en fait, ils sont juste en train de nous créer le droit, voilà, enfin en fait, qui permet de réprimer et tuer les gens dans la toute légalité. Voilà, et donc en fait, parler d'état de droit et tout ça, ça n'a aucun sens, parce qu'en fait, le droit, c'est ce qu'en font les politiques, et en ce moment, le rapport de force, il est
3: là,
0: contre.
3: C'est un peu le droit dominant aussi, quoi.
0: Oui, mais c'est ça.
3: Quand on voit, voilà, la loi contre la loi riposte, la loi contre le permis de tuer, et qu'il y a aussi. Je crois qu'il y a une augmentation du temps légal en centre de rétention. Oui, aussi,
0: bien sûr,
3: quoi. Donc il y a vraiment, voilà, tous ces genres de choses-là, c'est une continuité par rapport au colonialisme et compagnie, quoi. C'est ça, parce qu'on sait très bien que toutes ces lois, ce sont des personnes non blanches qui vont prendre ça de plein fouet, quoi. Les premières cibles, oui, c'est nous.
0: Dans les quartiers populaires, avec notamment aussi les amendes forfaitaires, là, voilà. Où c'est bon, on prendra le temps de rediscuter. On va... Désolé, est-ce que vous voulez rajouter quelque chose?
1: Non, c'est juste merci de m'avoir laissé parler à la radio, et je reviendrai avec plaisir une prochaine fois pour raconter l'avancement de l'affaire.
2: Merci à toi d'avoir parlé à notre radio, surtout.
1: Merci.
0: Et ce micro, c'est le tien, c'est ce qu'on répète à tout le monde. Voilà, l'objectif, c'est de donner les possibilités de parler à tout le monde. On passe rapidos à l'agenda.
3: Et rendez-vous le 5, demain, à 13h, gare de Pontoise.
1: Merci.
4: Alors, pour l'agenda, on va commencer d'ailleurs par samedi. Donc demain, samedi 5 septembre, rassemblement à 13h devant le parvis de la gare de Pontoise, pour exiger justice et vérité pour Dylan, qui est mort par asphyxie après avoir été maîtrisé au sol et étranglé par un policier hors service et des passants et des commerçants de Pontoise. Et on le rappelle, ce que tu disais, si vous avez été témoin, on n'hésite pas à vous contacter via votre page Justice pour Dylan, qui est sur Facebook, Instagram, TikTok.
1: Et par mail, justicepourdylan@gmail.com.
4: Dimanche 6 septembre, il y a un rassemblement à 14h devant la mairie de Marigny-lès-Compiègne dans l'Oise pour exiger justice et vérité après la mort de Paul Tancre, dit Lapin, qui, lors d'une intervention qui est mort après une intervention de la police municipale. La police municipale parle d'un accident et la famille, elle, pense que c'est la police qui l'a directement écrasé. Samedi 12 septembre, il y a une soirée de commémoration pour Idir, qui est mort au Mitard à Lyon-Corba dans le 69. Donc de 17h à 20h, il y a une occupation festive de la place Mazagran dans le 7e arrondissement de Lyon. Et après, de 20h à minuit, repas, karaoké, open mic et DJ set à l'Amicale du Futur, rue de la Griffe. Et c'est toujours dans le 7e arrondissement de Lyon. Et enfin, on vous rappelle que vous pouvez réserver votre vendredi 16 et samedi 17 octobre pour notre journée de discussion de l'envolée contre la torture en prison. et contre les quartiers de lutte contre la criminalité organisée, les QLCO dont tu as parlé à plusieurs reprises. Vous retrouverez toutes les infos et l'agenda sur la page de rediff de l'émission l'envolée.net ou sur la publication Insta de l'émission du 4 septembre.
0: Merci beaucoup. Vas-y Fatou, vite, il reste 30 secondes.
3: Juste pour le 5 toujours, donc demain, il y a aussi un événement de soutien à la famille de El Hassen Diarra. Donc ça sera au Cher de Poule dans le 11e arrondissement. Donc je vous invite à aller consulter la page Insta, Justice pour El Hassen, pour avoir plus d'informations pour demain, je crois que c'est à partir de 16h.
0: Merci beaucoup, merci à tout le monde d'avoir pris la parole. Force, courage et détermination. Et il n'y a pas d'arrangement, désolé, on n'a pas pu
2: faire. Non, il n'y a pas d'arrangement, j'ai dit quand même.
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Bonjour à toutes et à tous et bienvenue sur PFM 99.9. Si vous nous rejoignez maintenant, vous êtes dans l'absinthe. Et dans l'absinthe aujourd'hui, on est toujours en compagnie des personnages emblématiques de South Park. Et dans cet épisode intitulé « Mange, prix et fruit », en fait, le 1er avril, au lieu de diffuser la seconde partie d'un épisode de Terrence et Philippe, show que les enfants ont longuement attendu, la chaîne canadienne diffuse un épisode du tout nouveau show « Les sœurs qui froutent », pastiche de Terrence et Philippe, où les pets sont remplacés par des pets vaginaux. Le show lance une nouvelle mode dans le pays et tous les hommes s'inquiètent de voir leurs femmes émettre constamment maintes flatulences vaginales. Les femmes se défendent en argumentant sur le fait qu'il n'y a aucune différence entre les pets et les pets vaginaux, mais les hommes ignorent leurs arguments. À la suite d'une idée de Wendy, une fille de l'école pète sur Butters, ce qui cause une rébellion des hommes qui décident de se rendre au centre de législation de l'État du Colorado pour faire bannir le P vaginal. Toute une aventure, encore une fois, dans cet épisode South Parkien. Un déconseillé peut-être au plus sensible. Et en tout cas, moi je vous retrouve à la fin de cette émission pour donner la playlist musicale qui sera consacrée pour cet épisode à Alice in Chains. Et puis, ce qui vous attend évidemment la semaine prochaine.

0: n'en finissez pas cette journée.
1: Tistan, tu peux venir chez moi qu'on fasse notre boire ensemble?
2: Quoi? T'es pas loin de dire la suite, c'est aujourd'hui.
1: Quelle suite?
3: La suite du Terence et Philippe de la semaine dernière passe à la télévision. On va enfin savoir sur qui Philippe a pété pour sortir de tôle.
1: Mon Dieu, est-ce que ça peut être débile?
0: Débile? Philippe a pété à la gueule de quelqu'un super fort, mais c'est seulement aujourd'hui dans la suite qu'on saura qui c'est.
4: Oh, cette semaine a été la plus longue de toute ma vie.
1: Pourquoi vous, les garçons, vous trouvez les proutes marrants? C'est immature et dégueulasse.
0: Non, je suis de ton avis, bébé. Les proutes, ça n'a rien de marrant.
1: Perc.
4: Sur qui Philippe a-t-il pété?
0: On va à ma maison! À ma maison!
3: C'est génial!
2: On va s'éclater!
1: Mais qu'est-ce qu'ils peuvent être débiles?

0: Putain, c'est là que je m'assois,
1: Craig.
2: Viens, j'étais là le premier.
1: Mais bordel, c'est ma maison, alors tu fais ce que je dis, vire ton cul.
3: Ça y est.
4: Vous regardez la chaîne du Canada, la seule chaîne du Canada.
5: Précédemment, dans Terrence et Philippe, Terrence a pété au nez du président américain, mais Philippe a été accusé.
6: Je suis innocent.
5: Et maintenant, la haletante conclusion de Terrence et Philippe, rage sanguinaire, ne sera pas diffusée. À la place, nous vous présentons un épisode des Sœurs qui Froutent.
1: Quoi ?
7: La chaîne du Canada présente les Sœurs qui Froutent, Catherine et Cathy qui Froutent, deux filles de Toronto qui aiment expulser de l'air par le vagin. Voici un spécial Sœurs qui Froutent sur la chaîne du Canada.
8: Bonjour, Sœur Kifroul, je vais faire votre frottis vaginal annuel pour dépister le cancer.
9: Très bien, docteur. Je suis prête, docteur.
8: Je vais d'abord regarder si vous avez des kystes. Oh !
1: Mais bordel, c'est quoi ça ?
8: Écoutez-moi bien. Si vous me foutez au visage, il n'est pas question que je sois votre gynécologue.
9: Excusez-moi, docteur, mais j'avais une bulle d'air coincée dans mon vagin.
8: Faites en sorte que ça ne se reproduise pas. Bien, voyons si vous avez des kystes. Oh ! Non, arrêtez, c'est pas marrant. Il y a des bébés qui sortent par là. Ça suffit, pas de frottis vaginal pour vous.
9: Mais docteur, si j'avais un cancer?
8: Vous auriez dû y réfléchir avant. Vous m'avez frotté au visage 3 fois de suite.
10: Eh, Lynn, ça veut dire qu'ils vont pas passer la suite de Terrence et Philippe, alors?
9: Docteur, c'est vrai que ma soeur est pas facile, mais vous pourriez quand même examiner mon col de l'utérus.
8: Bon, d'accord, voyons si vous n'avez pas de kyste. Non! J'en ai plus qu'assez, Sœur Kifroul. Je ne serai pas votre docteur vaginal plus longtemps.
9: Oh, Cathy, je crois qu'on a mis le docteur très en colère.
11: Je le pense aussi, Catherine.
1: Putain, mais qu'est-ce que c'est que ce délire? C'est quoi cette merde?

0: c'est quoi ce truc dégueulasse?
1: Les sœurs qui froutent!
2: Exactement, c'est une nouvelle série canadienne qu'on veut lancer.
1: Vous remplacez notre série par ça? Mais c'est même pas marrant, elles font rien que frouter tout le temps.
0: Dégueulasse!
2: Pour vous péter, c'est marrant, pourquoi pas frouter?
1: Parce que les bébés, ça sort par là!
2: Oh, écoutez, les gars, l'audience de la télévision, maintenant, c'est en majorité les femmes. Vous savez, la ménagère et tout le bordel. Donc, nous, on cherche à toucher la sensibilité féminine. Navré, les gars, mais en mon avis, vos proutes, c'est dépassé.

0: sûrement pas, je patienterai pas plus. Vous me faites poireauter depuis 35 minutes. Comment ça, ce qu'on veut? On veut des réponses, voilà ce qu'on veut. Genre, pourquoi avoir passé cette merde au lieu de la suite de Terrence et Philippe, tête de con?
1: Qu'est-ce que vous faites?
2: On se plaint à la chaîne du Canada parce qu'ils ont passé un truc vraiment dégueulasse à la télé.
0: Vous pouvez m'expliquer ce qu'il y a de marrant de voir deux gonzesses expulser l'air de leur vagin dans la gueule d'un mec en rigolant? Non. Non, certains d'entre nous mangeaient quand vous l'avez diffusé.
3: J'ai vomi en rentrant à ma maison.
0: Clyde a vomi en rentrant à sa maison. Comment vous osez diffuser ce genre de saloperie à la télé?
2: Ouais, t'as raison, Cartman.
1: Qu'est-ce qui s'est passé?
3: Il n'y a pas eu la suite de l'épisode de Terrence et Philippe. Et à la place, on a eu droit aux sœurs qui frottent.
4: On a eu droit à 30 minutes de deux gonzesses qui frottaient sur les gens.
1: Alors quoi, les prods, vous dites que c'est génial, mais frotter, c'est dégueulasse?
0: Vous savez que des petits-enfants auraient pu regarder? C'est ce genre de télévision que vous aimez au Canada? Vous m'appelez pas mon gars, je suis pas votre gars!
1: J'arrive pas à croire qu'il soit autant remonté.
5: Qu'est-ce qu'il peut être chiant?
1: Un fraude, je sais même pas ce que c'est.
5: C'est quand une femme fait sortir de l'air de son vagin.
1: Hein?
5: Vous connaissez Samantha Luskin? Elle est capable de faire des fraudes n'importe quand.
1: C'est vrai?
5: Oh, une minute, ça me donne une idée.
0: Et le résultat, c'est qu'en diffusant cette innommable série, la chaîne du Canada nous a...
4: volé toute notre innocence.
0: Voilà, super!
3: Volé toute notre innocence.
1: Les mecs, on a une petite surprise pour vous.
2: Quoi?

0: mon Dieu, comment il va, le pauvre petit? Oui, oui, bien sûr. Ah, ok, merci de m'avoir averti, monsieur Stotch. Je vais prévenir tout le monde. Oui, prenez soin de lui, au revoir. Il faut qu'on annule nos projets, Sharon. Il y a une réunion d'urgence de l'association des parents d'élèves à l'école ce soir.
1: Pourquoi? Que s'est-il passé?
0: C'est une folle à l'école, elle a frouté au visage d'un des amis de Stan aujourd'hui.
1: Et alors?
0: Alors, mon grand, on m'a raconté ce qui s'est passé à l'école tout à l'heure. Tu as envie de m'en parler?
2: Peter s'était par terre en train d'écrire, il l'a même pas vu arriver.
0: Je comprends, mon grand. Tu sais, parfois, des choses horribles arrivent à des gens bien. Ton pote Butter, c'est toujours Butters, et il va avoir besoin de votre soutien plus que jamais.
2: C'était trop dégueulasse, imagine qu'une autre fille de l'école essaye de...
0: Il y a une réunion de parents d'élèves ce soir et on va s'occuper de ça, ok? Je peux te dire que ça se reproduira jamais.

0: Petit innocent.
1: Bon, voyez, certains d'entre vous sont déjà au courant, mais la plupart l'ignorent encore, voyez. Un terrible accident s'est produit dans notre école. Il semblerait qu'une jeune fille se soit approchée d'un garçon dans le loco et, voyez, lui ait frotté au visage.
2: Comment ça a pu arriver?
3: Où qu'ils étaient, les profs?
4: Attendez une minute, on est là seulement parce qu'une fille a frotté au nez d'un garçon.
5: Seulement ?
1: On est là pour découvrir pourquoi !
2: Moi, ce que je dis, c'est qu'on doit envoyer un message fort à toutes les autres filles pour que plus jamais ça se reproduise.
5: On est d'accord.
4: Non, attendez un instant. Je vous trouve tous assez intolérants, messieurs. Savez-vous que toutes les semaines, je dois convoquer des garçons dans mon bureau parce qu'ils ont pété au nez des jeunes filles ?
2: Je vois pas le rapport avec ce qui nous amène.
4: C'est tout le même nom dont on reçoit.

0: Nos prochaines invitées ont provoqué une vive controverse aux États-Unis. La nouvelle série est désormais regardée par les femmes dans le monde entier. Faites un triomphe aux sœurs qui froutent.
1: Ah, vous juriez, salut Kelly. Lol.
0: Alors, les filles, on dirait que vous adorez frouter.
1: Eh bien, Régis, c'est comme ça. Nous pensons que le pet vaginal est une fonction naturelle féminine tout à fait normale. Pourquoi ne pas en rigoler? NDR.
0: Mais enfin, franchement, est-ce que frouter n'est pas un peu immature?
1: Les mecs rigolent quand ils pètent, alors pourquoi les filles rigoleraient pas en froutant? Tout à fait. Et nous traitons de cette question dans notre nouveau livre féministe « Mange, prie et froute ».
2: Eh bien, les filles, je trouve que ce que vous faites pour le mouvement féministe, c'est fantastique. Et c'est pour cette raison que toutes les femmes d'Amérique sont derrière vous.

0: Terence et Philippe, vous avez fait une série géniale pendant des années et des années. Vous avez fait de la chaîne du Canada ce qu'elle est aujourd'hui. Vous êtes virés.
1: On est virés.
0: Désolé les gars, mais cette histoire de fraude, ça cartonne. Les sœurs qui fraudent pulvérisent l'audimat. Et pour les payer ce qu'elles demandent, faut qu'on se débarrasse de vous. Au revoir, prenez ces gâteaux.
2: Mais Brian, faites pas ça. Vous pouvez pas laisser souiller la chaîne du Canada par ces immondes connasses. Vous savez que c'est naze.
0: Oui, je sais que c'est naze. Pour être honnête, je m'étrangle chaque fois que l'une d'elles largue un fraude. Mais c'est du fric, bordel de merde. Cette chaîne en a besoin. Je suis navré, Terence et Philippe. Votre émission est finie.

J'ai toujours adoré l'arrivée du printemps. C'est une époque qui m'inspire tellement pour décorer. Comme la plupart des femmes, j'ai découvert les joies du pet vaginal récemment. On peut décorer nos froutes de façon aussi amusante qu'intéressante afin qu'ils soient plus dynamiques pour les jours de fête. Ce que nous allons faire, c'est découper un morceau de papier, comme ceci. On peut faire des étoiles, des quartiers de lune, c'est sympathique. Et ensuite, vous les enfoncez bien. Et j'ai trouvé ces jolies paillettes aussi dans une grande surface. Elles sont dans des tubes, ce qui permet très facilement de les enfoncer dans votre moule. Ça y est, nous y sommes. Bien sûr, rien ne vous empêche d'ajouter quelques fleurs ou bien des petits personnages ou des œufs de Pâques. Mais le principe, c'est qu'une fois bien rempli, vous pouvez larguer un gros fruit. Vous avez vu comme c'est joli. Amusez-vous bien.